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0: Salut Sandrine, tu vas bien? Super. Ok, tout le monde est prêt? On est en direct dans une minute, moteur. Silence plateau. Donc on envoie le bulletin météo juste après les infos, c'est parti.
1: Ce midi dans votre bulletin météo, rien de frais, rien de nouveau. Les températures sont en hausse et le soleil tape sur les côtes. À la frontière est, pourtant, c'est le grand retour des bottes. Une pluie battante, des orages, mais rien d'inquiétant. Profitez de la plage et des compotes. Je peux au moins vous garantir à cet instant qu'il va faire chaud.
2: Il fait chaud là, non ?

Bulletin météo, bah tout part à volo. D'ouest en est et sur tous les réseaux, ça sent la fin des haricots. Mais bon, demain il fait beau. Et après-demain il fait beau.

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Pauline, j'ai bien eu votre email. J'avoue, il m'a un peu surpris. On ne m'écrit pas de choses pareilles. Et puis surtout, pas un lundi. J'ai tout de suite envisagé de vous faire licencier. 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

Ouais, tu sais, c'était samedi, là, à côté de la maison de la radio. Je marchais dans la rue, et puis il y a une fille juste devant moi, avec ses grands cheveux blonds, tu vois. J'ai commencé à la suivre parce que, je sais pas, j'avais envie de baiser, puis tout d'un coup, elle s'est retournée. 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

Chers auditeurs et auditrices, ainsi se termine la nuit sur Alternante FM et commence la matinale. Dans cette matinale, de 6h à 9h, vous retrouverez toutes les heures des informations complètes, nationales et internationales, en français, de Radio France Internationale. À 6h30, vous pourrez écouter un journal de l'ONU, l'Organisation des Nations Unies. À 7h30, la FRAP, la Fédération Associative des Pays de la Loire, nous présentera son programme « Pensée locale, un enjeu de société ». À 7h45, l'Association de la culture bretonne, ACB, nous présentera son agenda culturel. Toutes les activités culturelles et divertissantes bretonnes, celtiques, à Nantes, Saint-Nazaire et la région. À 6h45 et 8h16, une chroniqueuse ou chroniqueur nous fera part de son humeur du jour. Et comme tous les jours de la semaine, à 8h25, le magazine de la rédaction « Rien à voir ». Mais en attendant, dans quelques secondes, un premier journal d'information de Radio France Internationale.

0: Il est 4h en temps universel, vous écoutez Radio France Internationale, 6h ici à Paris. Une nouvelle demi-heure d'information. Gaëtan Plenet, bonjour.
1: Bonjour Edouard, bonjour à tous.
0: Votre journal d'abord avec la trêve entre l'Iran et les États-Unis, particulièrement fragile ce matin.
1: Au lendemain d'une journée marquée par des tirs entre les deux camps dans le détroit d'Ormuz, la communauté internationale s'inquiète, on y revient dans ce journal. Et puis on parlera aussi de la répression iranienne qui se poursuit en interne. Trois nouvelles exécutions hier. Au Mali, le chef de la junte et président de la transition, Assimi Goïta, s'offre une fonction de plus. Il est désormais le nouveau ministre de la Défense. Au moment où les djihadistes du Jnim et du FLA ont pris le contrôle de plusieurs localités dans le nord du pays. On sera en Arménie, sommet bilatéral aujourd'hui avec l'Union Européenne, c'est à Yerevan. Et puis en Roumanie, le gouvernement suspendu à une motion de censure. Les sociaux-démocrates ont prévu de la voter avec l'extrême droite. Il faut désamorcer la situation, dit Riyad. L'escalade doit cesser, écrit Londres, quand la France dénonce des frappes injustifiées et inacceptables contre les Émirats Arabes Unis. Alors ça a commencé avec cette opération militaire lancée pour rétablir la circulation des navires dans le détroit d'Ormuz, toujours bloqué par l'Iran, opération lancée par l'armée américaine qui affirme avoir détruit 6 bateaux militaires iraniens. Faux, dit la République islamique, qui parle plutôt de 2 petits bateaux civils, affirmant elle avoir tiré des missiles contre une frégate de l'armée américaine qui s'approchait du détroit. Une information démentie cette fois par Washington, c'est donc récit contre récit. Et puis les Émirats Arabes Unis ont eux annoncé avoir été visés par plusieurs attaques iraniennes, notamment contre le site pétrolier de Fujairah, tandis qu'à Oman, 2 personnes ont été blessées après des frappes contre un immeuble résidentiel dans ce même détroit. La situation est donc particulièrement tendue et le cessez-le-feu en vigueur entre les deux pays depuis un mois maintenant semble plus que jamais menacé. Il n'a de toute façon pas permis de débloquer la situation à Ormuz. Depuis le début de la guerre, seules quelques dizaines de navires ont pu en sortir. Et aurait-il pour cela payé les droits de passage exigés par Téhéran ? Les États-Unis ont des doutes et menacent les armateurs qui seraient tentés de le faire, Nathanaël Vitran.
2: Le Bureau de contrôle des avoirs étrangers, la branche du département du Trésor américain chargée des sanctions, lance un avertissement. Tout transfert d'argent, d'actifs numériques ou compensation sous quelque forme que ce soit versé à Téhéran en échange d'un droit de passage expose les contrevenants à des sanctions. Une menace à ne pas prendre à la légère pour Rachid Chaker, spécialiste des questions navales et du Moyen-Orient à l'Université catholique de Lille.
3: On sait qu'avant le début du blocus par les Américains, il y avait certains navires qui sont suspectés d'avoir payé des droits de passage à l'Iran. On parle même pour certains d'une somme à 2 millions d'euros. Aujourd'hui, il n'y a quasiment aucun navire qui passe, donc on ne sait pas si c'est toujours le cas. En revanche, les capacités de rétorsion de la part des États-Unis sont bien réelles. C'est-à-dire que les États-Unis, s'ils apprennent qu'un navire a effectivement payé les gardiens de la Révolution, ils ont toujours la capacité de pouvoir le sanctionner, de l'arraisonner. Les Américains, là-dessus, ont une totale liberté.
2: Pour le chercheur, imaginer à long terme un péage sur Ormuz est peu crédible.
3: L'Iran dit qu'elle veut pérenniser ses droits de passage, mais il faut garder en tête que d'une part, ce n'est pas conforme au droit international, premièrement, et ensuite, cela ne sera accepté ni par les pays voisins, ni par le reste de la communauté internationale. Là, on est surtout dans une logique qui vise pour les Iraniens à peser dans les négociations.
2: Reste que les tentatives iraniennes en inspirent d'autres. Fin avril, le ministre des Finances de l'Indonésie a lui aussi suggéré de faire payer le passage par le détroit de Malacca.
1: Nathanaël Vitran et hier le ministre américain des Finances, Scott Bessent, estimait dans une interview accordée à Fox News que l'opération militaire américaine lancée dans le détroit d'Ormuz allait permettre de réduire la pression sur les prix du pétrole. Ce ne sera en tout cas pas immédiat, visiblement. C'était même le contraire en fin de journée avec des cours en hausse, plus de 5% notamment pour le baril de Brent. Pendant ce temps, en Iran, la répression continue en interne et les exécutions se poursuivent. Elles sont quasi quotidiennes depuis plusieurs semaines. Et Nicolas Falaise, il y en a eu 3 de plus hier.
4: Les 3 hommes ont été pendus après avoir été jugés coupables de violence lors du mouvement de protestation qui a secoué l'Iran en janvier dernier. Le pouvoir judiciaire iranien qualifie 2 des condamnés exécutés d'agents du Mossad, c'est-à-dire des renseignements israéliens. Ils étaient accusés d'avoir tué un agent des services de sécurité pendant une manifestation. Le 3e homme était lui accusé d'être l'instigateur de ce que la justice iranienne qualifie d'émeute. Les organisations iraniennes de défense des droits humains humains basés à l'étranger dénoncent des procès inéquitables. De son côté, Amnesty International fustige des exécutions arbitraires de dissidents politiques et de manifestants afin de semer la peur. Fin de citation. Selon le décompte de l'ONG Iran Human Rights, 28 hommes ont été pendus en Iran depuis le déclenchement de l'attaque américano-israélienne fin février. Parmi eux, 13 condamnés ont été exécutés pour des faits liés aux manifestations de janvier. D'autres l'ont été pour appartenance au groupe d'opposition interdit des Moudjahidines du peuple ou pour espionnage au profit d'Israël.
1: La précision de Nicolas Falaise. Et puis on parlait tout à l'heure du cessez-le-feu menacé en Iran. C'est le cas depuis plusieurs semaines déjà au Liban, alors que la trêve entre Israël et le Hezbollah est censée toujours être en cours. Hier, le mouvement chiite pro-iranien a parlé d'affrontements avec des soldats israéliens, dont certains auraient été blessés dans le sud du Liban, à Der Seryan, dans la zone contrôlée par l'armée israélienne. Israël, de son côté, a continué à bombarder cette région du pays. Plus de 20 sites visés hier, selon l'agence de presse libanaise ANI, avec là aussi des blessés signalés. Le président libanais Joseph Aoun a prévenu, il ne rencontrera pas le premier ministre israélien Benjamin Netanyahou, comme espéré par les États-Unis, tant que le Liban et Israël ne seront pas parvenus à un accord de sécurité. Il réclame pour l'instant, je cite, l'arrêt des agressions israéliennes contre son pays. Autre trêve annoncée ce matin, celle que l'Ukraine décrète avec la Russie à partir de la nuit prochaine. Sauf qu'un petit peu plus tôt, Moscou avait tout aussi unilatéralement annoncé un cessez-le-feu, mais pas aux mêmes dates. Plus tard, vendredi et samedi, les 8 et 9 mai, pour en fait les commémorations de la Seconde Guerre mondiale, lors desquelles la Russie organise chaque année un grand défilé militaire sur la Place Rouge. Le Kremlin a menacé de lancer une frappe massive de missiles sur Kiev si cette trêve n'était pas respectée. L'Ukraine répond donc en décrétant sa trêve à elle deux jours plus tôt. La paix ne peut attendre les défilés et les célébrations, dit le chef de la diplomatie ukrainienne Andriy Sybiga. Pour lui, si Moscou est prête à mettre fin aux hostilités, eh bien c'est possible dès demain. RFI, les 4h07 à Bamako, le Mali, où le chef de la junte Assimi Goïta était déjà président de la transition. Le voici aussi désormais ministre de la Défense, succédant à Sadio Camara, tué au premier jour des attaques conjointes du JNIM et du FLA dans le pays. Depuis, les deux groupes djihadistes ont pris le contrôle de plusieurs villes et localités dans le nord du Mali. Alors le général Goïta a décidé de renforcer son contrôle sur l'armée. Correspondance régionale de Serge Daniel.
5: En prenant lui-même le portefeuille de la défense, le général Assimi Goïta a probablement voulu renforcer son autorité au sein de l'armée. Les dernières attaques contre plusieurs localités du pays ont été commentées, même au sein de la Grande Muette. Vigilance, vigilance, il vaut mieux dormir d'un seul œil. L'unité au sein des troupes est l'une de ses préoccupations. Il y a aussi les défis à relever. Le blocus décrété par les djihadistes du JNIM affilié à Al-Qaïda autour de Bamako. Il faut y faire face. La situation dans le nord du Mali est également source de préoccupation. La ville de Kidal est tombée aux mains de l'Alliance rebelle des forces de libération de l'Azawad et les djihadistes. Le général Assimi Goïta veut probablement prendre de l'initiative. Ajoutons que le ministre de la Défense tué était proche des Russes. À la tête du ministère de la Défense, désormais, Assimi Goïta devient l'interlocuteur privilégié. Afin de l'aider dans ses tâches, le président de la transition du Mali a nommé auprès de lui un ministre délégué, le général Oumar Diarra, actuel chef d'état-major des armées. Serge Daniel, Dakar, RFI.
1: Une manifestation hier à Kinshasa, en République démocratique du Congo. Le cortège a marché jusque devant le siège du Parlement. Les milliers de manifestants militants du parti présidentiel UDPS ont voulu ainsi soutenir les sanctions américaines qui visent l'ex-président Joseph Kabila. Washington l'accuse, tout comme les autorités congolaises d'ailleurs, de soutenir les rebelles de la FCM-23 dans l'est du pays. Encore un sommet européen prévu aujourd'hui en Arménie. Hier, c'était celui de la CPE, la Communauté politique européenne, à Yerevan, en présence de plus d'une quarantaine de dirigeants. Aujourd'hui, c'est toujours à Yerevan que ça se passe, avec cette fois un sommet bilatéral UE-Arménie. Le président français Emmanuel Macron, qui est sur place pour une visite d'État, s'en félicite. Pour lui, ça va permettre d'améliorer, je cite, la connectivité de l'Arménie, car le pays veut s'éloigner de la Russie au moment où Moscou peine justement à maintenir sa zone d'influence dans le Caucase. Reste quand même que le Kremlin menace de perturber les prochaines élections en Arménie le 7 juin. Alors l'UE doit dévoiler tout à l'heure, à la demande des autorités arméniennes, plusieurs pistes de réponse, Julien Chavanne.
6: Ingérence, cyberattaque, campagne de désinformation, l'Union européenne se prépare à toutes les menaces. Une mission d'observation du Parlement européen se rendra d'abord sur place pour contrôler le déroulement du scrutin. L'eurodéputée centriste de Renew, la française Nathalie Loiseau, en fera partie.
7: Vladimir Poutine a envie de remettre la main sur l'Arménie comme il a réussi à le faire sur la Géorgie voisine. Et il y a des ingérences russes déjà maintenant dans la campagne qui précède les élections du 7 juin qui sont massives.
6: Et en plus de cette mission d'observation, le jour J, l'UE va envoyer une équipe de 20 à 30 experts civils pour une mission de 2 ans après le vote. L'Arménie est désormais un pays qui compte pour les 27 et pour Nathalie Loiseau, c'est surtout grâce à la France.
7: C'est une forme de satisfaction du travail accompli par un certain nombre d'entre nous, je dirais nous Français qui avons réussi à mettre l'Arménie sur la carte des Européens. Depuis quelques années, nous avons réussi à convaincre nos partenaires européens de venir en aide à ce pays et ce peuple qui mérite de pouvoir construire un avenir autrement que dans la tragédie et dans la violence et qui s'en donne les moyens.
6: Les Européens veulent éviter à tout prix un scénario à la géorgienne et ils déploient cette fois les grands moyens.
1: Précision de Julien Chavanne. On part en Roumanie maintenant, quelques jours après avoir claqué la porte de la coalition au pouvoir. Les sociaux-démocrates du PSD s'apprêtent aujourd'hui à voter une motion de censure contre l'actuel gouvernement. Un vote qui va se faire avec le parti d'extrême droite AUR, Alliance pour l'Unité des Roumains. Une alliance contre nature entre donc les sociaux-démocrates et l'extrême droite. Et ça pourrait faire chuter le gouvernement actuel dominé par les libéraux. Mais les jeux ne sont pas forcément faits et les formations parlementaires les plus petites pourraient faire pencher la balance d'un côté comme de l'autre. Correspondance à Bucarest de Guillaume Bernès.
8: Cette motion de censure fait déjà date. Pour faire chuter le Premier ministre Ilie Bolojan, les sociaux-démocrates ont annoncé s'allier au parti d'extrême droite AUR. Sur le papier, les deux formations atteignent à elles seules 219 des 233 voix nécessaires, analyse le politologue Sergio Mishkoyou.
9: La mathématique ne travaille pas en la faveur de la coalition qui est toujours au pouvoir. Le texte de la motion de censure a été signé par plus de 250 parlementaires et on a un groupe patché qui a déjà déclaré haut et fort qu'ils allaient voter pour le texte de la motion de censure.
8: En faisant...
10: 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Bruno et moi sommes tous les deux dans ce studio pour cette tranche matinale essentiellement consacré à l'info jusqu'à 9h. Bonjour Bruno.
11: Bonjour Pascal. Et bien comme tous les matins de la semaine à 6h30, vous allez retrouver un journal d'information du monde qui vous est proposé de Genève par l'ONU, l'Organisation des Nations Unies.
10: Bon réveil sur Alternante FM.

Bonjour, le 5 mai nous plonge dans les pages de l'histoire où les personnages historiques disparaissent tandis que les nations, elles, continuent d'avancer. Le 5 mai 1821, Napoléon Bonaparte s'éteint sur l'île de Sainte-Hélène. L'ancien empereur qui a marqué durablement la France et l'Europe laisse derrière lui un héritage politique, militaire et juridique encore visible aujourd'hui. Le 5 mai 1945, aux Pays-Bas, les forces allemandes capitulent. Une libération qui intervient quelques jours avant la fin officielle de la Seconde Guerre mondiale en Europe et qui marque la fin de longues années d'occupation. Le 5 mai 1988, l'armée française donne l'assaut à des preneurs d'otages kanaks sur l'île d'Ouvéa en Nouvelle-Calédonie, que les indépendantistes appellent Kanaki. 19 des ravisseurs sont tués, soit la moitié du groupe environ. Les otages sortent quant à eux tous vivants de la grotte où ils ont été confinés. L'armée déplore la mort de deux de ces hommes. Plus près de nous, 5 mai 2002, Jacques Chirac est largement réélu à la présidence de la République française dans un contexte politique qui voit la montée en puissance de l'extrême droite. Le 5 mai rappelle que les hommes passent mais que l'histoire, elle, continue de s'écrire. Ce proverbe africain maintenant, « Quand les racines sont profondes, il n'y a pas de raison de craindre le vent ». Une pensée qui souligne l'importance de bases solides, que ce soit dans la vie personnelle, l'identité, les valeurs ou les projets. Un sujet de méditation en tout cas pour cette journée. En attendant demain.

0: Peut-être vous sentez-vous seul, peut-être avez-vous besoin d'un animal de compagnie. 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Et ce moment nous est présenté par Éric Billon.
1: Coucou tout le monde, l'association de protection animale 3C, chien, chat et compagnie, vous convie dans son coup de papate de 2 minutes au premier anniversaire d'un de leurs doux protégés. Êtes-vous prêt à souffler avec lui sur sa première bougie ? Oh, c'est pas grave si vous êtes toujours en pyjama. Bon anniversaire à Akeno, il aura tout juste un an à la mi-mai. Première année pleine de rebondissements pour lui. Il est passé de l'insécurité de la rue, manque de nourriture, de soins, bagarre pendant la période des amours, etc., etc., à une vraie vie de chat entouré de sa douce famille d'accueil et d'autres chats, mais de vrais copains ceux-là, pas agressifs, même pour une gamelle pleine de pâté. C'est vrai que son arrivée en CDD dans ce foyer fut très compliquée. Akeno était craintif de tout, mais au fil de nombreuses semaines, avec beaucoup de patience et surtout de la douceur de sa famille et la présence d'autres chats totalement sociables, Akeno a énormément progressé, même s'il peut encore aller vers le meilleur. Akeno joue, demande des câlins, connaît à la seconde près lors des repas. Il est devenu très gourmand, tout en conservant la ligne. D'ailleurs, vous souhaitez voir sa photo, il fait la une du Facebook de 3C. Mais à mon avis, pour très peu de temps, un adoptant devrait rapidement se manifester auprès de 3C. L'association lui dira qu'elle souhaite offrir pour les 1 an d'Akeno un contrat à durée indéterminée avec une famille douce et patiente, de préférence sans enfant en bas âge. Akeno reste sur ses gardes face au bruit et aux mouvements brusques. Les plus de l'adoption. Akeno est castré, vacciné, identifié par une puce électronique. Sa famille d'accueil et Corinne, sa référente bénévole, seront là pour faciliter l'adoption. A noter que comme pour toute adoption légale, une participation aux frais divers, dont ceux des vétérinaires, seront demandés, comme le respect du délai de réflexion de 7 jours. Cela permettra aux futurs adoptants de préparer tranquillement la venue de ce chat si doux, le bien nommé Akeno.
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0: Il est 6h30, vous écoutez Alternante FM et vous avez raison. En attendant, Bruno, comme tous les jours maintenant, un journal d'info international qui nous vient de Bruxelles, celui de l'ONU, l'Organisation des Nations Unies. Alternante FM, la radio locale ouverte sur le monde.
1: Bonjour à toutes et à tous, Christina Silvero pour ce bulletin de Nu Info. À la une, au Liban, l'escalade des violences replonge le pays dans une crise alimentaire. Le chef de l'ONU met en garde contre une amnésie collective dangereuse face à un retour des armes nucléaires. Enfin, nous entendrons les attentes des habitants de Bangui suite aux élections partielles du week-end. Au Liban, l'escalade des violences fait replonger le pays dans une crise alimentaire. Plus de 1,2 million de personnes, soit près d'un quart de la population, pourraient faire face à une insécurité alimentaire aiguë d'ici août, selon une analyse publiée ce mercredi par le ministère de l'Agriculture avec la FAO et le Programme alimentaire mondial. Conflits, déplacements, hausse des prix rendent la nourriture de plus en plus inaccessible. Selon la représentante du PAM au Liban, des progrès durement acquis ont été anéantis. Des familles basculent dans la crise, certaines coupées depuis des semaines. Un constat fait sur le terrain à Ramesh, dans le sud du pays, par la représentante Alison Oman Lawi.
2: Je me trouve à Ramesh, un village situé tout au sud du Liban. Nous venons d'y arriver après un trajet particulièrement éprouvant, en escortant 10 camions de marchandises pour le cluster logistique et le programme alimentaire mondial. Cela faisait plus d'un mois qu'aucun camion commercial n'avait pu atteindre ce village, où vivent quelques 7500 personnes qui ont désespérément besoin de nourriture au quotidien. La route a été difficilement praticable. Nous avons traversé de vastes zones de destruction, avec de nombreuses maisons et bâtiments endommagés ou détruits. Mais nous avons pu arriver jusqu'ici. Nous procédons au déchargement des vivres, des kits d'hygiène et des seaux pour les habitants de Ramesh. Mais les besoins restent immenses. Les familles doivent se nourrir chaque jour. L'aide apportée couvrira peut-être une à deux semaines. Ensuite, il faudra recommencer. Tant que les marchés locaux ne fonctionnent pas, il faut trouver des solutions pour que les familles puissent nourrir leurs enfants chaque soir.
1: Avons-nous oublié qu'une guerre nucléaire ne peut être gagnée et ne doit jamais être menée? C'est l'avertissement lancé cette semaine par le secrétaire général de l'ONU à l'ouverture de la conférence d'examen du traité sur la non-prolifération à l'Assemblée générale à New York. Les dépenses militaires sont 13 fois supérieures à l'aide au développement. Les essais nucléaires sont de nouveau sur la table et le nombre d'ogives augmente. A martelé le chef de l'ONU, Antonio Guterres a évoqué une exposition organisée par les Hibakusha, survivants d'Hiroshima et de Nagasaki, en marge des assises. Un vibrant rappel du coût humain dévastateur d'une guerre nucléaire. Antonio Guterres.
3: Juste à l'extérieur de cette salle, des Hibakusha, ces courageux survivants des bombardements atomiques d'Hiroshima et de Nagasaki, ont organisé une exposition bouleversante pour rappeler aux dirigeants leurs responsabilités. Mais cette exposition fait bien plus que cela. Elle tire la sonnette d'alarme pour nous rappeler le coût d'une guerre nucléaire. En 2024, l'organisation Nihon Hidankyo, qui représente les Hibakusha, s'est vu décerner le prix Nobel de la paix en reconnaissance de leur travail inlassable et de leur autorité morale. Ils ont survécu au pire de ce que l'humanité avait à offrir pour nous en montrer le meilleur. Chaque année, ils sont moins nombreux. Mais leur message au monde n'a jamais été aussi actuel ni aussi urgent. Le désarmement n'est pas la récompense de la paix, c'est le fondement de la paix. Alors avant qu'il ne soit trop tard, brisons notre amnésie collective à l'égard des armes nucléaires. Renouvelons notre foi en ce que nous pouvons accomplir lorsque nous faisons front commun.
1: En République centrafricaine, les élections partielles et le second tour des législatives ce week-end se sont déroulées dans le calme. La chef de la MINUSCA, la mission de l'ONU dans le pays, s'est félicitée de leur bon déroulement. À Bangui, au lendemain du scrutin, les attentes sont fortes. Transparence, lutte contre la corruption, développement. Les habitants de la capitale exigent des résultats concrets. On écoute leurs témoignages recueillis par Cyrus Armand Zemangikete de Guira FM.
4: J'aimerais notamment que ces derniers se mettent dans la logique des choses. Autrement dit, ils doivent mettre en application tout ce qu'ils ont comme mission pour pouvoir contribuer au développement du pays. Le simple fait d'avoir ce pouvoir, de pouvoir parler au nom de la population, c'est déjà une opportunité que ces derniers doivent mettre en application vis-à-vis de la population. Qu'ils fassent de leur mieux de pouvoir faire des bonnes choses que la population centrafricaine attend en retour.
5: Ce que nous attendons vers eux, qu'ils doivent travailler en commun encore avec le gouvernement. Il ne faut pas qu'il soit corrompu. L'élection a été bien passée. Et ce que nous attendons maintenant, du côté de notre autorité étatique, leur programme qu'ils doivent mettre en place. Alors souvent, quand on élue les députés, arrivés à l'Assemblée, ils ne font rien. Nous demandons les députés de faire un travail qui est vraiment dans la transparence pour satisfaire les peuples centrafricains.
6: Au nom de notre pays, je demande à ceux-là de travailler pour valoriser notre pays et faire en sorte que notre pays soit la plus meilleure pays au monde.
1: Voilà. Fin de ce bulletin de Nuit Info. Merci de votre fidélité. À bientôt.

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1: Auditrice alternantaise, auditeur alternantais, il y a quoi de neuf ? Eh bien rien. Aujourd'hui, c'est que du vieux. Je vous propose de nous intéresser à l'histoire du nom de l'IA. Pourquoi appelle-t-on ça l'intelligence artificielle ? Parce que quelqu'un, un jour, a décidé de coller ces deux mots ensemble. Deux mots qui, chacun séparément, font déjà débat. Ensemble, ils font carrément polémique. Et ça ne date pas d'hier. En 1950, le mathématicien britannique Alan Turing avait posé la question habilement. Son fameux jeu de l'imitation, qui deviendra le test de Turing, consistait à se demander « Si une machine répond à vos questions et que vous ne pouvez pas la distinguer d'un humain, est-elle intelligente ?» Alerte divulgachage, Turing lui-même n'a pas dit que la machine pense. Il a juste dit qu'on pourrait croire qu'elle pense. Nuance fondamentale. C'est un peu comme un très bon acteur jouant un chirurgien. Vous lui faites confiance pour la transplantation cardiaque ou pas ? A few moments later, nous sommes en 1955 aux États-Unis, c'est fin août. Quatre figures majeures des sciences de l'information, McCarthy, Minsky, Rochester et Shannon, vont utiliser pour la première fois le terme « intelligence artificielle » pour désigner un domaine de recherche à explorer. IA apparaît en effet dans une proposition écrite pour organiser un séminaire l'année suivante dans le New Hampshire, au sein d'une université privée de la ville de Hanover, le Dartmouth College, bref, que des noms faciles à prononcer pour une chronique radio. Le but du séminaire était de réfléchir autour de la conjecture selon laquelle, je cite, « chaque aspect de l'apprentissage ou toute autre caractéristique de l'intelligence peut, en principe, être décrit de façon si précise qu'une machine peut être conçue pour le simuler ». Fin de citation. Mais pourquoi le mot d'IA ? Eh bien, il n'avait pas consensus. Parmi les quatre organisateurs eux-mêmes, Claude Shannon préférait par exemple le terme « étude sur les automates ». Et donc, parmi les quatre, c'est finalement John McCarthy qui a décidé, avec l'aplomb tranquille de celui qui vient de baptiser un genre musical, que leur domaine de recherche s'appellera désormais « Artificial Intelligence ». Intelligence artificielle. Voilà, c'est fait. Les gars rentrent chez eux, un an plus tard, le séminaire a lieu, financé par la fondation Rockefeller. D'éminents participants comme Alan Newell et Herbert Simon ont continué pendant quelques années à bouder les mots IA et à utiliser l'expression « traitement complexe de l'information ». Mais le mal est fait, et 70 ans plus tard, on en parle encore. Pourquoi ? Parce qu'en adoptant cette formule anthropomorphique, on souligne l'ambition, pour citer un des quatre organisateurs à nouveau, de faire aux machines des choses qui requièrent l'intelligence des hommes. C'était bien le sujet du séminaire de Dartmouth, un séminaire 100% mâle blanc, soit dit au passage. À partir de là, l'humain et l'ordinateur seront constamment mis en compétition. Alors, IA ou pas IA, on dit quoi finalement ? On a des pistes aujourd'hui du côté de l'INRIA. L'Institut des sciences du numérique parle non pas de l'intelligence artificielle au singulier, mais des intelligences artificielles au pluriel. Parce qu'en réalité, derrière ce grand mot générique se cachent des dizaines de disciplines. Les vieux systèmes experts, l'apprentissage automatique, les réseaux de neurones, le traitement du langage, la vision par ordinateur... Autant de champs de recherche scientifiques distincts avec leurs propres méthodes, leurs propres chercheurs et chercheuses et leurs propres conférences où l'on mange des sandwichs triangles. Quant à Yann Lequin, une référence dans le domaine, il n'utilise quasiment jamais le terme générique « intelligence artificielle » dans ses travaux et parle avant tout de « deep learning », « apprentissage profond ». Lequin préfère le terme « AMI » pour « Advanced Machine Intelligence »,« intelligence machine avancée ». C'est d'ailleurs sous ce nom qu'il a baptisé sa propre start-up, AMI Labs, qu'il vient de fonder après avoir quitté Meta et Zuckerberg fin 2025. C'est pas la fin de l'histoire, mais c'est sûr que le nom d'IA fait fantasmer, fait peur ou fait rêver selon les cas, fait vendre des articles, des actions, des livres, des agents conversationnels et des films catastrophes sur l'IA-apocalypse. Et c'est aussi, vous l'aurez constaté, un nom idéal pour des palanquets de jeux de mots. Alors rien que pour ça, merci John McCarthy.
0: 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Que nous cache l'appellation IA, intelligence artificielle ? 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

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Aujourd'hui, mardi à 8h25, les invités de Rien à voir sont les musiciens, musiciennes, chanteurs, chanteuses qui se produiront le 6 mai prochain à la salle Paul Fort lors de la cérémonie des ouvertures du printemps coréen. Il s'agit du trio Samin Dangra, composé de Jungju, de Anne-Laure Bourget et de Simon Marie. Une célébration de la diversité culturelle et du dialogue musical entre l'Orient et l'Occident. En seconde partie du magazine, nous évoquerons la soirée consacrée en 2013 au poète coréen Ko Eun.

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Il est bientôt 7h. À 7h30, comme tous les jours, vous pourrez entendre un magazine qui vous est proposé par la FRAP, la Fédération des radios associatives des Pays de la Loire. C'est le magazine Pensée locale. En attendant, le journal de 7h en direct de Paris par la rédaction de Radio France Internationale.

0: 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Et bonjour à toutes et à tous, RFI Matin commence, c'est maintenant le début de 3 heures d'infos tout autour du monde en ce mardi 5 mai 2026. La trêve entre l'Iran et les États-Unis est bien mal en point. La tension dans le détroit d'Ormuz extrême. Quelle est la situation ce matin? C'est ce qu'on va voir d'abord dans votre journal, Julien Coquel-Rohem. Bonjour.
1: Bonjour Andréane. À la une, le cessez-le-feu qui ne tient en effet qu'à un fil après des accrochages hier entre les deux pays et des frappes iraniennes sur les pays du Golfe pour la première fois depuis le début de la trêve. On appelle Washington dans un instant. La guerre qui continue au Liban, des frappes de l'armée israélienne et des combats avec le Hezbollah hier. Reportage à suivre sur le tarmac de l'aéroport de Beyrouth où une cargaison d'aide humanitaire française s'est posée hier. L'actualité ce matin, c'est aussi la visite d'État d'Emmanuel Macron en Arménie. Au Sénégal, un nouveau signe du divorce entre Bassirou Diomaye Faye et Ousmane Sonko, le président, a limogé hier le porte-parole de la présidence, militant de la première heure du pastef. Et puis du foot et la première demi-finale retour de la Ligue des Champions. Arsenal va tenter de se défaire de l'Atlético Madrid ce soir à Londres.
0: Un cessez-le-feu plus fragile que jamais entre l'Iran et les États-Unis.
1: Les pays du Golfe de nouveau visés par Téhéran pour la première fois en près d'un mois de trêve. Les Émirats Arabes Unis et Oman disent avoir été touchés hier alors que les États-Unis lançaient dans le détroit d'Ormuz leur opération pour aider les navires bloqués par la guerre à le franchir. L'armée affirme avoir ouvert la voie à 2 navires américains et détruit 6 petits bateaux iraniens. Téhéran dément et affirme avoir tiré des missiles à titre d'avertissement contre la marine américaine. La partie d'échecs se poursuit entre les deux pays. Bonjour Vincent Souriau.
2: Bonjour Julien, bonjour à tous.
1: Avec nous depuis Washington où ce regain de violence vient tester une fois de plus la patience de Donald Trump.
2: Oui, parce que c'est une violation pure et simple du cessez-le-feu. L'Iran s'en est pris à des destroyers américains avec des missiles balistiques. Sur le papier, il y aurait de quoi reprendre les hostilités. Ou du moins, on pourrait s'attendre à une riposte américaine, une frappe de précision sur un objectif stratégique iranien, par exemple. Mais ce qui est marquant, c'est qu'au contraire, Donald Trump a minimisé cet accrochage. Alors qu'on nous dit depuis des semaines qu'il veut de l'action, qu'il n'en peut plus du statu quo, qu'il a même étudié puis annulé à la dernière minute un scénario de prise du détroit d'Ormuz par la force. Son entourage raconte aussi qu'il attend un faux pas des Iraniens, ce qui donnerait, d'après lui, aux États-Unis la légitimité d'agir. Or, on est pile dans cette hypothèse. Et jusqu'ici, le président américain n'a pas donné suite.
1: Donald Trump qui minimise, en effet, il affirme qu'il n'y a pas eu de dégâts hier dans le détroit d'Ormuz, à l'exception d'une explosion sur un bateau sud-coréen. Vincent, il accumule pourtant les menaces depuis des jours et parle sans cesse de l'état de faiblesse du régime iranien.
2: Oui, mais il temporise peut-être parce qu'en coulisses, les discussions progressent. En tout cas, c'est ce que prétend le chef de la diplomatie iranienne. Bien sûr, il y a le coût des hydrocarbures. Donald Trump ne veut pas de panique sur les marchés. Et puis, jusqu'ici, la Maison-Blanche garantissait que son blocus maritime avait un effet ravageur et qu'il allait faire tomber l'Iran comme un fruit mûr, en quelque sorte. Visiblement, ça n'a pas suffi à Donald Trump, puisqu'il y a maintenant cette opération Freedom Project censée protéger à distance les navires commerciaux. Opération qui n'est pas encore en place, qui s'annonce très complexe et qui serait déjà compromise si les hostilités reprenaient.
1: Vincent Souriau à Washington pour RFI, merci beaucoup. Et Donald Trump qui menace tout de même l'Iran d'être pulvérisé de la surface de la Terre s'il s'en prend à des navires américains. Le chef de la diplomatie iranienne affirme de son côté qu'il n'y a pas de solution militaire à une crise politique. Il exhorte les États-Unis à privilégier la voie de la diplomatie et à ne pas se laisser entraîner dans un bourbier. Téhéran visé en tout cas par les condamnations à l'international, notamment de la France, de l'Union Européenne et du Royaume-Uni. Après ces frappes dans le Golfe, les Émirats Arabes Unis visés par des missiles dénoncent une escalade dangereuse alors qu'une attaque de drones sur le site pétrolier de Fujairah a fait 3 blessés et provoqué un incendie.
0: Cette autre trêve n'a, elle, jamais été respectée. La guerre se poursuit au Liban.
1: Dans le sud du pays, de nouvelles frappes israéliennes hier et des combats signalés par le Hezbollah contre l'armée israélienne dont plusieurs soldats ont été blessés. Les bombardements israéliens ont tué près de 2700 personnes et fait plus de 8000 blessés depuis le 2 mars. Ils ont aussi poussé plus d'un million de Libanais à fuir leurs habitations et les destructions systématiques menées par l'armée israélienne dans les villages qu'elle contrôle empêchent aujourd'hui le retour des déplacés. Face à la crise humanitaire aiguë, l'aide arrive au compte-gouttes, comme cette cargaison française qui s'est posée hier à Beyrouth. Reportage Sophie Guignon.
3: Sur le tarmac de l'aéroport de Beyrouth et sous une pluie battante, un troisième chargement d'aide humanitaire venu de France vient d'atterrir. À son bord, 28 tonnes d'aide médicale. Bruno Da Silva, chargé d'affaires à l'ambassade de France au Liban.
4: Jusqu'à présent, la France a permis de faire venir une centaine de tonnes d'aide humanitaire. Là, il s'agit de médicaments, mais on a aussi fait venir des kits de nutrition infantile, des choses pour les femmes enceintes, des tentes. Évidemment, ça ne suffit pas et les besoins continuent tant que le conflit continue.
3: Ces médicaments seront acheminés dans des hôpitaux publics. Une goutte d'eau dans un océan de besoins, car la guerre a fait plus de 8000 blessés. Il reste toujours des centaines de milliers de déplacés.
4: Évidemment que la solution, elle n'est pas humanitaire. La solution, elle est politique. Le Hezbollah doit désarmer pour ne plus être une menace envers les Israéliens. Et si la menace envers les Israéliens disparaît, Israël, nous l'espérons, n'aura plus aucune raison d'occuper une partie du territoire libanais. Et donc évidemment, le chemin pour y arriver est long et escarpé, mais c'est celui-là sur lequel il faut s'engager.
3: En attendant, l'armée israélienne rase des villages entiers à la frontière et le Hezbollah refuse de déposer les armes. Sophie Guignon, Beyrouth, RFI.
1: Et les États-Unis continuent de faire pression sur Beyrouth pour une rencontre entre le président libanais et le premier ministre israélien Benjamin Netanyahou. Le moment n'est pas approprié, a répondu hier Joseph Aoun, qui demande un accord de sécurité avec Israël et la fin des agressions avant toute rencontre. Un sommet de la communauté politique européenne hier, un sommet Arménie-Union européenne aujourd'hui. Le vieux continent se réunit à Yerevan et Emmanuel Macron salue le choix du pays de se tourner vers l'Europe pour s'affranchir de la Russie. Le président français qui profite de ces sommets européens pour effectuer aussi une visite d'État en Arménie, l'occasion pour lui d'envoyer des messages et de marquer un rapprochement, Valérie Gasse.
5: La France et l'Arménie, ça n'est pas une histoire comme les autres. À Yerevan, devant la communauté française, Emmanuel Macron a choisi ses mots pour le dire.
6: Cette relation est singulière parce qu'elle est faite de passion.
5: De la passion et une connivence.
6: L'imaginaire français a toujours été arménophile parce que c'était le combat d'une civilisation qui, des Perses au tsar de Russie jusqu'à l'Union soviétique, était comme soumise à une fatalité, celle des dominations, mais ne s'y laissait jamais faire.
5: Des raisons qui expliquent pourquoi la France est si proche de l'Arménie et s'enorgueillit, le chef de l'État a toujours été là pour elle dans les moments difficiles face au terrible tremblement de terre de 1988 à Gyumri où il se rend aujourd'hui.
6: La France s'était tout entière mobilisée.
5: Ou dans la guerre contre l'Azerbaïdjan, la France qui a aussi décidé de commémorer la mémoire des victimes du génocide arménien tous les 24 avril. En se rendant en Arménie, Emmanuel Macron pense aussi à l'avenir. Les deux États doivent signer un partenariat stratégique pour consolider leurs liens et le président français espère bien profiter de la prospérité et de la croissance arménienne. D'un bain de foule à son arrivée à Yerevan au dîner d'État au cours duquel le président arménien s'est mis au piano pour jouer les feuilles mortes, la visite a été placée sous le signe de la convivialité. Valérie Gasse, Yerevan, RFI.
1: RFI 5h08 en temps universel et à Dakar, au Sénégal, la tension toujours aussi forte au sommet de l'État, alors qu'il y a deux jours, le président Bassirou Diomaye Faye évoquait dans un entretien à la presse ses points de divergence avec le PASTEF au pouvoir et expliquait surtout qu'il était en mesure de limoger son premier ministre, Ousmane Sonko, si la confiance venait à être rompue. Une nouvelle étape franchie hier avec le limogeage du porte-parole de la présidence, Ousseynou Ly, militant de la première heure du PASTEF, remplacé par un très proche du président sénégalais, Léa Lisa Vesteroff.
7: Sur les réseaux sociaux, les réactions des militants du PASTEF ne se sont pas faites attendre. Choqués pour certains de voir Ousseynou Ly, ce fidèle militant de la première heure, aux côtés de Bassirou Diomaye Faye et d'Ousmane Sonko, lors de leur sortie de prison en mars 2024, remerciés. La dépastéfisation de l'État commence, commente un militant, tandis que d'autres parlent de ménage à la tête de l'État. C'est aussi l'analyse d'Alioune Tine, militant des droits humains et défenseur de la candidature d'Ousmane Sonko en 2024, qui voit dans ce limogeage le premier acte du divorce institutionnel entre les deux têtes de l'exécutif. Diomaye Moy Sonko, Diomaye Sé Sonko en Wolof, ce slogan de la présidentielle est mort, assure Alioune Tine. En nommant comme nouveau porte-parole de la présidence Abdoulaye Tine, un avocat qui n'a rien à voir avec le PASTEF, lui-même à la tête d'un petit parti, membre de la coalition Diomaye Président, le chef de l'État rassemble autour de lui des fidèles, assure le journaliste et analyste Hassan Samb, comme pour mieux se préparer à la guerre politique qui l'attend. Léa Lisa Vesteroff, Dakar,
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0: En France, Julien, un député d'extrême droite visé par une plainte pour prise illégale d'intérêts et trafic d'influence.
1: Le rapporteur de la très controversée commission d'enquête sur l'audiovisuel public, Charles Alloncle, accusé par l'association anticorruption AC d'avoir influencé la teneur des débats en posant des questions directement suggérées par la société Lagardère News, qui regroupe plusieurs médias du milliardaire d'extrême droite Vincent Bolloré. Ça n'empêchera pas le député de présenter aujourd'hui son rapport, passé à deux voix de la censure la semaine dernière. 400 pages de recommandations diverses après des auditions très tendues, Raphaël Delvolvé.
9: Totalement inconnu du grand public il y a encore 6 mois, le député ciotiste Charles Alloncle devrait sans difficulté réussir à convoquer de nombreux médias tout à l'heure pour la présentation de son rapport. 80 recommandations pour, écrit-il, assurer la neutralité des radios et télévisions publiques, réduire leur budget d'un quart ou encore encadrer davantage la nomination de leurs dirigeants. Car pour lui, l'audiovisuel public, jugé trop à gauche et accusé de conflits d'intérêts avec des sociétés de production, doit être sauvé. Cette croisade de la droite et de l'extrême droite n'est pas nouvelle, mais le retour du sujet dans l'atmosphère à 1 an d'une présidentielle ne semble pas anodin. Samedi encore, Jordan Bardella du Rassemblement National, allié de Charles Alloncle, promettait d'engager la privatisation de l'audiovisuel public s'il arrivait au pouvoir. Néanmoins, le rapporteur Alloncle est vivement critiqué pour ses méthodes et ses conclusions, aussi bien à gauche, au centre qu'à droite. Des conséquences cependant au gouvernement, puisque la ministre de la Culture, Catherine Pégard, a convoqué ce lundi les patronnes de France Télévisions et Radio France, après avoir promis le dimanche des réformes, mais aussi une grande ambition pour l'audiovisuel public.
1: Raphaël Delvolvé, et alors que la porte-parole du gouvernement Maud Bréjon dénonçait il y a quelques jours une utilisation de la commission d'enquête par Charles Alloncle à des fins politiques pour porter les idées de l'extrême droite. Et puis du football ce soir, et la première demi-finale retour de la Ligue des Champions. Les retrouvailles à Londres d'Arsenal et de l'Atlético Madrid après un match nul un partout très disputé à l'aller. Les Gunners vont tenter de se qualifier pour la finale, eux qui peinent à garnir leur palmarès depuis plusieurs saisons. Cédric de Oliveira.
10: Ils seront nombreux dans l'Emirates à soutenir les Gunners, sans doute un peu moins de 60 000 à espérer que leur protégé se débarrasse de l'Atlético. L'attaquant suédois Victor Gyökeres, buteur au match aller, s'attend à vivre un moment particulier.
11: Oui, bien sûr, c'est formidable de disputer ce match à domicile. Nous savons ce qui est en jeu et nous avons bien sûr une occasion en or de faire un super match et d'en profiter avec les supporters. Je pense que ça peut être une soirée mémorable.
10: Éliminé en demi-finale la saison dernière par le PSG, Arsenal s'attend cette fois à franchir cet écueil pour enfin concrétiser ses progrès. Très réguliers, les Gunners pourraient pourtant ne pas triompher, ni en Ligue des Champions, ni en Première Ligue, eux qui n'ont plus remporté de titre majeur depuis 2004. Ce sont donc les hommes de Mikel Arteta qui ont la pression, selon Nicolas Villas, consultant pour Radio Foot International.
12: Ça commence à faire beaucoup. Cette saison, elle est tellement à l'image de l'étiquette très caricaturale qu'on colle aux Gunners de club de losers, que si là, ils venaient à se faire sortir par l'Atlético, ça va être terrible en termes d'image et ils ont un titre à aller chercher, les Gunners. Alors, si en plus c'est en Coupe d'Europe, bah c'est encore plus beau quoi.
10: Meilleure défense de la Ligue des Champions avec 6 buts encaissés, Arsenal va peut-être devoir se découvrir pour écarter les colchoneros d'Antoine Griezmann. S'il s'impose, le club anglais accédera enfin à la finale de la Ligue des Champions.
13: On reprend l'antenne à Nantes dans les studios d'Alternante FM où il est 7h13. Dans une vingtaine de minutes, une radio membre de la FRAP, la Fédération des radios associatives des Pays de la Loire, vous proposera un magazine local. À 8h15, la chronique d'humeur quotidienne d'une chroniqueuse ou chroniqueur de radio alternante. À 8h25, Bruno, après le journal de 8h, vous retrouverez Michel Surgé et son magazine quotidien intitulé « Rien à voir ». 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

0: Bonjour, le 5 mai nous plonge dans les pages de l'histoire où les personnages historiques disparaissent tandis que les nations, elles, continuent d'avancer. Le 5 mai 1821, Napoléon Bonaparte s'éteint sur l'île de Sainte-Hélène. L'ancien empereur qui a marqué durablement la France et l'Europe laisse derrière lui un héritage politique, militaire et juridique encore visible aujourd'hui. Le 5 mai 1945, aux Pays-Bas, les forces allemandes capitulent. Une libération qui intervient quelques jours avant la fin officielle de la Seconde Guerre mondiale en Europe et qui marque la fin de longues années d'occupation. Le 5 mai 1988, l'armée française donne l'assaut à des preneurs d'otages kanaks sur l'île d'Ouvéa en Nouvelle-Calédonie, que les indépendantistes appellent Kanaki. 19 des ravisseurs sont tués, soit la moitié du groupe environ. Les otages sortent quant à eux tous vivants de la grotte où ils ont été confinés. L'armée déplore la mort de deux de ces hommes. Plus près de nous, 5 mai 2002, Jacques Chirac est largement réélu à la présidence de la République française dans un contexte politique qui voit la montée en puissance de l'extrême droite. Le 5 mai rappelle que les hommes passent mais que l'histoire, elle, continue de s'écrire. Ce proverbe africain maintenant, « Quand les racines sont profondes, il n'y a pas de raison de craindre le vent ». Une pensée qui souligne l'importance de bases solides, que ce soit dans la vie personnelle, l'identité, les valeurs ou les projets. Un sujet de méditation en tout cas pour cette journée. En attendant demain.
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0: Peut-être vous sentez-vous seul, peut-être avez-vous besoin d'un animal de compagnie. Eh bien, c'est le moment adoption de chien-chat sur Alternante FM. Et ce moment nous est présenté par Éric Billon.
1: Coucou tout le monde, l'association de protection animale 3C, chien, chat et compagnie, vous convie dans son coup de papate de 2 minutes au premier anniversaire d'un de leurs doux protégés. Êtes-vous prêt à souffler avec lui sur sa première bougie ? Oh, c'est pas grave si vous êtes toujours en pyjama. Bon anniversaire à Akeno, il aura tout juste un an à la mi-mai. Première année pleine de rebondissements pour lui. Il est passé de l'insécurité de la rue, manque de nourriture, de soins, bagarre pendant la période des amours, etc., etc., à une vraie vie de chat entouré de sa douce famille d'accueil et d'autres chats, mais de vrais copains ceux-là, pas agressifs, même pour une gamelle pleine de pâté. C'est vrai que son arrivée en CDD dans ce foyer fut très compliquée. Akeno était craintif de tout. Mais au fil de nombreuses semaines, avec beaucoup de patience et surtout de la douceur de sa famille et la présence d'autres chats totalement sociables, Akeno a énormément progressé, même s'il peut encore aller vers le meilleur. Akeno joue, demande des câlins, connaît à la seconde près lors des repas. Il est devenu très gourmand, tout en conservant la ligne. D'ailleurs, vous souhaitez voir sa photo, il fait la une du Facebook de 3C. Mais à mon avis, pour très peu de temps, un adoptant devrait rapidement se manifester auprès de 3C. L'association lui dira qu'elle souhaite offrir pour les 1 an d'Akeno un contrat à durée indéterminée avec une famille douce et patiente, de préférence sans enfant en bas âge. Akeno reste sur ses gardes face au bruit et aux mouvements brusques. Les plus de l'adoption. Akeno est castré, vacciné, identifié par une puce électronique. Sa famille d'accueil et Corinne, sa référente bénévole, seront là pour faciliter l'adoption. A noter que comme pour toute adoption légale, une participation aux frais divers, dont ceux des vétérinaires, seront demandés, comme le respect du délai de réflexion de 7 jours. Cela permettra aux futurs adoptants de préparer tranquillement la venue de ce chat si doux, le bien nommé Akeno.
0: En attendant d'adopter, restez à l'écoute d'Alternance.

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0: Il est 7h30, vous êtes sur Alternante FM ou vous nous écoutez en FM, en DAB ou en streaming sur le net. C'est maintenant le moment de la frappe, la Fédération des radios associatives des Pays de la Loire.
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2: Le brassage social, c'est le slogan revendiqué par Tête Haute, entreprise d'insertion du pays nantais qui s'est lancée dans la fabrication de bières locales, bio et solidaires en 2018. 5 ans plus tard, la brasserie compte désormais près de 25 salariés et a ouvert un tiers-lieu surnommé le Tipeee, au Cellier entre Nantes et Ancenis. Tête Haute a aussi soutenu la création d'un tout nouveau bar-restaurant à Nantes, Mashup.
3: Donc je suis Julien Grébi, je suis le directeur de Mashup. C'est situé sur l'île de Nantes, juste derrière la nef des machines de l'île. Et c'est un brewpub, donc un restaurant dans lequel on va brasser de la bière, donc avec une petite brasserie de 500 litres qui est dans le lieu. Et puis aussi les bières de la brasserie Tête Haute qui a fait naître le projet Mashup, toujours en portant cet enjeu d'insertion, donc d'accompagner les gens qui sont éloignés de l'emploi et de démontrer aussi que l'inemployabilité, ce n'est pas une fatalité, mais c'est quelque chose qu'on peut abattre par justement l'accompagnement social et collectif. Mashup aujourd'hui c'est une dizaine de salariés dont 4 en insertion par l'activité économique, 90% de nos produits qui sont produits à moins de 100 km du restaurant dans des conditions d'agriculture biologique et ou en transition ou raisonnée. Et Mashup a cette particularité d'être à la fois un lieu de transition pour l'emploi mais aussi d'être un lieu de transition pour la manière dont on pense la restauration aujourd'hui et la manière dont on forme des cuisiniers et des serveurs à l'alimentation de demain. Alors en ce moment, on va travailler un rougaille saucisse qui est fait avec une saucisse de la ferme du Bois Suzin et ainsi qu'un risotto avec des petites pleurotes qui sont à la champignonnière du champignon urbain qui est à l'agronote à 100 mètres d'ici.
4: Tu veux carte aussi ou pas ?
5: Non, pas carte, merci.
3: C'est bon ?
5: C'est bon.
3: Trop bien, merci d'être passé.
2: Si un projet comme Mashup a pu voir le jour, c'est entre autres parce qu'il a bénéficié du soutien d'une banque pas comme les autres, la NEF. Cette coopérative a apporté 37% du financement initial et s'engage, elle aussi, dans une démarche éthique et locale.
6: Alors, du coup, moi, c'est Marine Lemoine et je suis banquière itinérante à la NEF. C'est une banque qu'on dit éthique parce que son objet, depuis la création, il y a 36 ans maintenant, était de faire le lien entre l'épargne des citoyens et citoyennes et des projets ancrés dans la transition écologique, sociétale et environnementale. Plutôt des circuits courts, ça va être plutôt là-dessus, dans le fait de privilégier des projets qui ont cette démarche de pensée locale dans leur fonctionnement.
2: La NEF compte désormais 48 000 sociétaires et 120 salariés. Depuis sa création en 1986, la coopérative de finances solidaires a prêté près de 1,4 milliard d'euros et soutenu 8 000 projets, dont les célèbres magasins Biocoop, Basket Veja ou Café Étiquable. Dans les Pays de la Loire, la NEF revendique actuellement près de 70 millions d'euros d'encours et soutient des projets aussi divers que l'unité de méthanisation Métamauge dans le Maine-et-Loire, le café associatif 3 francs 6 sous, au Pèlerin, ou encore des entreprises d'insertion comme Mashup à Nantes.
6: La NEF soutient une vingtaine de projets à peu près sur les Pays de la Loire. Prioritairement, on est quand même sur la Loire-Atlantique, l'Anjou, Maine-et-Loire et la Vendée. Le montant minimum d'intervention pour la NEF, c'est 15 000 euros. Et en maximum, c'est plusieurs millions d'euros. Le montant moyen, je pense que c'est 150 000. Les épargnants des Pays de la Loire, finalement, leur épargne va aller dans un grand pot national. Donc on n'est pas à l'euro près quand même au niveau local, mais en fait, on a sur le site une vision en direct de ce qui est financé par la NEF. Puis aussi, sur le long terme, la spécificité qu'on peut avoir à la NEF, c'est de mettre en lien les sociétaires et les projets. Là, on va organiser en octobre une rando NEF, donc on va un peu visiter plusieurs sites financés par la NEF, dont Mashup. On va venir manger ensemble avec les sociétaires pour mettre en lien, boucler la boucle.
2: La NEF se prépare désormais à un grand changement d'échelle. La coopérative d'épargnants et de crédits a en effet reçu en septembre l'aval des autorités françaises et européennes pour devenir une banque à part entière. La Nef, qui s'appuyait jusqu'à présent sur le crédit coopératif, lui-même adossé au groupe Banque Populaire Caisse d'Épargne, va donc s'émanciper et proposer directement des cartes de crédit et comptes courants en particulier ces toutes prochaines années. Et cette alternative bancaire est loin d'être anecdotique. Toujours selon le cabinet Carbone 4, les comptes courants des Français représentent 800 milliards de dollars et ces sommes peuvent être utilisées par les banques pour soutenir des projets d'énergie fossile. Et elles ne s'en privent pas. Entre 2021 et 2023, les banques françaises y ont consacré près de 67 milliards de dollars. Dans ce contexte, la finance éthique s'affirme donc comme l'un des quatre principaux leviers à disposition des individus pour favoriser la transition écologique.
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0: Après ce magazine proposé par une radio de La Frappe, la Fédération des radios associatives des Pays de la Loire, on continue sur Alternante FM. À 7h45, l'ACB, l'Agence culturelle bretonne, vous proposera son agenda de la culture bretonne et celtique de la région et à 8h vous retrouverez évidemment RFI pour un nouveau journal d'info national et international. 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

0: Vous allez tout savoir sur les activités culturelles, musicales et divertissantes en Loire-Atlantique avec l'agenda de la semaine qui nous est proposé par l'association culturelle bretonne ACB. Il nous est présenté par Alixia.
1: Bonjour à tous, des maths dans Noël et bonjour à Tertou. Voici l'agenda proposé par l'Agence culturelle bretonne de Loire-Atlantique. Cette semaine, coup d'œil sur la période du 9 au 17 mai. Et l'on débute dimanche 10 à Saint-Michel-Chef-Chef avec le tout nouveau spectacle du cercle celtique Galéjade, porteur de lumière, à découvrir à l'amphithéâtre Thomas Narcejac à 15h. On poursuit mardi 12 à Saint-Herblain avec une soirée Goulouzo, spéciale soirée des fiertés. Vous découvrirez deux films, Potret d'Allor et 40 Esvambes. Rendez-vous au Centre culturel breton Yézois Sévenadur, 12 avenue de Langevinière à 20h. Du jeudi 14 au dimanche 17 mai à Herbignac, tous au Moyen-Âge. 4 jours autour du thème du Moyen-Âge avec visites animées sur la vie quotidienne. Les petits chevaliers ont théâtralisé le de Ranrouette. Vous pourrez également faire des jeux de société sur le thème du Moyen-Âge et un spectacle Attention Dragon ou encore participer à un atelier création d'histoire, un château fort. Rendez-vous au château de Ranrouette à Herbignac. Tous les renseignements sur le site châteauderanrouette.fr. Samedi 16, rendez-vous à Nantes pour la Redadec. Après avoir traversé Saint-Nicolas-de-Redon, La Roche-Bernard, Guérande-Saint-Nazaire, Fête Bretagne et Saint-Herblain, rendez-vous au Parc des Chantiers à Nantes pour accueillir le bâton témoin et célébrer cette mobilisation historique. Dès midi, le village ouvrira ses portes avec restauration, stand et animation. Et côté musique, préparez-vous à vibrer sur deux scènes avec notamment Nolwenn Korbel, Plouz Afouen, Eben et bien d'autres encore. Rendez-vous au Parc des Chantiers à Nantes. Enfin, dimanche 17, à Guérande, concert L'héritage de la Bretagne par le trio Pervari-Kervarec, à découvrir à la collégiale Saint-Aubin à 17h. Rendez-vous à Guérande. Les contacts de la culture bretonne en Loire-Atlantique et ailleurs sont sur le site internet de l'Agence culturelle bretonne, acb44.bzh. Kenavo, à bientôt, à la prochaine.
0: Merci Alixia de l'Agence culturelle bretonne ACB pour ses infos de la semaine à Nantes et sa région. Dans une dizaine de minutes, vous retrouverez la rédaction de RFI à Paris pour les dernières informations nationales et internationales. 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

0: 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Aujourd'hui, mardi à 8h25, les invités de Rien à voir sont les musiciens, musiciennes, chanteurs, chanteuses qui se produiront le 6 mai prochain à la salle Paul Fort lors de la cérémonie des ouvertures du printemps coréen. Il s'agit du trio Samin Dangra, composé de Jungju, de Anne-Laure Bourget et de Simon Marie, une célébration de la diversité culturelle et du dialogue musical entre l'Orient et l'Occident. En seconde partie du magazine, nous évoquerons la soirée consacrée en 2013 au poète coréen Ko Eun.
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1: Il est 8h à Paris, 6h en temps universel. Merci d'écouter RFI.
2: Andréane Mélard.
1: Et bonjour Gaëtan Plenel.
3: Bonjour Andréane, bonjour à tous.
1: On est à Téhéran dès le début de ce journal.
3: Pour revenir avec notre correspondant sur cette journée de tension et de violence hier dans le détroit d'Ormuz bloqué par l'Iran, les Américains ont lancé là-bas une opération pour escorter les navires et ça a donné lieu à des échanges de tirs. On est aussi à Gaza. Les habitants ont peur, ils ont l'impression que les discussions de paix qui n'avancent pas pourraient bien être synonymes de retour de la guerre entre Israël et le Hamas. À suivre également un sommet bilatéral UE-Arménie aujourd'hui à Yerevan. Une recrudescence des attaques de piraterie au large de la Somalie. Les députés français qui débattent depuis hier d'une nouvelle hausse budgétaire pour les armées. Et puis on sera au festival de jazz de Sainte-Lucie dans les Caraïbes, c'est jusqu'à dimanche.
1: Projet Liberté, jour 2, après une première journée particulièrement tendue.
3: L'armée américaine a lancé hier, dans le détroit d'Ormuz, cette opération militaire visant à escorter les bateaux dans ce passage bloqué par l'Iran. Ça aurait déjà permis, selon Washington, à deux bateaux marchands battant en pavillon américain de passer, notamment l'un du géant danois Maersk, qui le dit ce matin. Téhéran a démenti. Ce n'était d'ailleurs pas l'unique démenti de la journée. Il y en a eu plusieurs de part et d'autre, notamment sur le nombre ou la nature des bateaux qui ont été visés par des tirs. Ça reste en tout cas le premier vrai coup de chaud pour la trêve désormais très fragile en vigueur entre les deux pays. Un coup de chaud aussi d'ailleurs pour les pays de la région puisque l'Arabie Saoudite a été visée par des missiles iraniens. Siavosh Ghazi, vous êtes à Téhéran. La tension monte, l'Iran tire mais n'enterre pas complètement l'éventualité d'un règlement diplomatique.
4: Abbas Al-Archi a déclaré sur le réseau X que les événements du détroit d'Ormuz montrent qu'une crise politique n'a pas de solution militaire. Grâce au Pakistan, les négociations avancent. Les États-Unis doivent être vigilants pour ne pas tomber de nouveau dans un piège tendu par les pays malveillants, tout comme les Émirats arabes unis. Le responsable politique des gardiens de la révolution a ajouté de son côté que le passage par le détroit d'Ormuz se fera seulement avec l'autorisation des gardiens. Dans la soirée, l'Iran a lancé une série d'attaques contre les Émirats, accusé de faire le jeu d'Israël dans la région, notamment contre les ports de Jabal Ali et Al-Fujairah. Les gardiens de la révolution ont affirmé que les Émirats étaient désormais encerclés et que la zone sous contrôle des gardiens de la révolution s'étendait désormais jusqu'à la partie est des Émirats, ce qui signifie que les Émirats arabes unis n'ont pas l'autorisation d'exporter du pétrole depuis le port d'Al-Fujairah sans l'autorisation de l'Iran. Téhéran a également démenti la destruction de 6 bateaux rapides des gardiens, comme cela a été dit par les Américains, en affirmant qu'en fait 2 bateaux de pêche avaient été détruits avec la mort de 5 civils. Siavosh Ghazi, Téhéran RFI.
3: Un demi-démenti aussi ce matin du côté de Séoul. Hier, Donald Trump assurait qu'un bateau sud-coréen avait été touché par des frappes. Il y a bien eu un incendie sur le navire, mais pas sûr que ce soit dû à une attaque, dit ce matin le gouvernement sud-coréen, qui n'écarte pas un simple accident de machinerie. Les Émirats arabes unis de leur côté, et non pas l'Arabie saoudite, comme je vous le disais juste avant, ont eux annoncé avoir été visés par plusieurs attaques iraniennes hier, notamment contre le site pétrolier de Fujairah. Le ministre américain des Finance Scott Bessent a dit espérer que cette opération militaire dans le détroit d'Ormuz réduise la pression sur les prix du pétrole. Des prix en baisse, c'est vrai, ce matin sur les bourses asiatiques, mais très légèrement et difficile pour l'instant d'y voir une véritable tendance durable. Et puis au Liban, l'autre front de cette guerre dans la région, malgré là encore une trêve censée être en vigueur, le Hezbollah a fait état d'affrontements hier avec les forces israéliennes dans le sud du pays. L'État hébreu qui bombarde la région tous les jours affirme que 2 de ses soldats ont été légèrement blessé. Je rappelle qu'Israël réclame toujours le désarmement du Hezbollah.
1: Le désarmement aussi du Hamas à Gaza.
3: Mais là-bas aussi, un cessez-le-feu est en vigueur, tout aussi fragile d'ailleurs, et toujours pas de phase 2 pour le plan de paix de Donald Trump. Au cœur des discussions donc entre les différentes parties au Caire, le désarmement du mouvement islamiste palestinien qui s'y refuse pour l'instant, pas tant qu'Israël occupera une partie de l'enclave. Alors les Gazaouis craignent de revivre l'horreur de la guerre. Reportage de Rami Al-Merari avec Frédéric Misselin à Jérusalem.
1: Presque 7 mois après le cessez-le-feu, les discussions sont dans l'impasse. Le Hamas n'accepte toujours pas de désarmer et Israël refuse de quitter le territoire qu'il occupe. La population gazaouie, elle, s'inquiète d'une reprise des hostilités, comme l'explique Bassam Saed, un notable du village d'Al-Mossadar.
2: Ces nouvelles inspirent la peur chez les Palestiniens. S'il y avait une nouvelle guerre ou de nouvelles manœuvres, la situation serait encore plus difficile. Gaza est déjà en crise, même sans guerre. Nous espérons que la direction du Hamas réexamine sérieusement la situation et revoit ses déclarations en fonction de l'intérêt de la population.
1: Pour Djihad Malaka, politologue à Gaza, le Hamas s'intéresse uniquement à son avenir, mais les Israéliens, eux, occupent de plus en plus de terrain.
5: Israël poursuivra son agression sous prétexte de désarmer le Hamas. J'appelle le Hamas à sortir et à dire à la population « Nous n'avons pas d'armes, rien à désarmer. Où sont les armes aujourd'hui ? Regardez, les Israéliens étendent chaque jour un peu plus la ligne jaune. Ils occupent 60% du territoire et pas un seul coup de feu n'a été tiré depuis la bande de Gaza. »
1: Des drones ont largué des tracts lundi sur plusieurs villes. Ils appellent les habitants à coopérer avec Israël contre le Hamas. Rami Almeghari dans la bande de Gaza, Frédéric Misselin, Jérusalem, RFI.
3: Et j'en profite pour vous rappeler que dans quelques minutes, vous entendrez notre grand invité de la rédaction, l'historien palestino-américain Rachid Raldi, professeur émérite à l'Université de Columbia à New York. Il répondra aux questions d'Alice Roussard.
1: En Arménie, Gaëtan, un sommet peut en cacher un autre.
3: Hier, c'était celui de la CPE, la Communauté politique européenne à Yerevan. Et bien même ville, ce mardi, cette fois pour un sommet bilatéral UE-Arménie, en présence du Premier ministre arménien Nicole Pachidian. L'UE veut répondre aux nouvelles aspirations de l'Arménie à l'approche des élections législatives du mois prochain. Plus d'Occident, moins de Russie. Jacques Rupnik est professeur à Sciences Po et au Collège d'Europe à Bruges.
6: Je pense que ce qu'attendent les Européens, c'est de coordonner leur politique vis-à-vis du voisinage Est. Parce que la Russie a été historiquement le grand protecteur des Arméniens face à la Turquie. Elle ne remplit plus cette fonction depuis le conflit entre l'Arménie et l'Azerbaïdjan, qui était soutenu par la Turquie, et cela a renforcé l'orientation européenne de l'Arménie, qui attend bien sûr que les Européens, eux, contribuent à sa sécurité et aussi à son arrimage à l'Union européenne à terme.
3: Des propos recueillis par Julien Chavanne. En tout cas, ce sommet bilatéral plaît à Emmanuel Macron, pour qui ça va permettre d'améliorer, je cite, la connectivité de l'Arménie. Le président français qui achève aujourd'hui une visite d'État dans le pays. La Russie et l'Ukraine vont-elles respecter une trêve ? Les deux pays s'y engagent, mais pas pour la même date. C'est d'abord Moscou qui a dévoilé la sienne. Vendredi et samedi, les 8 et 9 mai, pour les commémorations de la Seconde Guerre mondiale, le Kremlin a menacé de lancer une frappe massive de missiles sur Kiev si cette trêve n'était pas respectée. Sauf que l'Ukraine annonce aussi ce matin décréter un cessez-le-feu, mais plus tôt, dès la nuit prochaine, et sans donner d'ailleurs de date de fin. La paix ne peut attendre les défilés et les célébrations, dit le chef de la diplomatie ukrainienne. Une nouvelle casquette pour le chef de la junte malienne, Assimi Goïta, déjà président de la transition. Il est désormais également ministre de la Défense, succédant à Sadio Camara, tué au premier jour des attaques conjointes du JNIM et du FLA dans le pays. Depuis, les deux groupes djihadistes ont pris le contrôle de plusieurs villes et localités dans le nord du pays.
1: Les attaques de pirates se multiplient à nouveau au large de la Somalie et dans le golfe d'Aden.
3: Samedi, le pétrolier Eureka, qui naviguait sous pavillon togolais, a été détourné par des hommes armés au large des côtes du Yémen avant d'être dirigé vers les côtes somaliennes. Le mois dernier, déjà, deux bateaux avaient été capturés, un autre attaqué. Et ce n'est a priori pas étranger au contexte international, puisque de nombreux navires, faute de pouvoir circuler dans le détroit d'Ormuz, sont forcément obligés de changer de cap, Clotilde Hazard.
7: Les capitaines des cargos et des pétroliers sont appelés à redoubler de vigilance sur cette route maritime très fréquentée. Sur de rapides frégates, des pirates somaliens armés sont susceptibles d'attaquer les navires pour prendre en otage leur équipage dans l'attente d'une rançon. Deux équipages de marins sont toujours retenus à l'heure actuelle. Selon Omar Mahmoud, analyste de l'International Crisis Group, ces réseaux criminels de piraterie n'ont jamais vraiment disparu et profitent des opportunités.
8: Fin 2023, début 2024, on a vu une recrudescence de la piraterie, puis les choses se sont un peu calmées début 2025. Il y a eu quelques incidents mineurs, mais rien de grave. Aujourd'hui, on assiste à nouveau à des incidents majeurs. Je pense que cela s'inscrit dans un contexte plus large lié à la situation géopolitique globale. Le blocus du détroit d'Ormuz et la guerre avec l'Iran ont déplacé une grande partie de la tension maritime dans cette région, plus au nord, et ils en tirent parti.
7: Les pirates sont organisés en clans dans le nord de la Somalie, dans la région du Puntland. Pour y faire face, les autorités du pays ont peu de moyens sécuritaires. Ils sont surtout déjà mobilisés contre les djihadistes Shebab et de l'État islamique qui sévissent dans la région. Après un pic en 2011, la piraterie somalienne avait fortement reculé grâce à la mise en place de forces navales internationales.
3: Clotilde Hazard.
1: Pendant ce temps, en France, et là non plus ce n'est pas étranger au contexte international, les députés débattent depuis hier d'une nouvelle hausse budgétaire pour les armées.
3: Oui, c'est en fait un projet d'actualisation de la loi de programmation militaire qui prévoit d'investir ce projet donc 36 milliards d'euros supplémentaires d'ici 2030, car le texte a déjà été voté, mais en 2023. Or, la guerre en Iran est passée par là, celle en Ukraine continue, d'où cette rallonge envisagée, Charlotte Rien-Tomaca, pour atteindre les 436 milliards d'euros d'investissement budgétaire.
9: S'il ne prévoit pas de modifier le format des armées, le projet débattu dans l'hémicycle a vocation, je cite, à aller plus vite et frapper plus fort. Il met l'accent sur des postes d'investissement jugés nécessaires, à commencer par les munitions. Face à l'aggravation du contexte international, la ministre des Armées Catherine Vautrin a appelé les parlementaires à accélérer notre calendrier face à un monde qui se durcit et au retour de la force dans le règlement des conflits. Au-delà des chiffres, le texte suscite des inquiétudes. Il prévoit notamment la création d'un nouvel état d'alerte de sécurité nationale, un régime d'exception qui permettrait de s'affranchir de la séparation des pouvoirs ainsi que des règles de droit commun. Plusieurs associations, parmi lesquelles la Ligue des droits de l'homme, ont publié une tribune pour appeler les parlementaires à rejeter ce dispositif. Le texte prévoit également la création d'un service national fondé sur le volontariat et vise un objectif de 80 000 réservistes en 2030. Un vote solennel est prévu le 12 mai à l'Assemblée. Le projet de loi est ensuite attendu dans l'hémicycle du Sénat à partir du 2 juin.
3: Charlotte Urien-Tomaca du service politique. Mais il n'y a pas que les armes dans la vie, heureusement. Il y a la musique aussi, avec la 34e édition du Festival de Jazz de Sainte-Lucie. Ça a commencé fin avril et ça se poursuit jusqu'à dimanche sur cette petite île anglophone des Caraïbes. Une quarantaine de groupes ont fait le déplacement cette année, venus du monde entier. José Marinho est notre envoyé spécial sur place.
10: Rihanna, Herbie Hancock, Amy Winehouse, tous ont joué à Sainte-Lucie, véritable paradis sur terre, baigné d'eau limpide et à la nature exubérante. 34 ans de festival et la même ambition, transformer la petite île en carrefour musical mondial. Seul pays au monde à porter un nom féminin, Sainte-Lucie prolonge sa singularité jusqu'à la Seine, nichée entre deux cônes volcaniques. Un décor spectaculaire pour des artistes à sa hauteur, Thames, nigériane et star de l'Afrobeats, et Beverly Knight, grande voix britannique de la soul. Mais cette année, le reggae s'impose dans l'ancienne colonie anglaise avec Skip Marley et Capleton, disciple de Bob Marley. La programmation 2026 est à l'image de Sainte-Lucie, métissée. Plus de 80% de sa population est d'ascendance afro-caribéenne. Les organisateurs en font une fierté. Sans renoncer à la carte postale, la musique comme cap.
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0: À suivre, une chronique quotidienne et le magazine de Michel Sourget, Rien à voir. Vous retrouverez le dernier journal de la matinée à 9h. Bonne journée sur Alternante FM.

0: 8h16, le moment de retrouver la chronique du jour. Aujourd'hui, Réclide nous dit tout sur le nom IA, intelligence artificielle.
1: Auditrice alternantaise, auditeur alternantais, il y a quoi de neuf ? Eh bien rien, aujourd'hui c'est que du vieux. Je vous propose de nous intéresser à l'histoire du nom de l'IA. Pourquoi appelle-t-on ça l'intelligence artificielle ? Parce que quelqu'un, un jour, a décidé de coller ces deux mots ensemble. Deux mots qui, chacun séparément, font déjà débat. Ensemble, ils font carrément polémique, et ça ne date pas d'hier. En 1950, le mathématicien britannique Alan Turing avait posé la question habilement. Son fameux jeu de l'imitation, qui deviendra le test de Turing, consistait à se demander « Si une machine répond à vos questions et que vous ne pouvez pas la distinguer d'un humain, est-elle intelligente ?» Alerte divulgachage, Turing lui-même n'a pas dit que la machine pense. Il a juste dit qu'on pourrait croire qu'elle pense. Nuance fondamentale. C'est un peu comme un très bon acteur jouant un chirurgien. Vous lui faites confiance pour la transplantation cardiaque ou pas ? A few moments later, nous sommes en 1955 aux États-Unis, c'est fin août. Quatre figures majeures des sciences de l'information, McCarthy, Minsky, Rochester et Shannon, vont utiliser pour la première fois le terme « intelligence artificielle » pour désigner un domaine de recherche à explorer. IA apparaît en effet dans une proposition écrite pour organiser un séminaire l'année suivante dans le New Hampshire, au sein d'une université privée de la ville de Hanover, le Dartmouth College, bref, que des noms faciles à prononcer pour une chronique radio. Le but du séminaire était de réfléchir autour de la conjecture selon laquelle, je cite, « chaque aspect de l'apprentissage ou toute autre caractéristique de l'intelligence peut, en principe, être décrit de façon si précise qu'une machine peut être conçue pour le simuler ». Fin de citation. Mais pourquoi le mot d'IA ? Eh bien, il n'avait pas consensus. Parmi les quatre organisateurs eux-mêmes, Claude Shannon préférait par exemple le terme « étude sur les automates ». Et donc, parmi les quatre, c'est finalement John McCarthy qui a décidé, avec l'aplomb tranquille de celui qui vient de baptiser un genre musical, que leur domaine de recherche s'appellera désormais « Artificial Intelligence ». Intelligence artificielle. Voilà, c'est fait. Les gars rentrent chez eux, un an plus tard, le séminaire a lieu, financé par la Fondation Rockefeller. D'éminents participants comme Alan Newell et Herbert Simon ont continué pendant quelques années à bouder les mots IA et à utiliser l'expression « traitement complexe de l'information ». Mais le mal est fait, et 70 ans plus tard, on en parle encore. Pourquoi ? Parce qu'en adoptant cette formule anthropomorphique, on souligne l'ambition, pour citer un des quatre organisateurs à nouveau, de faire aux machines des choses qui requièrent l'intelligence des hommes. C'était bien le sujet du séminaire de Dartmouth, un séminaire 100% mâle blanc, soit dit au passage. À partir de là, l'humain et l'ordinateur seront constamment mis en compétition. Alors, IA ou pas IA, on dit quoi finalement ? On a des pistes aujourd'hui du côté de l'INRIA. L'Institut des sciences du numérique parle non pas de l'intelligence artificielle au singulier, mais des intelligences artificielles au pluriel. Parce qu'en réalité, derrière ce grand mot générique se cachent des dizaines de disciplines. Les vieux systèmes experts, l'apprentissage automatique, les réseaux de neurones, le traitement du langage, la vision par ordinateur... Autant de champs de recherche scientifiques distincts avec leurs propres méthodes, leurs propres chercheurs et chercheuses et leurs propres conférences où l'on mange des sandwichs triangles. Quant à Yann Lequin, une référence dans le domaine, il n'utilise quasiment jamais le terme générique « intelligence artificielle » dans ses travaux et parle avant tout de « deep learning », « apprentissage profond ». Lequin préfère le terme « AMI » pour « Advanced Machine Intelligence »,« intelligence machine avancée ». C'est d'ailleurs sous ce nom qu'il a baptisé sa propre start-up, AMI Labs, qu'il vient de fonder après avoir quitté Meta et Zuckerberg fin 2025. C'est pas la fin de l'histoire, mais c'est sûr que le nom d'IA fait fantasmer, fait peur ou fait rêver selon les cas, fait vendre des articles, des actions, des livres, des agents conversationnels et des films catastrophes sur l'IA-apocalypse. Et c'est aussi, vous l'aurez constaté, un nom idéal pour des palanquets de jeux de mots, alors rien que pour ça, merci John McCarthy.
0: C'était une chronique de Réclide. Que nous cache l'appellation IA, intelligence artificielle ? 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

Bonjour, la 13e édition du Festival Printemps Coréen se déroulera du 6 au 31 mai à Nantes. Et pour la cérémonie d'ouverture, vous pourrez apprécier composé de Lee Jun-ju, Simon Marie, Anne-Laure Bourget, Hong Yung-so et Park So-yeon, formation que nous avons rencontrée lors de l'une de leurs répétitions.

0: Bonjour, monsieur, ça va? Je voudrais présenter le groupe de Samindongnan avec deux invités, les artistes coréennes. Donc, déjà d'abord, les deux artistes coréennes, elles s'appellent Park So-yeon. 안녕, Park So-yeon. Et deuxième chanteuse, Hong Hyun-su. Chanteuse, 안녕.
1: Ah, 이거 말로 해야 되는 건가? 이거 말로 해야 되는 건가?
0: Et plus, c'est le groupe de Samindongnan. Lui, il contrebasse Simon Marie. C'est pas Mon Marie, qui s'appelle Simon Marie. Et plus, c'est percussionniste très spécial. Elle s'appelle Anne-Laure Bujoset. C'est pas facile le nom, Anne-Laure Bujoset. Je suis Jongjuri, Juju de Kamungo.
2: C'est un groupe dont la base est déjà solide.
3: Ouais, ça fait maintenant 3 ans qu'on travaille ensemble en trio avec Anne-Laure et Jongju. Et on vient même d'enregistrer un album qui va sortir très prochainement. C'est une base, ouais, on a fait pas mal de concerts ensemble.
2: En France et en Corée.
3: En France et en Corée, oui.
2: C'est le 13e printemps coréen.
0: Ouais.
2: Est-ce que le nombre 13 est un nombre où il y a de la superstition autour?
0: En Corée, le 13, 13에 대해서 안 좋은 거, 그런 거 없지, 우리 한국은 13.
2: Il n'y a pas de 13.
0: Oui, il n'y a pas de 13. C'est pas aux États-Unis. En Corée, il n'y a pas de 13.
3: C'est pas gênant. Ça vous gêne pas, d'accord.
0: Ça ne vous gêne pas.
2: Et vous, qu'est-ce qui porte malheur encore?
0: Nous, c'est plutôt 4.
1: C'est
0: le cas. 4, c'est comme c'est la mort. Le nombre de 4, c'est le mot de 4.
2: Présentez ce que vous allez proposer au public.
3: En fait, c'est une création qu'on a fait déjà à Séoul en octobre dernier. On a commencé à travailler sur ce répertoire avec la formation et ces deux mêmes chanteuses. Et là, on approfondit un peu. Donc, on est parti de cette base de création qu'on a fait, qu'on a joué 2 fois à Séoul. Et là, on a rajouté des nouveaux morceaux. Et puis, notre percussionniste Anne-Laure, qui n'était pas avec nous à Séoul, nous a rejoint ici. Donc, c'est un plaisir.
2: Pour décrire la formation, ce sont des instruments qui s'accordent bien.
4: Le gomongo et la contrebasse, ça reste quand même des instruments à cordes qui sont dans les graves. Et de mon côté, aux percussions, je rajoute mes timbres, les sons des pots, de la céramique, voilà, des petites billes. Et j'utilise mes tambours pour apporter des couleurs de timbres de percussions.
0: On a choisi cette année, il y a le musique de... coréen, 19e siècle musique, c'est qui s'appelle Sanjo.
3: C'est une musique en fait du 19e siècle traditionnel, beaucoup joué au gomongo, le style Sanjo. Et le souhait de Jongju, c'est de le mettre au goût du jour, donc avec notre façon de jouer occidentale, Anne-Laure et moi, plus les voix coréennes qui sont rajoutées, qui ne sont pas dans le Sanjo original.
0: Le 6 mai, on va jouer Salfolfo. Il faut venir avec vos amis, votre famille, s'il vous plaît, comme ça, le Nantais, envoyez beaucoup de force, tous les powerful pour les Coréens. C'est ça, j'aimerais bien dire ça.
5: Vous avez bien noté sur votre agenda que la 13e édition du Festival Printemps Coréen se déroulera à Nantes du 6 au 31 mai avec en ouverture salle Paul Fort.
0: De Samindongnan avec

0: Bonjour, pour ce nouveau numéro du magazine, nous allons vous faire partager l'émotion d'une soirée animée par la puissance des textes et la pensée du grand poète coréen Ko-Hoon et vous faire entendre sa voix française d'un soir, Laurent Mindon, et les respirations musicales interprétées par Lee Joon-ju.
1: T'as ramené un SM 58 ?
2: Ouais, je préfère.
1: Ça, c'est la chef.
2: Ouais, ça, plutôt, c'est par sécurité.
1: Plutôt en du fait. Filaire pour...
2: Ouais, mais j'ai juste pris celui-ci en plus, en fait.
1: D'accord.
2: S'il y a
1: okay.
2: besoin d'une intervention
1: oui,
2: présentée,
1: oui, sans doute,
2: il y aura ça à disposition.
1: Ouais, mais je préfère du filaire pour leur voix.
2: Voilà.
3: Amis de la littérature et de la poésie, bonsoir. Merci d'être venus dans le cadre de ce printemps coréen. Vous allez découvrir ce soir un très très grand poète coréen, un personnage emblématique de la poésie coréenne. C'est une poésie qui est prenante, qui est charnelle, qui parle au cœur et à l'âme. On est son objet de préoccupation principale est l'humain. Et vous allez voir que c'est une poésie qui prend vraiment aux tripes. Puissante, forte. Vous allez avoir donc des poèmes de M. Ko-Hoon en coréen, tous ensuite dits en français. Ça va être une très très belle soirée. Donc avant de commencer, M. Lee Jang-soo, le directeur du Centre culturel coréen, va vous dire quelques mots sur le poète. Vous le présentez brièvement. Voilà. Donc j'appelle M. Lee Jang-soo, directeur du Centre culturel coréen.
4: Votre auteur de ce soir, M. Ko-Hoon, est l'un de nos plus grands écrivains contemporains. Il est surtout renommé en tant que poète et c'est à ce titre qu'il est invité à Nantes. Mais il est aussi l'auteur d'une œuvre diverse, juste quelques 150 ouvrages. Le recueil de poésie, bien sûr, mais aussi les romans, récits de voyages, essais, etc. Ko-Hoon est également connu pour avoir été en Corée dans les années 70 et 80, un opposant à la dictature et un combattant pour la démocratie, qui est maintenant bien enraciné dans notre pays. Son œuvre littéraire lui a valu plusieurs prix importants. Elle embrasse toute l'histoire de la Corée et de notre peuple. Ces poèmes qui sont c'est très appréciés des Coréens sont particulièrement touchants. Ils évoquent souvent les petites gens et leur simplicité. Les Français aussi semblent sensibles à sa poésie puisque 4 de ses recueils ont déjà été publiés en France ces dernières années. Je salue donc notre grand poète qui est là ce soir. Et tiens également à remercier M. Laurent Mindon qui nous lira quelques textes en français.
5: Ah, 우리는 구름이나 바람이 아니라 사람이라고 하는 하나로 서로 같지요.
6: Nous sommes pareils des êtres humains, pas un nuage, pas du vent. Nous sommes des êtres humains avec 12 yeux et 12 oreilles.
5: 두 눈과 두 귀를 달고 있는 사람이지요. 또 두 다리로 서 있는 사람이지요. 이렇게 같다는 것을 오묘하다고 동양의 어떤 책은 표현하고 있습니다. 우리는 서로 오묘합니다.
6: Nous tenons debout avec deux jambes. Dans un livre d'Extrême-Orient, on appelle cette ressemblance mystère. C'est un mystère merveilleux que nous nous ressemblons les uns les autres.
5: 대서양 건너가면은 캐나다 퀘벡에서는 이곳 낭트가 먼 동쪽이지요.
6: Je pourrais dire que la ville de Nantes est à l'extrême-orient pour la ville de Québec qui se situe à l'autre côté de l'océan Atlantique.
5: 이곳 낭트에서 한국은 아주 먼 동쪽입니다.
6: Pour la ville de Nantes, le pays de Corée est un pays d'extrême-orient.
5: 이렇듯이 어떤 방위는 절대로 고정된 것이 아니라 절대로 돌고 도는 것이죠.
6: Les orientations circulent ainsi infiniment et sont jamais figées.
5: 유라시아 서쪽 낭트와 유라시아 동쪽 한국이 오늘의 한국 문화의 밤을 통해서 지구상의 원근법을 벗어나 하나의 마음 속에 담겨집니다.
6: Ce soir, par cette soirée de la culture coréenne, les esprits de Nantes et de Corée, les deux extrêmes occident et orient du continent d'Eurasie se réunissent au-delà de perspectives géographiques de la Terre.
5: 내가 한국에서 오고 또 낭트의 한 시인이 퀘벡에 건너가고 또 퀘벡의 한 미인이 캐나다 대륙 서쪽 밴쿠버에 가고 또 밴쿠버의 한 여행자가 태평양 건너 한국의 서울에 가는 이 지구상의 순환이야말로 지구의 자전 또는 태양계의 공전의 그 윤회와도 같습니다.
6: Le fait que je vienne de Corée, qu'un poète nantais aille à Québec, qu'une belle dame québécoise aille à Vancouver, qui est à l'ouest du continent canadien, et qu'un voyageur de Vancouver aille en Corée en traversant l'océan Pacifique. Toutes ces circulations correspondent à la transmigration du système solaire et du mouvement de la Terre.
5: 신은 이러한 우주 운해 윤회의 율동을 그대로 표현하는 인간 본연의 영혼 행위이지요. 나의 시 역시 어느 한 장소에 갇히지 않고 이 세계 도처에 축복을 받고 싶습니다.
6: Le poème, c'est une action spirituelle issue de l'origine humaine qui veut exprimer ce mouvement métapsychose de l'univers. Mes poèmes, eux aussi, ils veulent être bénis dans tous les coins du monde sans être emprisonnés par les frontières.
0: C'est la première fois que vous venez à Nantes ?
5: Nantes, 처음인데.
7: C'est la première fois.
5: 빠져버렸습니다.
7: Mais je suis tombée amoureuse de suite.
5: 아, 이곳은 다녀갈 곳이 아니라 살 곳입니다.
7: Elle a l'impression que c'est un endroit à vivre, pas juste passer comme ça.
5: 만약에 내가 여기서 산다면은 떠나는 사람에게 손 흔들어 주고 싶은 곳입니다.
7: C'est une ville que j'aimerais bien faire au revoir aux gens qui partent.
5: 잘 가라. 나는 여기 있겠다고 말입니다.
7: Je reste ici.
0: Bon, c'est une bonne nouvelle pour nous.
7: 아주 좋은 소식이네요.
5: 아주 그리고 이 도시가 조용하고 세련된 끝의 어떤 고요함이 있다고.
7: La ville est très très calme et aussi il y a une raffine une côté raffiné dans cette calme.
0: Vous avez alors vous allez me corriger peut-être mais vécu plusieurs vies, une vie spirituelle, une vie militante et aujourd'hui c'est quelle vie?
5: 아마도 그런 것들은 각각 따로 노는 것이 아니라 합해져서 지금은 하나가 되어 있는지 모르겠어요.
7: Pour lui, peut-être c'est une vie tout court. C'était pas plusieurs vies, même avant, même aujourd'hui. Il vit une vie entière, y compris le passé.
0: C'est la littérature qui vous porte, qui vous fait vivre.
5: 네, 나는 문학 안에서만 문학을 하나의 골짜기로만 생각하지 않고 문학을 모든 것을 받아들이는 광장으로 생각하고 있다.
7: Pour lui, la littérature, c'est pas une vallée, c'est pas quelque chose qui enferme les choses, mais c'est plutôt une place ouverte à tout le monde qui peut embrasser en fait toutes les dimensions de vie.
5: 문학은 저 구석에 있는 게 아니라 여기 있다.
7: Littérature, c'est pas quelque chose qui est là, loin dans ce coin-là, mais il est présent ici, partout.
0: Et en plus, elle a une dimension universelle parce que vous êtes traduit dans plein de pays.
5: 나는 그 이 보편성을 참 좋아하다가도 요즘은 조금은 좀 멀리하고 싶은 생각이 있다. 왜냐하면 보편성은 어떤 특수성, 새로움 이런 것을 아직 그것과 멀기 때문이다.
7: Avant, il aimait bien cette notion de universalité. Aujourd'hui, il veut faire un petit peu écart de ça parce que ça fait un petit peu éloigner de la nouveauté et les nouvelles expériences, nouvelles tentations. Donc aujourd'hui, il est moins fan de cette universalité.
5: Je suis 26개 나라의 언어로 번역이 된 사람이지만은 그러나 지금 새로 번역된다면 최초로 번역되는 것 같은 그런 떨림을 가질 것이다.
7: C'est vrai que mes poèmes sont déjà traduits dans 26 langues dans le monde entier, mais il doit avoir toujours ce sentiment de passion, ce tremblement du cœur, comme si c'était la première fois que ça va être traduit aujourd'hui.
0: Vous tweetez, je sais pas comment ça se dit, tweetez, le tweet.
7: Vous, 선생님, Twitter를 사용하시는가요?
5: Twitter를 아내가 다 하고 있어서 나는 하지 않고.
7: C'est sa femme qui s'en occupe.
0: Il y a certains auteurs en France qui en font une forme littéraire.
5: 왜냐하면 나는 작업을 많이 하기 때문에 트위터의 시간을 거기다가 바칠 수 있을까 참 제가 아침 앞으로 생각해봐야 되겠다.
7: Il va réfléchir, mais il en doute un petit peu parce que il pense pas qu'il peut consacrer son temps à ce niveau-là.
0: On vous prédit un avenir de prix Nobel.
5: 당신과 나의 우정에 의존하고 싶다.
7: Il veut juste dépendre à l'amitié entre vous et lui.
0: On s'en fout des prix en fait.
5: 반드시 그렇게만 나를 구석에다 두지 말라고.
7: Il faut pas lui définir trop. C'est juste, c'était une parole ouverte pour toutes les chances.
0: Qu'est-ce que vous allez nous offrir ce soir pour conclure cette interview?
5: 뭐 이따 내가 하나 하나를 시를 노래할 때, 그때를 통해서. 주제는 늘 개별화된다. 내가 미리 주제를 정하지는 않는다.
7: Vous allez découvrir tout à l'heure quand il lit chaque poème, il n'y a pas un sujet défini avant. Ça va être pour l'instant sur place. Vous allez le voir.
0: Vous avez
5: entendu. 우리 얼굴에는 눈썹과 눈, 또 코, 입, 그리고 수염, 또 귀 이런 것이 있는 것처럼 말이죠.
7: C'est comme nous avons, tout le monde a sur le visage les yeux, les oreilles, la bouche. Vous allez découvrir tout ça.
0: Et vous avez rencontré votre voix française de ce soir, Laurent Mindron?
5: Ah, tous les deux,
7: Il a l'impression d'être l'ami déjà avec lui, au-delà de temps. On a l'impression qu'on a été déjà amis pour 10 ans.
5: 나는 그의 목소리에 이미 고개를 숙였다고.
7: Il se met déjà soumis à la charme de sa voix.
0: Comme c'est Amida.
5: Comme c'est Amida. Merci beaucoup.
0: Votre nom?
7: Je m'appelle Eun-young Ho Lo-ai.
5: Ho Eun-young.

0: 여러분에게 시 몇 편을 읽어 드리겠습니다.
1: Maintenant, je vais vous faire une lecture de plusieurs poèmes.
0: 내 시는 중앙아시아의 서사시처럼 몇 날 며칠 밤을 계속 번갈아 가면서 읽어야 끝내는 시도 있지요. 하지만 오늘 밤은 아주 작은 시만을 읽어 드리겠습니다.
1: Je dispose plusieurs poèmes longs comme les épopées de l'Asie centrale que je puisse lire les jours, les nuits sans continuer à lire pendant les jours et les nuits. Mais ce soir, je préparais quelques-uns très courts pour vous.
0: 프랑스의 아주 멋진 배우 로랑이 내 시를 함께 읽어드리겠습니다.
1: C'est le comédien français qui est très beau d'ailleurs. Laurent va lire avec moi mes poèmes en français.
0: 로랑에게 박수를 좀 쳐주십시오. 다시 보면 휘파람이 나오는 것을 가볍다 말자. 죽어가는 사람의 입에서 휘파람이 나오는 것 보았다. 잔바람 이는 것을 가볍다 말자. 잔바람에 누운 비닐 조각 들썩이는 것 보았다. 부궁하여라 푸르러라 하늘이라고 오래 지나온 푸른 역사라고 그런 것 속의 아주 작은 짐승들의 터럭을 가볍다 말자. 천만근 무거웠다가 그것이었다.
2: Entendre un sifflement. 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J'ai vu un sac plastique par terre remué au petit vent. Que c'est éternel, que c'est bleu. En parlant du ciel, de l'histoire qui a traversé un temps si long, en nous comparant à eux. Ne disons pas que ce fut il. Les poils dessous tous ces petits animaux. Ils résultent des existences qui ont pesé 10 000 tonnes.

0: Laurent, tu as énormément préparé cette soirée.
1: Laurent Mindon.
2: Bien sûr, j'y suis depuis 3 mois, tu vois.
0: C'est des plans un peu difficiles, un peu casse-gueule.
2: C'est très difficile de lire la poésie, particulièrement celle-ci, parce qu'elle est très dans l'économie, donc il faut pouvoir transmettre des émotions avec très très peu de mots. Mais lire avec lui, il transmet une telle énergie et une telle confiance que tu te sens chez toi dans ses textes, quoi. Et du coup... Le track d'avant de commencer, il disparaît très très vite et tu es plus en phase avec sa façon de lire, à son écoute, même si je comprends absolument pas un mot de coréen. Mais c'est formidable, hein, y a un écho qui se crée immédiatement, quoi.
0: Déjà dans son interprétation, avec ses intonations, déjà c'est très porteur, hein,
2: ça prend. Hein. C'est très théâtral, mais c'est théâtral dans le sens où, ici je comprends absolument pas un mot de coréen, mais c'est formidable, hein, il y a un écho qui se crée immédiatement, quoi.
0: Déjà dans son interprétation, avec ses intonations, déjà c'est très porteur, hein, ça, ça, ah oui,

0: Qu'il a, et du coup ça porte forcément.
1: De l'interprétation d'intonation ou de l'imitation de l'intonation ?
0: Non, j'ai essayé justement d'avoir ma patte à moi, mais tout en étant dans le même registre émotionnel, quoi. Mais j'ai surtout pas essayé de le singer, parce que de toute façon, notre langue se prête pas à la diction telle que lui peut avoir dans sa propre langue. Et puis ça aurait pas été intéressant, mais par contre essayer de donner un écho avec notre langue à nous, de ce qu'on peut ressentir à la lecture, quoi.
1: Et une petite dimension politique aussi ce soir.
0: Oui, c'est indéniable. C'est un homme qui a beaucoup pris de position contre la dictature, qui est un pacifiste convaincu, qui remet en cause les dysfonctionnements de la démocratie, etc. Donc on sent très fort chez lui, parce qu'on, même quand il parle de la montagne ou des vagues, ou je ne sais plus quelle encore image il peut employer, on sent bien que derrière il y a une vision du monde, quoi.
1: Et la réunification de la Corée.
0: Eh oui, alors ça m'échappe un petit peu plus parce que je connais pas bien le contexte, mais que on le pressent parce qu'il en a aussi parlé. Mais ouais, je pense que c'est un thème qui lui tient beaucoup à cœur. Hein.

Merci à Cohoun et merci à Laurent Mindon pour leur libre participation à ce numéro de Rien à voir, enregistré lors de la première édition du festival Printemps coréen.

0: Bonjour. Le 5 mai nous plonge dans les pages de l'histoire où les personnages historiques disparaissent tandis que les nations, elles, continuent d'avancer. Le 5 mai 1821, Napoléon Bonaparte s'éteint sur l'île de Sainte-Hélène. L'ancien empereur qui a marqué durablement la France et l'Europe laisse derrière lui un héritage politique, militaire et juridique encore visible aujourd'hui. Le 5 mai 1945, aux Pays-Bas, les forces allemandes capitulent. Une libération qui intervient quelques jours avant la fin officielle de la Seconde Guerre mondiale en Europe et qui marque la fin de longues années d'occupation. Le 5 mai 1988, l'armée française donne l'assaut à des preneurs d'otages kanaks sur l'île d'Ouvéa en Nouvelle-Calédonie, que les indépendantistes appellent Kanaki. 19 des ravisseurs sont tués, soit la moitié du groupe environ. Les otages sortent quant à eux tous vivants de la grotte où ils ont été confinés. L'armée déplore la mort de deux de ces hommes. Plus près de nous, 5 mai 2002, Jacques Chirac est largement réélu à la présidence de la République française dans un contexte politique qui voit la montée en puissance de l'extrême droite. Le 5 mai rappelle que les hommes passent mais que l'histoire, elle, continue de s'écrire. Ce proverbe africain maintenant, « Quand les racines sont profondes, il n'y a pas de raison de craindre le vent ». Une pensée qui souligne l'importance de bases solides, que ce soit dans la vie personnelle, l'identité, les valeurs ou les projets. Un sujet de méditation en tout cas pour cette journée. En attendant demain...
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Ainsi, pour clôturer cette matinale de 6h à 9h sur Alternant FM, vous allez pouvoir entendre le dernier journal de la matinée. Il sera 9h dans quelques secondes.

0: Il est 9h à Paris, 7h en temps universel.
1: Andréane Mélard.
0: Et Julien Coquelroem pour le journal.
2: Et à la une, l'Iran n'a même pas commencé son bras de fer avec les États-Unis. Les mots à l'instant du président du Parlement iranien au lendemain d'un regain de tension entre les deux pays. Des frappes iraniennes sur les pays du Golfe pour la première fois depuis le début du cessez-le-feu. Des accrochages dans le détroit d'Ormuz. Alors que la marine américaine a entamé hier une opération pour escorter des navires qui y sont bloqués. Washington et Téhéran se livrent à une bataille de récits sur ce qui s'est passé hier. Le détroit d'Ormuz, que la France pourrait aider à sécuriser une fois la guerre finie. En attendant, le porte-avions Charles de Gaulle est déployé depuis plusieurs semaines en Méditerranée pour sécuriser la zone. C'est notre dossier de ce matin. Retour de reportage avec Franck Alexandre. À la une également, un sommet Arménie-Union Européenne à Yerevan aujourd'hui et l'UE qui vient en aide au pays pour sécuriser ses prochaines élections face aux menaces d'ingérence de la Russie. Des élections aussi en Inde et le verrou du Bengale oriental qui saute pour Narendra Modi. Et puis au moins 26 morts et 61 blessés en Chine. Une explosion dans une usine de feux d'artifice relance les questions sur le contrôle des risques dans cette industrie stratégique pour le pays.
0: Des frappes sur les pays du Golfe pour la première fois depuis le cessez-le-feu, des accrochages hier dans le détroit d'Ormuz, la trêve entre l'Iran et les États-Unis mise à rude épreuve.
2: Alors que l'Iran prévenait hier qu'une intervention américaine entraînerait une réponse, promesse tenue, après le début de l'opération ordonnée par Donald Trump pour escorter des navires bloqués dans le Golfe à travers le détroit, Washington dit avoir ouvert la voie à deux navires et détruit 6 bateaux iraniens ainsi que des drones et des missiles. Les gardiens de la révolution affirme qu'aucun de leurs navires n'a été détruit, mais accuse les États-Unis d'avoir tué 5 civils en ciblant des embarcations parties d'Oman. L'Iran revendique aussi des tirs de missiles en direction de la marine américaine en guise d'avertissement. Au-delà des accrochages physiques, la bataille des récits se poursuit donc dans le détroit et c'est dans l'intérêt de l'Iran, nous dit le chercheur Rachid Chaker.
3: Il est vrai qu'il est assez difficile de croire les acteurs, puisqu'on est avant tout dans une guerre dans l'information. Par exemple, on se souvient que les Iraniens, il y avait quelques semaines, ils avaient annoncé qu'ils avaient réussi à toucher le porte-avions américain qui était positionné dans le Golfe. Les Américains ont démenti. Et quelques semaines après, on a appris qu'effectivement, un porte-avions américain endommagé avait été réparé à Chypre. En tout cas, avait dû accoster à Chypre. Donc en fait, des deux côtés, il y a une guerre de l'information. Mais ce qui est normal, et notamment du côté iranien, car les Iraniens ont bien compris que dans le Golfe, c'est une guerre psychologique. Autrement dit, on s'adresse à des acteurs privés, les armateurs, ceux qui transportent des biens commerciaux, ceux qui transportent des hydrocarbures, et que le simple fait de brandir de menaces ou d'annoncer qu'on a touché un navire américain, que ce soit vrai ou non, suffit à produire un effet psychologique qui, de fait, bloque le détroit d'Ormuz. Donc, en fait, c'est surtout les Iraniens qui ont intérêt à avancer cette propagande, qu'elle soit vraie ou non, parce qu'ils savent que, justement, que ce soit vrai ou non, l'effet psychologique sera là.
2: Rachid Chaker, chercheur à l'Université catholique de Lille, avec Oriane Verdier. Ce matin, le groupe de transport de marchandises Maersk affirme que l'un de ses navires a pu quitter le détroit et les condamnations pleuvent contre Téhéran, venues notamment de l'Union européenne, de la France et du Royaume-Uni, alors que l'Iran a mené, je vous le disais, de nouvelles attaques contre les pays du Golfe. À Oman, 2 blessés dans une attaque sur un immeuble résidentiel. Aux Émirats Arabes Unis, 3 blessés et un incendie sur le site pétrolier de Fujairah. Les Émirats affirment aussi avoir été visés par 4 missiles iraniens et dénoncent une escalade dangereuse. L'Iran évoque une conséquence de l'aventurisme militaire américain. Son chef de la diplomatie appelle les États-Unis à privilégier la diplomatie au lieu de se laisser entraîner dans un bourbier.
0: La guerre au Moyen-Orient qui a bouleversé les plans de la marine française.
2: Le porte-avions Charles de Gaulle se dirigeait fin février vers la mer de Norvège pour une mission. Il a finalement pris la route de la Méditerranée orientale où il se trouve depuis et c'est notre dossier de ce matin. Bonjour Franck Alexandre.
4: Bonjour Julien.
2: Vous rentrez d'un reportage à bord du Charles de Gaulle positionné au large de Chypre. Il est aujourd'hui un outil de réassurance sur le flanc sud de l'espace européen.
4: En effet, parti fin janvier de Toulon, le porte-avions a été rerouté en urgence pour une mission de sécurisation dans une région en crise. Amiral Thibault de Possas, c'est le commandant de l'état-major embarqué du groupe aéronaval.
5: Le groupe aéronaval a été déplacé par le président de la République et nous sommes arrivés après une bascule très rapide, 6 jours, 6000 km. Nous sommes arrivés ici le 9 mars dernier pour incarner la volonté de la France de défendre le flanc sud de l'Europe. Chypre a été attaqué par des missiles balistiques des Iraniens. Le président nous a demandé de défendre nos emprises au Proche et au Moyen-Orient, et puis d'être en mesure de défendre nos ressortissants le cas échéant.
4: Voilà, les Rafales sont à l'aplomb du porte-avions.
6: Donc là, ils sont en train de revenir de leur mission Mars Strike. Ils orbitent autour du porte-avions, et donc ils se configurent petit à petit pour se préparer à l'appontage.
4: La vingtaine de rafales embarquées peut être projetée à 2000 km du Charles de Gaulle, précise l'officier de pont, et cela permet d'avoir un œil sur tous ceux qui naviguent dans la région, pointe le pacha du porte-avions Thomas Puga.
7: On a vu un Chinois passer, évidemment les Russes sont présents à Tartous, et ensuite bien sûr nos alliés de l'OTAN, mais aussi des partenaires de la région qui naviguent, les Israéliens sont en mer, voilà, il y a beaucoup de monde en mer. Plus on se rapproche d'Israël, plus on se rapproche de la côte libanaise évidemment, et on voit forcément le trafic qui évolue, les sorties de Suez, c'est souvent un indicateur également, donc ce qui permet d'avoir un peu le thermomètre de la région et de la crise.
2: Franck, dans cette mission, le Charles de Gaulle n'est pas seul.
4: Dans son escorte, il y a une frégate néerlandaise et une italienne. Si le groupe n'a pas eu à ouvrir le feu, cela reste un signalement stratégique, insiste l'amiral de Possès.
5: Un porte-avions, c'est un agrégateur de moyens. C'est beaucoup plus efficace d'un point de vue stratégique pour ceux qui n'en ont pas de venir s'agréger et participer à ce groupe aéronaval avec une frégate, avec un pétrolier, avec un hélicoptère, avec quelques officiers de liaison, que simplement d'aller avec un bateau tout seul, essayer d'avoir une posture stratégique dans la zone. Et donc le porte-avions, le groupe aéronaval est un agrégateur de coalition qui permet de démultiplier les effets militaires. Et donc c'est seulement à cette aulne-là qu'il faut mesurer l'effet que l'on a ici. Cette flexibilité, en utilisant la neutralité de l'espace maritime, on peut la reproduire demain si le chef d'état-major des armées le souhaitait, pour aller basculer, soutenir une opération de liberté de circulation dans le détroit d'Ormuz sans difficulté.
4: 3 mois de mer au compteur, Julien, et peut-être un peu plus si le Charles de Gaulle devait sécuriser Ormuz. Ça commence à piquer, disent les 1800 marins du porte-avions.
2: Franck Alexandre, pour notre dossier du jour, merci beaucoup. Et les derniers développements du conflit au Moyen-Orient sont à suivre minute par minute dans notre direct sur RFI.fr.
0: Il est 11h07 à Yerevan, la capitale arménienne qui accueillait hier le sommet de la communauté politique européenne.
2: Avant d'accueillir aujourd'hui un sommet bilatéral, cette fois entre l'Union européenne et l'Arménie, la présidente de la commission, Ursula von der Leyen, et le président du conseil, Antonio Costa, réunis autour du Premier ministre Nicole Pachignan, Emmanuel Macron, qui effectue lui une visite d'État dans le pays, salue son choix de se tourner vers l'Europe pour s'affranchir de la Russie. Car c'est bien de cela qu'il s'agit. L'Arménie assume aujourd'hui son pivot diplomatique pour se détourner de Moscou. Mais pas question pour le Kremlin d'abandonner aussi facilement sa zone d'influence dans le Caucase. Le pouvoir russe menace de perturber les prochaines élections en Arménie le 7 juin. L'UE va donc annoncer aujourd'hui plusieurs réponses à la demande de Yerevan, Julien.
8: Ingérence, cyberattaque, campagne de désinformation, l'Union européenne se prépare à toutes les menaces. Une mission d'observation du Parlement européen se rendra d'abord sur place pour contrôler le déroulement du scrutin. L'eurodéputé centriste de Renew, la française Nathalie Loiseau, en fera partie.
9: Vladimir Poutine a envie de remettre la main sur l'Arménie comme il a réussi à le faire sur la Géorgie voisine. Et il y a des ingérences russes déjà maintenant dans la campagne qui précède les élections du 7 juin qui sont massives.
8: Et en plus de cette mission d'observation, le jour J, l'UE va envoyer une équipe de 20 à 30 experts civils pour une mission de 2 ans après le vote. L'Arménie est désormais un pays qui compte pour les 27 et pour Nathalie Loiseau, c'est surtout grâce à la France.
9: C'est une forme de satisfaction du travail accompli par un certain nombre d'entre nous, je dirais nous Français qui avons réussi à mettre l'Arménie sur la carte des Européens. Depuis quelques années, nous avons réussi à convaincre nos partenaires européens de venir en aide à ce pays et ce peuple qui mérite de pouvoir construire un avenir autrement que dans la tragédie et dans la violence et qui s'en donne les moyens.
8: Les Européens veulent éviter à tout prix un scénario à la géorgienne et ils déploient cette fois les grands moyens.
2: Julien Chavanne.
0: Ces élections-là ont rendu leur verdict hier.
2: En Inde, le Premier ministre Narendra Modi étend son emprise politique, son parti le BJP, conforté par les résultats des élections locales dans 5 régions. Le mouvement au pouvoir depuis 12 ans maintenant. s'est imposé largement dans 3 de ses États. Mais sa victoire est particulièrement marquante au Bengale occidental, car le BJP, qui prospère sur un discours anti-musulman très virulent, a obtenu la radiation de 9 millions d'électeurs, accusés d'être des migrants de confession musulmane en situation irrégulière, et donc indûment inscrits selon le BJP sur les listes électorales. C'est en tout cas une conquête historique qui pourrait tout changer. À New Delhi, correspondance Abdoulaye Rally.
10: Les observateurs dans la capitale indienne évoquent un basculement politique. Le BJP de Narendra Modi a fait tomber un verrou géographique au Bengale occidental. Pour l'analyste Nistula Hebba, le pouvoir central démontre qu'il peut briser les bastions régionaux.
11: C'est la troisième victoire successive qu'ils mènent contre un parti régional. La première était en Odisha en 2024, ensuite ils ont gagné à Delhi, maintenant le Bengale. C'est, je pense, l'étape la plus conséquente.
10: Fort de son emprise nationale, le BJP conquiert désormais les régions frondeuses. Ce basculement force les oppositions à une remise en question.
11: Nous allons devoir observer comment ces états d'opposition se recalibrent, car le BJP vient de prouver qu'il peut désormais l'emporter face à n'importe quel adversaire.
10: Selon le quotidien de référence The Hindu, la campagne de vote au Bengale a été la plus entachée des élections en Inde. Quoi qu'il en soit, le BJP, le moral renforcé, se projette déjà vers une 4e victoire consécutive aux législatives de 2029. Abdullah Erali, New Delhi, RFI.
0: À la une également, Julien, une nouvelle tragédie industrielle en Chine.
2: Une explosion d'une rare violence lundi en fin d'après-midi dans une usine de feux d'artifice. Un bilan très lourd, au moins 26 morts et 61 blessés. Bonjour Cléa Broadhurst.
12: À tous.
2: Le drame s'est produit dans la ville de Liuyang, épicentre du secteur stratégique de la pyrotechnie. Et il relance encore une fois la question du contrôle des risques dans cette industrie.
12: Oui, dans la région qui concentre jusqu'à 60% de la production chinoise et 70% des exportations de feux d'artifice, le site a été ravagé par une série de détonations en chaîne. Selon les autorités, l'explosion a été aggravée par la présence de 2 entrepôts de poudre noire, identifiés comme zone à très haut risque. Les images d'ailleurs diffusées par les médias d'État montrent des bâtiments soufflés, des structures calcinées et des débris encore fumants. Sur place, les secours ont mobilisé d'importants moyens, près de 500 intervenants, des équipes spécialisées, mais aussi des robots dans un dispositif présenté comme homme-machine pour fouiller des décombres instables. Un périmètre de sécurité allant jusqu'à 3 km a été instauré avec évacuation et mesures d'urgence pour éviter toute explosion secondaire, notamment par humidification des zones sensibles. Les blessés ont été évacués vers les hôpitaux de la région, tandis que les dirigeants de l'entreprise ont été placés déjà sous contrôle par la police. Le président Xi Jinping a appelé à établir les responsabilités. Toutes les entreprises de fabrication de feux d'artifice de la ville sont à l'arrêt jusqu'à nouvel ordre pour inspection générale, Julien.
2: Cléa Broadhurst à Pékin pour RFI, merci beaucoup.
0: Au Soudan du Sud, les États-Unis menacent de ne pas participer au financement des élections prévues en décembre 2026.
2: Juba a réaffirmé fin avril sa détermination à tenir ce scrutin, le premier dans l'histoire du pays indépendant depuis 2011. Mais Washington liste désormais ses conditions préalables, notamment la libération des prisonniers politiques et la tenue d'un dialogue avec l'opposition. Alors que le Soudan du Sud est désormais considéré par l'ONU comme au bord de la guerre civile. Explication Florence Maurice.
13: C'est l'ambassadeur des États-Unis à l'ONU qui a lancé cette mise en garde devant le Conseil de sécurité. Mike Walls s'est montré sceptique quant à la tenue d'élections crédibles au Soudan du Sud, car pour Washington, pas d'élections libres et équitables sans tenir d'abord un véritable dialogue politique. Mais dialogue impossible, selon l'ambassadeur, tant que des dirigeants clés sont emprisonnés, et notamment Riek Machar, le chef du deuxième plus grand parti du pays, l'un des principaux signataires de l'accord de paix de 2018. Les États-Unis déplorent également des préparatifs quasi inexistants. Or, pas question, disent-ils, que les contribuables étrangers paient pour un processus que le gouvernement sud-soudanais ne finance pas lui-même. Pour la chercheuse Emmanuelle Veuillet, post-doctorante à l'IMAF, les États-Unis tentent ainsi de faire pression pour pousser Djouba à mettre en œuvre l'accord de paix qui posait notamment comme préalable à une élection, un recensement, une loi électorale et une constitution. Or, rien de tout cela n'a encore été fait. Quel sera l'impact de la menace américaine? La question reste entière. La chercheuse n'exclut pas que le Soudan du Sud se tourne vers d'autres partenaires pour financer ses élections ou se contente d'un scrutin à minima organisé au forceps.
2: Florence Maurice.
0: Et puis, Julien, un mot de notre confrère Christophe Glaise.
2: Après sa condamnation pour apologie du terrorisme et la confirmation en appel de sa peine de 7 ans de prison en Algérie, le journaliste français toujours détenu dans le pays retire son pourvoi en cassation. C'est sa famille qui l'annonce ce matin et qui espère désormais que ce geste ouvrira la voie à une grâce présidentielle. Les deux premières demandes de grâce adressées à Abdelmadjid Tebboune en décembre et en février sont restées sans réponse.
0: Julien Coquel-Rohem pour le journal sur RFI. Merci Julien. 9h15 à Paris.
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0: Restez unis.
1: Comment se fait-il? Comment se fait-il? Mais comment se fait-il? Comment se fait-il? Que la nature ait engendré d'un côté une quantité invraisemblable

débariolé, diapré ou bigarré de toutes les couleurs de l'arc-en-ciel et d'une ribambelle d'autres tons dont on ne connaît même pas le nom. Et plus simplement, des noirs, des blancs, des gris foncés, des gris clairs, des gris-gris. Différents dans leur subtil et délicat ramage qu'un tas de siffleurs, d'apôts, de compositeurs s'escriment à imiter, à transgresser,

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0: Qu'y a-t-il de plus irritant que de tousser ou d'éternuer pendant l'office? Pour supprimer les mauvais rhumes, utilisez Rhinomicel, le livre de messe traité à l'eucalyptus et au bourgeon de pin naturel. Mon rhume est fini, je rends grâce au ciel. Merci Rhinomicel.
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0: RFI, bienvenue à toutes et tous, midi à Paris, 10h temps universel.
1: Simon Marseille.
0: Le bras de fer n'a même pas commencé. Voilà l'avertissement de l'Iran envers les États-Unis au lendemain d'une escalade de tensions autour du détroit d'Ormuz. Un site pétrolier des Émirats Arabes Unis a notamment été visé par des drones iraniens. Les 149 passagers du bateau de croisière soupçonnés d'être un foyer d'antivirus pourront donc accoster aux Canaries. L'Espagne vient de le confirmer. Le président ukrainien dénonce le cynisme de Moscou après des frappes russes ayant fait au moins 5 morts, ce à moins de 3 jours de la trêve décrété par Moscou. Enfin, alors que se déroule ce mardi le sommet Arménie-Union Européenne, nous nous demandons pourquoi l'extrême droite française souhaite faire de la cause arménienne une de ses priorités. Le Moyen-Orient retient son souffle alors que le cessez-le-feu entre les États-Unis et l'Iran est mis à rude épreuve. Le bras de fer n'a même pas commencé, prévient Téhéran, alors que les deux camps ont échangé des tirs dans le détroit d'Ormuz il y a moins de 24 heures. Une attaque de drones iraniens a notamment visé le site pétrolier de Fujairah aux Émirats Arabes Unis, geste condamné par de nombreux pays. Nouvelle escalade provoquée par une opération d'escorte de navires menée par la marine américaine dans ce point de passage maritime paralysé. L'armateur Maersk confirme qu'un de ses bateaux l'a bien franchi. Abla Junaidi, les pays de la région se préparent au pire.
2: L'Iran dément avoir eu pour projet de cibler le pays. Les Émirats Arabes Unis parlent, eux, d'une escalade dangereuse ce lundi. L'un de ses sites pétroliers à Fujairah a été ciblé par un drone iranien, ce qui a provoqué un incendie et 3 blessés légers. Le Qatar, visé lui-même le mois dernier par des attaques iraniennes, a exprimé sa solidarité avec son voisin du Golfe. Se préparant au pire, les autorités émiriennes ont déclaré le retour à l'enseignement à distance jusqu'à vendredi. Plus tard, le ministère de la Défense émirien a affirmé avoir intercepté une quinzaine de missiles iraniens et 4 drones ce lundi. Les Émirats bénéficient depuis peu du soutien technologique et humain d'Israël en matière d'interception, comme l'a révélé la presse britannique il y a quelques jours. De son côté, Israël, engagé aux côtés des États-Unis contre l'Iran, se prépare aussi. Son armée dit surveiller de près la situation et reste en état d'alerte élevé, comme depuis l'entrée en vigueur du cessez-le-feu, précise un de ses officiers.
0: Les précisions d'Abla Junaidi et conséquence de cette tension dans le détroit, les cours du pétrole ont bondi de près de 6% hier lundi, avant de redescendre très légèrement ce mardi matin. Pendant ce temps, à l'intérieur des frontières iraniennes, la République islamique étouffe la contestation populaire de ces derniers mois, avec comme arme de répression l'usage de la peine capitale. Nicolas Falaise, la justice iranienne a ordonné 3 nouvelles exécutions ce lundi.
3: Les 3 hommes ont été pendus après avoir été jugés coupable de violence lors du mouvement de protestation qui a secoué l'Iran en janvier dernier. Le pouvoir judiciaire iranien qualifie 2 des condamnés exécutés d'agents du Mossad, c'est-à-dire des renseignements israéliens. Ils étaient accusés d'avoir tué un agent des services de sécurité pendant une manifestation. Le 3e homme était lui accusé d'être l'instigateur de ce que la justice iranienne qualifie d'émeute. Les organisations iraniennes de défense des droits humains basées à l'étranger dénoncent des procès inéquitable. De son côté, Amnesty International fustige des exécutions arbitraires de dissidents politiques et de manifestants afin de semer la peur. Fin de citation. Selon le décompte de l'ONG Iran Human Rights, 28 hommes ont été pendus en Iran depuis le déclenchement de l'attaque américano-israélienne fin février. Parmi eux, 13 condamnés ont été exécutés pour des faits liés aux manifestations de janvier. D'autres l'ont été pour appartenance au groupe d'opposition interdit des Moudjahidines du peuple ou pour espionnage au profit d'Israël.
0: Une précision signée Nicolas Falaise. Dans le reste de l'actualité, l'Espagne accepte que le bateau suspecté d'être un foyer d'antivirus accoste aux Canaries. L'antivirus, c'est cette maladie qui peut provoquer des symptômes respiratoires graves. 149 voyageurs sont à bord de ce bateau de croisière. L'Organisation mondiale de la santé soupçonne une transmission d'homme à homme. L'OMS qui a déjà confirmé 2 cas et en suspecte 5 autres. En Ukraine, au moins 5 morts, parmi lesquels des secouristes et des dizaines de blessés. La Russie a mené des frappes de missiles et de drones dans l'est du pays ces dernières heures. Une attaque qui survient 3 jours avant la trêve décrétée par Moscou les 8 et 9 mai. Un cynisme absolu, dénonce le président ukrainien. Kiev a annoncé de son côté faire taire les armes dès demain, mercredi. Au Brésil, si votre famille est endettée, vous pourriez bien obtenir une remise de 90%. Le président Lula vient de signer un décret pour lutter contre l'endettement des ménages qui explose à cause des taux d'intérêt. L'objectif, eh bien, c'est d'améliorer le pouvoir d'achat de la population, en tout cas l'objectif affiché. Car il ne faut pas se faire d'illusions, Martin Bernard, c'est aussi un geste politique à 6 mois de l'élection présidentielle.
1: Pendant les 3 prochains mois, les Brésiliens à revenus modestes vont pouvoir renégocier leurs dettes avec les banques et obtenir une réduction pouvant aller jusqu'à 90%, jusqu'à un plafond équivalent à 3 000 $. Il s'agit d'une mesure d'urgence prise par décret, car la moitié des Brésiliens sont endettés et beaucoup, selon Lula, se retrouvent la corde au cou, comme asphyxiés par des taux d'intérêt exorbitants qui atteignent parfois 400% par an. Le nouveau programme va permettre d'étaler les remboursements sur 4 ans à des taux plus modiques, assure le gouvernement. Une mesure qui vise également à améliorer la popularité de Lula, qui vient de subir plusieurs défaites au Congrès et qui voit son adversaire à la présidentielle d'octobre grimper dans les sondages, un adversaire qui n'est autre que Flavio Bolsonaro, fils de l'ancien président d'extrême droite, Jair Bolsonaro. Martin Bernard, São Paulo, RFI.
0: Et l'actualité sud-américaine, c'est aussi cette main tendue de l'Équateur vers son voisin colombien. Quito abaisse de 100 à 75% ses droits de douane sur les importations en provenance de la Colombie. L'objectif affiché, c'est d'établir des mécanismes de coopération et de réparer des relations mises à l'épreuve par la lutte contre le trafic de drogue à la frontière. En Chine, au moins 26 personnes sont décédées, 61 autres ont été blessées. Une usine de feux d'artifice a explosé dans le centre du pays hier lundi. Et des images qui circulent sur les réseaux sociaux montrent un épais panache de fumée grise qui grimpe vers le ciel. Plus de 480 secouristes ont été envoyés sur place. Et d'après le média d'État chinois, une enquête est en cours. La direction de l'entreprise a notamment été arrêtée. C'est l'image de ce lundi, donc hier. Le président français au chant, son homologue arménien au piano et les paroles de Charles Aznavour, Ma Bohème, entonnées après le sommet de la communauté politique européenne à Yerevan. Voilà pour le coup de communication. Sur le volet politique, la France et l'Arménie sont en voie de signer un partenariat et des contrats pour intensifier leurs relations bilatérales. L'occasion pour RFI de s'intéresser à l'intérêt porté par la classe politique française pour ce pays du Caucase. Depuis plusieurs années, la droite et l'extrême droite multiplie les appels du pied en direction de l'ex-république soviétique. C'est ce que constate le journaliste au quotidien Le Monde, Gaïd Minassian.
4: Il y a une poussée des droites dures pour la question de l'Arménie. J'avais remarqué depuis un certain temps que des leaders d'extrême droite ou affichés très très à droite se rendaient à des moments clés en Arménie. Éric Zemmour, Sarah Knafo, Retailleau, Pécresse. Pour deux raisons. La première, c'est le rejet de l'islam. Et à travers l'islam, c'est la Turquie. Et à travers tout ça, c'est un rapprochement avec la communauté juive. Et la deuxième raison, c'est, par contre-coup, je dirais, un ancrage au nom d'une chrétienté. Parce qu'on sait que à l'échelle de l'Arménie, premier pays, premier État à avoir embrassé le christianisme comme religion d'État, vous avez cet ancrage des leaders de droite en Arménie au nom d'une forme de solidarité avec les frères arméniens, notamment quand j'entends De Villiers ou Zemmour ou d'autres.
0: Le journaliste au quotidien Le Monde, Gaïd Minassian, au micro de Victorien Villaume. L'Union européenne est prête à tous les scénarios. La présidente de la Commission européenne fait référence aux menaces américaines d'une surtaxe de 25% sur les voitures importées depuis l'UE. Un accord commercial entre les deux partenaires conclu l'été dernier limite pourtant ses droits de douane à 15%. Le journaliste français Christophe Glaise remet donc son destin entre les mains du président de l'Algérie. Notre confrère condamné à 7 ans de prison dans le pays renonce à son pourvoi en cassation. Seule voie de sortie désormais, une éventuelle grâce du président Abdelmadjid Tebboune. C'est en tout cas ce qu'espère sa mère qu'il a annoncé ce matin chez France Inter. Quel footballeur succédera à Achraf Hakimi au Marocain? Les trois finalistes du prix Marc-Vivien Fouet seront dévoilés à 16h, temps universel. Les trois finalistes du meilleur footballeur africain, bien sûr, restez branchés, ce sera dans Radio Foot International. Je rappelle que le choix des jurés se fait en fonction du critère sportif, mais tient aussi compte du comportement des candidats en dehors du terrain. Voilà, vous êtes bien sur RFI, c'est la fin de ce journal. Tout de suite, 8 milliards de voisins, c'est avec Emmanuel Bastide.
5: Bonjour Simon Marseille, merci à vous. Prochain journal dans 50 minutes et chez 8 milliards de voisins, on parle du grand déficit d'attention.
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0: La tête est un curieux organe, curieusement organisé. 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

0: Monsieur l'abbé, regardez votre soutane. Elle est verte. Eh oui, en vieillissant, le noir devient vert. N'hésitez donc pas à raviver ses couleurs avec Soutaneuf, le régénérateur de soutane, contenant de l'activotextigène à l'essence de 6 notes dégénérées. 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
0: RFI Midi se poursuit avec le journal. Bonjour Olivier Sherman.
2: Bonjour Anne Cantner, bonjour à toutes et à tous.
0: Le conflit entre l'Iran et les États-Unis se durcit.
2: L'Iran accentue ses menaces face à l'opération américaine visant à aider les navires à franchir le détroit d'Ormuz. Hier, il y a une reprise des frappes sur les Émirats Arabes Unis qui mettent en péril le cessez-le-feu. Dès le début de ce journal, un point complet sur la situation dans le Golfe.
0: Et en Iran, l'état de santé de Narges Mohammadi suscite l'inquiétude.
2: Victime d'une crise cardiaque, la lauréate du prix Nobel de la paix nécessite des soins urgents. Son mari, Taghi Rahmani, que vous entendrez dans ce journal, accuse les autorités d'empêcher son transfert vers la capitale.
0: Émotion et colère en Cisjordanie occupée.
2: Un drame qui ravive les tensions, tué à Naplouse par l'armée israélienne. Un jeune homme de 26 ans laisse un pays sous le choc. Au même moment, sa femme donnait naissance à leur premier enfant. Une vague de solidarité s'organise autour du bébé.
0: Et puis on en sait plus sur le profil de l'incendiaire sur l'homme qui avait provoqué les feux de Los Angeles l'année dernière, qui avait fait 12 morts et détruit plus de 7000 habitations.
2: Longtemps décrit comme fasciné par le feu, sa personnalité apparaît plus complexe. Les enquêteurs évoquent des motivations idéologiques bien plus profondes, la piste anti-riche désormais privilégiée.
0: On parlera aussi d'un célèbre jouet pour bébé, Sophie la girafe, le mythe du Made in France ébranlé par des révélations.
2: Le jouet effectivement mondialement connu était présenté comme fabriqué en France. Faux, elle était fabriquée dans le plus grand secret en Chine et depuis plus de 10 ans.
0: Et puis juste après votre journal, les sports, on parlera notamment de la Ligue des Champions. Demi-finale, retour, la première c'est ce soir. Arsenal reçoit l'Atlético Madrid. Et on commence donc par évoquer la situation au Moyen-Orient, toujours très tendue, et un cessez-le-feu, Olivier, très fragile.
2: Et des déclarations aussi qui ne vont pas dans le bon sens, dans le sens de l'apaisement. Le président du Parlement iranien accuse les États-Unis et leurs alliés de mettre en péril la sécurité du transport maritime. Téhéran accentue ses menaces face à l'opération américaine visant à aider des navires à franchir le détroit d'Ormuz. Deux navires marchands battant pavillon américain ont d'ores et déjà franchi avec succès le détroit d'Ormuz, selon le commandement américain pour la région. Téhéran dément. Les forces américaines ont aussi dit avoir détruit 6 embarcations iraniennes. Téhéran dément encore. En revanche, hier, les Émirats Arabes Unis ont essuyé des tirs venus d'Iran, 15 missiles et 4 drones selon les autorités de ce pays du Golfe. L'un de ces tirs a provoqué un incendie sur un site pétrolier faisant des blessés légers. Attaque inédite depuis le cessez-le-feu annoncé le 8 avril dernier. Bonjour Nicolas Falaise.
3: Bonjour.
2: Alors comment réagit-on aux Émirats Arabes Unis au lendemain de cette poussée de fièvre?
3: Les écoles, crèches et universités du pays ont été fermées pour le reste de la semaine. Retour à l'enseignement en distanciel. Les citoyens américains présents dans le pays ont reçu des consignes de vigilance, tension palpable donc, et colère des dirigeants des Émirats Arabes Unis qui dénoncent une attaque perfide et pour lesquels l'Iran est l'agresseur, source de danger et de déstabilisation de la région.
2: Alors les Émirats Arabes Unis, déjà particulièrement visés par l'Iran pendant les semaines de guerre qui ont précédé le cessez-le-feu.
3: Oui, plus de 2000 drones et plus de 500 missiles iraniens en tout, selon les autorités émiriennes. Certainement pas par hasard, les Émirats Arabes Unis sont l'un des pays de la région désormais alliés d'Israël depuis la signature des accords d'Abraham. Un rapprochement qui se poursuit dans la crise en cours, puisque plusieurs médias révèlent qu'Israël a déployé des systèmes antimissiles sur le sol des Émirats Arabes Unis. Un geste sans précédent, accompagné d'aucune confirmation officielle.
2: Cela éloigne-t-il les Émirats Arabes Unis des autres monarchies du Golfe?
3: Alors, un autre pays du Golfe, le petit royaume de Bahreïn, est également signataire des accords d'Abraham. Mais ce sont surtout les Émirats Arabes Unis qui aujourd'hui jouent une partition solo parmi les pays du Conseil de coopération du Golfe. Toutes ces monarchies subissent les conséquences sécuritaires et économiques de l'attaque israélo-américaine sur l'Iran, mais parmi les pays du Golfe, les Émirats Arabes Unis apparaissent de moins en moins conciliants et patients envers la République islamique. C'est un tournant pour la relation entre les deux pays, puisque l'Iran a bénéficié pendant des années des circuits financiers émiriens permettant à Téhéran de desserrer quelque peu l'étau des sanctions.
2: Nicolas Falaise du service international de RFI.
0: Elle est incarcérée en Iran. La lauréate du prix Nobel de la paix, Narges Mohammadi, a besoin de soins d'urgence.
2: Des soins pour traiter une affection cardiaque potentiellement mortelle, c'est ce qu'alerte sa famille. L'activiste a été victime d'une crise cardiaque fin mars et a été transféré vendredi de sa prison vers un hôpital du nord-ouest de l'Iran. Mais les spécialistes nécessaires pour la soigner se trouvent à Téhéran. Son mari, le militant des droits humains, Taghi Rahmani, réfugié en France, lance un appel à la communauté internationale.
4: Nous sommes très inquiets pour Narges, parce qu'elle est lauréate du prix Nobel, elle fait l'objet de représailles de la part des autorités iraniennes, et le ministère du renseignement empêche son transfert à Téhéran. En Iran, des personnes sont exécutées en ce moment pour leurs opinions, mais toute l'attention se porte sur le détroit d'Ormuz. Le gouvernement iranien profite de la situation de guerre. Les militaires ont fermé l'espace aérien et instauré un régime encore pire qu'auparavant. Les exécutions quotidiennes affaiblissent réellement le moral du peuple iranien et placent la société civile dans une situation d'angoisse. Tous les défenseurs des droits humains dans le monde doivent faire pression sur la République islamique pour qu'elle mette fin à ces assassinats. En même temps, ils doivent manifester leur soutien envers les militants comme Narges pour qu'il recouvre la liberté.
2: Le mari de la prix Nobel de la paix, Narges Mohammadi, joint par Noé Pignède.
0: En Cisjordanie occupée, émotion et colère après un nouveau drame.
2: La mort de Naïef Samarou continue de bouleverser les Palestiniens. Le jeune homme de 26 ans a été tué dimanche à Naplouse par l'armée israélienne. Au même moment, sa femme était à l'hôpital sur le point d'accoucher de leur premier enfant. Amira Swilem à Ramallah revient sur l'émotion suscitée par cette mort.
5: Son nom reste sur toutes les lèvres. Naïef Samarou faisait des courses quand il a été ciblé à la tête par l'armée israélienne à Naplouse. Son corps, et c'est ce qui crée l'émotion chez les Palestiniens, a alors été transféré à l'hôpital. Au même moment, au même endroit, sa femme était sur le point d'accoucher de leur premier enfant. Au pied du berceau du nouveau-né, cette proche raconte.
6: Le petit Yamen est né. C'est une joie, mais qui est amputée. Il manque son père. Il attendait sa naissance avec impatience. Il me disait toujours, j'ai hâte qu'il naisse, j'ai hâte de le voir. À chaque fois qu'il allait au marché, il lui achetait quelque chose et il disait, ça c'est pour Yamen. J'aurais beau vous parler, il n'y a pas de mots pour dire ce que l'on ressent à l'intérieur de nous. Il n'y a pas de mots.
0: Dans les médias, cette mort continue de faire la une.
7: Tout le monde ne parle que de la naissance de l'enfant Yamen. Cela prend des proportions incroyables. Tout le monde se demande comment il peut aider.
0: Preuve de cet élan de solidarité, certains demandent qu'une boîte pouvant accueillir des dons pour l'enfant soit installée au centre-ville de Naplouse. Amira Swilem, Ramallah, RFI. La guerre entre la Russie et l'Ukraine est de nouvelles frappes avant la trêve.
2: Des attaques russes sur deux régions d'Ukraine ont fait au moins 6 morts, dont des secouristes et des dizaines de blessés. Malgré ces nouvelles frappes, le président Volodymyr Zelensky a annoncé que Kiev observerait un cessez-le-feu le 6 mai. Ceci en réponse à la déclaration de Moscou au sujet d'une trêve temporaire les 8 et 9 mai. Précision de notre correspondante Emmanuel Chaz, vous êtes à Kharkiv.
8: Oui, tout à fait. Alors, Volodymyr Zelensky a indiqué n'avoir toujours pas reçu d'appel officiel de la part de Moscou qui préciserait les modalités du cessez-le-feu qui a été annoncé publiquement par les autorités russes. Mais le président ukrainien avance l'idée d'un cessez-le-feu qui commencerait en amont dans la nuit du 5 au 6 mai. Ceci afin de voir, dit-il, si la Russie a véritablement l'intention d'effectuer une pause dans les combats, indépendamment de toute date symbolique. Ces déclarations interviennent alors que, selon Kiev, Moscou a violé des milliers de fois le bref cessez-le-feu unilatéralement décrété par Vladimir Poutine pendant le week-end de Pâques et que la Russie s'apprête à célébrer un 9 mai beaucoup plus sobre que les années précédentes, sans défilé de chars et avec des effectifs réduits. Sur le terrain, les troupes russes sont pour la première fois depuis août 2024 et la contre-offensive ukrainienne dans la région de Koursk perdue du terrain, plus de 110 km² pour le seul mois d'avril, un mois meurtrier pour Moscou qui, toujours selon Kiev, a perdu plus de 35 000 soldats tués ou blessés sur la ligne de front.
2: Emmanuel Chaz en direct de Kharkiv.
0: En Roumanie, le gouvernement est tombé après le vote d'une motion de censure tout à l'heure.
2: Le Parlement roumain a voté comme prévu la destitution du Premier ministre libéral, Ilie Bolojan, après une alliance entre les sociaux-démocrates et l'extrême droite. Cette alliance marque un tournant dans le paysage politique roumain. La balle est désormais dans le camp du président Nicușu Ordan, qui doit nommer le prochain chef de l'exécutif. On retrouve à Bucarest Guillaume Bernès.
9: Et oui, c'est avec une très large avance que les députés et sénateurs roumains ont voté la destitution du Premier ministre Ilie Bolojan. Au total, 281 parlementaires ont voté le texte, soit près de 50 de plus que la limite minimale requise. Alors, prochaine étape, le président Nikouch Ordan doit désigner un nouveau Premier ministre que le Parlement doit ensuite approuver. L'exercice promet d'être délicat. Depuis le départ des sociodémocrates de la coalition, le paysage parlementaire est éclaté entre trois grandes forces. Aucune n'a de majorité. Selon les analystes, le scénario privilégié est celui d'un nouveau Premier ministre libéral. Les sociodémocrates ont d'ailleurs martelé ces derniers jours que leur motion ne visait pas le Parti libéral, mais seulement la méthode Ilie Bolojane, qu'ils jugent autoritaire. Surtout, ni l'extrême droite ni la gauche ne veulent se risquer à diriger l'exécutif dans une année qui s'annonce explosive. La Roumanie accuse le plus important déficit de l'Union européenne. Un important financement européen est attendu à partir de cet été, à condition d'adopter plusieurs mesures de rigueur budgétaire avant fin août. Des politiques qui s'annoncent déjà impopulaires. Guillaume Bernès, depuis Bucarest.
0: On va parler maintenant de l'antavirus découvert sur un bateau de croisière au large du Cap-Vert. L'OMS annonce qu'elle soupçonne une transmission interhumaine entre les personnes contaminées.
2: Oui, l'OMS de l'Organisation mondiale de la santé fait état ce midi de 2 cas confirmés de antivirus et de 5 autres suspects en lien avec le foyer qui a déjà fait 3 morts sur le bateau. Le navire demeure actuellement bloqué au large du Cap-Vert dans l'Atlantique. L'Espagne ne prendra aucune décision sur l'accostage du navire de croisière tant que les données épidémiologiques n'auront pas été analysées.
0: Et on y reviendra dans quelques minutes avec notre invité, le professeur Antoine Flahaut, épidémiologiste et professeur de médecine à l'Université Paris-Cité. En attendant, on va prendre la direction de la Californie aux États-Unis. On en sait un peu plus sur l'incendiaire qui avait provoqué les feux de Los Angeles l'année dernière, à quelques semaines maintenant du début de son procès.
2: Un homme totalement obsédé par le feu, c'est le portrait qui a longtemps été dressé de Jonathan Rinderknecht, le franco-américain accusé d'avoir déclenché les incendies de Los Angeles, doit être jugé à partir du 8 juin, mais avait, semble-t-il, des motivations plus profondes qu'un simple intérêt pour les flammes. Margot Van Van Beek.
10: Une dent contre les riches et une haine du capitalisme. C'est ce qui aurait réellement poussé Jonathan Rinderknecht à mettre le feu à un quartier huppé dans les hauteurs de Los Angeles et une partie de la ville de Malibu. 12 personnes ont péri dans cette catastrophe surnommée Palisade Fire et plus de 7000 habitations ont été détruites. Lorsqu'il est arrêté en octobre 2025, son historique internet est très suspect. Il avait notamment demandé à ChatGPT de générer des images de la ville terrassée par les flammes et questionné sa culpabilité s'il déclenchait un feu avec sa cigarette. Près d'un an et demi après les faits, les enquêteurs révèlent avoir trouvé dans ce même historique des requêtes comme « Éliminons tous les milliardaires » ou « Libérer Luigi Mangione », l'Américain accusé d'avoir tué le patron de la compagnie d'assurance santé United Healthcare, et parfois érigé en Robin des Bois des temps modernes sur les réseaux sociaux. Jonathan Rinderknecht, chauffeur Uber de 29 ans, plaide toujours non coupable, mais avait déclaré à la police que cet acte de désespoir, comme il le qualifie, avait pu être motivé par un ressentiment contre les riches. Il encourt jusqu'à 45 ans de prison.
0: On va parler maintenant d'un très célèbre jouet pour bébés en France, Sophie la girafe, connue même dans le monde entier. Eh bien, en fait, Olivier, la fierté française ne serait pas fabriquée dans le pays, mais en Chine.
2: C'est un jouet que presque tous les enfants qui ont grandi en France et même à l'étranger connaissent bien. Sophie la girafe, vendue à des millions d'exemplaires et qui affichait fièrement sur l'emballage « Origine France » ou « Née à Paris ». Dans les médias, Vully prône ses racines savoyardes. Sauf que Sophie la girafe ne fait plus cocorico. Clara Duban, le jouet serait en fait fabriqué en Chine depuis plus d'une décennie dans le plus grand secret.
11: Un pouet-pouet bien reconnaissable, mais depuis les révélations dimanche du journal d'investigation Mediapart, Sophie la girafe fait plutôt couac. Au siège de l'entreprise, près d'Annecy, dans les Alpes françaises, les salariés affirment que la ligne de production était factice. Depuis 2013, la majorité des 700 000 exemplaires vendus en France et des centaines de milliers exportés à l'étranger étaient en réalité produites en Chine, puis peinte en France. Produire une girafe en Chine serait 4 à 5 fois moins coûteux qu'en France, ce qui n'a pas empêché Sophie de garder le prix du Made in France. Au pied du mur, Vully, la maison mère de Sophie, a fini par reconnaître les faits. Son PDG assure qu'il vise toujours une production à 100% française grâce à un projet d'usine dans les Vosges qui devrait pouvoir accueillir l'entièreté de la production et qui a pris du retard. Une enquête est en cours pour pratiques commerciales trompeuses. Elle fait encourir à Vully une amende pouvant atteindre 10% de son chiffre d'affaires.
2: Voilà, Sophie la girafe, 14h15, tout de suite à Paris, la suite des RFI avec vous, Anne Cantner.
0: Ah non, je ne m'attendais pas à ce dernier pouet. Olivier Sherman pour le journal. Tout de suite, les sports. Bonjour Thomas Saint-Léger.
12: Mais quand l'homme prend conscience de sa faiblesse, quand il prend conscience de sa fragilité, et quand il prend conscience de sa laideur, car il est laid, l'homme, l'homme, l'homme, l'homme est laid.
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12: Tout ce qui est mal n'est que force et laideur. 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

Bonjour, la 13e édition du Festival Printemps Coréen se déroulera du 6 au 31 mai à Nantes. Et pour la cérémonie d'ouverture, vous pourrez apprécier composé de Lee Jun-ju, Simon Marie, Anne-Laure Bourget, Hong Yung-so et Park So-yeon, formation que nous avons rencontrée lors de l'une de leurs répétitions.

0: Bonjour, Michel, ça va? Je voudrais présenter le groupe de Samindongnam avec deux invités, les artistes coréennes. Donc, déjà d'abord, les deux artistes coréennes, elles s'appellent Park So-yeon. 안녕, 박소연. 두제무 샹듀스, 홍현수. 샹듀스, 안녕.
1: 아, 이거 말로 해야 되는 건가? 네.
0: 에 플러스 세 르 그룹 드 3인동락 리 일스 콘트라바스 시몽 마리 세파 몽 마리 기사벨르 시몽 마리 에 플러스 세 백큐셔니스트 트레 스페셜 엘사벨 안너 비호제트 세파 파실 르노 안너 비호제트 주시 정주리 주주드 커문고.
2: C'est un groupe dont la base est déjà solide.
3: Ouais, ça fait maintenant 3 ans qu'on travaille ensemble en trio avec Anne-Laure et Jongju. Et on vient même d'enregistrer un album qui va sortir très prochainement. C'est une base, ouais, on a fait pas mal de concerts ensemble.
2: En France et en Corée.
3: En France et en Corée, oui.
2: C'est le 13e printemps coréen.
0: Ouais.
2: Est-ce que le nombre 13 est un nombre où il y a de la superstition autour?
0: En Corée, le 13, 13에 대해서 안 좋은 거, 그런 거 없지, 우리 한국은 13.
4: Il n'y a pas
0: 13. Oui, il n'y a pas de 13. C'est pas aux États-Unis. En Corée, il n'y a pas de 13.
3: C'est pas gênant. Oui, ça ne vous gêne pas, d'accord.
0: Ça ne vous gêne pas.
2: Et vous, qu'est-ce qui porte malheur encore?
0: Nous, c'est plutôt 4.
1: C'est
0: le cas. 4, c'est comme c'est la mort. Le nombre de 4, c'est le mot de 4.
2: Présentez ce que vous allez proposer au public.
3: En fait, c'est une création qu'on a fait déjà à Séoul en octobre dernier. On a commencé à travailler sur ce répertoire avec la formation et ces deux mêmes chanteuses. Et là, on approfondit un peu. Donc, on est parti de cette base de création qu'on a fait, qu'on a joué 2 fois à Séoul. Et là, on a rajouté des nouveaux morceaux. Et puis, notre percussionniste Anne-Laure, qui n'était pas avec nous à Séoul, nous a rejoint ici. Donc, c'est un plaisir.
2: Pour décrire la formation, ce sont des instruments qui s'accordent bien.
5: Le gomongo et la contrebasse, ça reste quand même des instruments à cordes qui sont dans les graves. Et de mon côté, aux percussions, je rajoute mes timbres, les sons des peaux, de la céramique, voilà, des petites billes. Et j'utilise mes tambours pour apporter voilà, des couleurs de timbres de percussion.
0: On a choisi cette année, il y a la musique de coréen, 19e siècle musique, c'est qui s'appelle Sanjo.
3: C'est une musique en fait du 19e siècle traditionnel, beaucoup joué au gomongo, le style Sanjo. Et le souhait de Jongju, c'est de le mettre au goût du jour, donc avec notre façon de jouer occidentale, Anne-Laure et moi, plus les voix coréennes qui sont rajoutées, qui ne sont pas dans le Sanjo original.
0: Le 6 mai, on va jouer Salfolfo. Il faut venir avec vos amis, votre famille, s'il vous plaît, comme ça, le Nantais, envoyer beaucoup de force, tous les powerful pour les Coréens. C'est ça, j'aimerais bien dire ça.
6: Vous avez bien noté sur votre agenda que la 13e édition du Festival Printemps Coréen se déroulera à Nantes du 6 au 31 mai, avec en ouverture salle Paul Fort.
0: De 3000 dongnam avec

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1: Vous êtes bien à l'écoute de RFI, les 17h à Paris, 15h en temps universel et 19h à Erevan. Le journal vous est présenté par Simon Marseille. Bonjour Simon.
2: Bonjour Caroline et bonjour à tous. À la une de ce journal, le cessez-le-feu entre l'Iran et les États-Unis plus que jamais fragilisé. Abu Dhabi assure avoir intercepté des missiles et des drones iraniens. Et les États-Unis menacent de recourir à une force écrasante si Téhéran s'en prend à des bateaux commerciaux dans le détroit d'Ormuz. Toujours aucune destination pour faire accoster le navire suspecté d'être un foyer d'antivirus. Les 149 passagers sont confinés, respectent des mesures d'isolement strictes dans leur bateau de croisière. Paris et Yerevan signent un accord pour renforcer leurs liens en marge du sommet entre l'Arménie et l'Union européenne. Enfin, y aura-t-il vraiment une pause dans les combats en Ukraine ces prochains jours? C'est une promesse de Moscou et Kiev n'a reçu aucun appel officiel à ce stade. Mais d'abord, l'Europe est le partenaire le plus naturel de l'Arménie. Voilà les mots d'Emmanuel Macron en marge du sommet à Yerevan qui réunit les dirigeants européens et ceux de cette ex-république soviétique, alliée traditionnelle de Moscou. Le président français s'est également rendu devant le mémorial dédié aux victimes du génocide arménien qui a

0: fait au moins 1 200 000 morts il y a un siècle. Valérie Gaz, vous avez suivi pour RFI cette cérémonie.
1: Un moment d'émotion sous un soleil de plomb. Emmanuel Macron est arrivé au mémorial sur les hauteurs d'Erevan aux côtés du président Ratchatourian au son de l'orchestre de l'état-major général de l'armée. Les deux présidents se sont recueillis devant la flamme du mémorial. Des œillets blancs étaient déposés en hommage aux victimes du génocide arménien. Et puis Emmanuel Macron a rempli le livre d'or, mémoire et tombeau face à l'imprescriptible pour que résonne chaque nom et pour que l'oubli s'éloigne, a écrit le président. En 2018, déjà Emmanuel Macron était venu au mémorial et la France commémore chaque année le génocide arménien le 24 avril. Après un dîner d'État très convivial et détendu hier soir, au cours duquel Emmanuel Macron a même poussé la chansonnette en fin de soirée en interprétant La Bohème, un titre du plus arménien des Français, Charles Aznavour, accompagné à la batterie par le Premier ministre Pachinian. La visite prend une tournure mémorielle et politique avec la signature d'un accord de partenariat stratégique. Valérie Gass, Erevan, RFI.
0: Ils sont toujours confinés à l'intérieur de leur bateau de croisière au large du Cap-Vert. Les 149 passagers d'un navire suspectés d'être un foyer d'antavirus sont en quête d'un port où accoster. L'antavirus, c'est une maladie transmise par les rongeurs qui peut provoquer des symptômes respiratoires graves. 3 personnes sont mortes parmi les passagers. L'Organisation mondiale de la santé indique que 2 cas ont été confirmés au total et que 5 autres restent à confirmer. Des missiles et des drones iraniens ont été interceptés ce mardi par les Émirats arabes unis, annonce d'Abu Dhabi, alors qu'un de ses sites pétroliers a été touché la veille. Preuve encore que le cessez-le-feu ne tient qu'à un fil. Washington menace de frapper l'Iran avec une force écrasante s'il s'en prend aux bateaux commerciaux. Les États-Unis ont assuré avoir escorté 2 navires. Information démentie par Téhéran. Difficile de savoir qui croire quant à la situation dans le détroit d'Ormuz. Et ce sac de nœuds informationnel, eh bien, il profite à l'Iran, d'après Rachid Chaker, chercheur à l'Université catholique de Lille.
2: Il est vrai qu'il est assez difficile de croire les acteurs, puisqu'on est avant tout dans une guerre dans l'information. Par exemple, on se souvient que les Iraniens, il y avait quelques semaines, ils avaient annoncé qu'ils avaient réussi à toucher le porte-avions américain qui était positionné dans le Golfe. Les Américains ont démenti. Et quelques semaines après, on a appris qu'effectivement, un porte-avions américain endommagé avait été réparé à Chypre. En tout cas, avait dû accoster à Chypre. Donc en fait, des deux côtés, il y a une guerre de l'information. Mais ce qui est normal, et notamment du côté iranien, car les Iraniens ont bien compris que dans le Golfe, c'est une guerre psychologique. Autrement dit, on s'adresse à des acteurs privés, les armateurs, ceux qui transportent des biens commerciaux, ceux qui transportent des hydrocarbures, et que le simple fait de brandir de menaces ou d'annoncer qu'on a touché un navire américain, que ce soit vrai ou non, suffit à produire un effet psychologique qui, de fait, bloque le détroit d'Ormuz. Donc, en fait, c'est surtout les Iraniens qui ont intérêt à avancer cette propagande, qu'elle soit vraie ou non, parce qu'ils savent que, justement, que ce soit vrai ou non, l'effet psychologique sera là.
0: Le chercheur Rachid Chaker au micro d'Oriane Verdier. En Iran, justement, elle est entre la vie et la mort, selon son avocate. L'iranienne prix Nobel de la paix Narges Mohammadi est détenue dans le pays depuis 5 mois. Elle a été hospitalisée en urgence le week-end dernier. La militante de 54 ans a été transférée début mai d'une prison du nord du pays à un hôpital de la région à la suite d'une dramatique détérioration de son état de santé. La trêve sera-t-elle respectée en Ukraine? Quelques jours après s'être engagé à faire taire les armes les 8 et 9 mai prochains, Moscou a frappé 2 régions ukrainiennes faisant au moins 5 morts. Un cynisme absolu, dénonce le président ukrainien. Emmanuel Chazkiev s'est également engagé à respecter un cessez-le-feu dès demain mercredi, mais reste évidemment sur ses gardes.
3: Volodymyr Zelensky a indiqué n'avoir toujours pas reçu d'appel officiel de la part de Moscou précisant les modalités du cessez-le-feu annoncé publiquement par les autorités russes. Mais le président ukrainien avance l'idée d'un cessez-le-feu qui commencerait en amont dans la nuit du 5 au 6 mai. Ceci afin de voir, dit-il, si la Russie a véritablement l'intention d'effectuer une pause dans les combats indépendamment de toute date symbolique. Ces déclarations interviennent alors que, selon Kiev, Moscou a violé des milliers de fois le bref cessez-le-feu unilatéralement décrété par Vladimir Poutine pendant le week-end de Pâques et que la Russie s'apprête à célébrer un 9 mai beaucoup plus sobre que les années précédentes, sans défilé de chars et avec des effectifs réduits. Sur le terrain, les troupes russes sont pour la première fois depuis août 2024 et la contre-offensive ukrainienne dans la région de Koursk perdue du terrain, plus de 110 km² pour le seul mois d'avril, un mois meurtrier pour Moscou qui, toujours selon Kiev, a perdu plus de 35 000 soldats tués ou blessés sur la ligne de front. Emmanuel Chaz, Kharkiv, RFI.
0: Et le président ukrainien qui propose à Bahreïn un accord sur les drones. Volodymyr Zelensky fait valoir son expertise dans le domaine à l'heure où la situation au Moyen-Orient reste aussi incertaine. Le gouvernement roumain pro-européen renversé. Les députés ont voté une motion de censure déposée par les sociaux-démocrates et l'extrême droite. Les membres de l'exécutif rendront donc les clés de leur ministère 10 mois seulement après les avoir reçus. Il y a un peu moins de 2 semaines, le gouvernement de coalition s'est retrouvé minoritaire après que le Parti social-démocrate a claqué la porte de cette alliance. 1 500 000 dollars, c'est le montant de l'amende qu'Elon Musk propose de payer auprès de l'autorité des marchés en espérant l'abandon des poursuites à son encontre. Le milliardaire américain avait signalé en retard sa montée au capital du réseau social Twitter, devenu depuis X. En France maintenant, il est accusé d'harcèlement et d'agression sexuelle sur 9 jeunes filles. Un animateur de 47 ans du périscolaire à Paris est entendu par la justice à huis clos ce mardi. Le périscolaire, ce sont les activités à l'école en dehors du temps éducatif. Et si on vous en parle, c'est parce que ce n'est pas un cas isolé. 31 agents ont été suspendus dans les écoles de la capitale pour des suspicions de violences sexuelles. À Rambenk, ce premier procès pourrait donc être le début d'une longue série.
4: Jusqu'ici, les plaintes des parents étaient classées sans suite. Ce tout premier procès présente donc plusieurs enjeux pour les familles concernées et les associations de défense des enfants. Elisabeth Gutmann, cofondatrice des SOS périscolaires.
5: C'est à la fois très encourageant parce que la parole des enfants a été entendue et prise à sa juste valeur. Et ça, c'est très encourageant pour toutes les familles qui attendent. Et puis, il y a beaucoup de familles là, qui attendent de voir aussi l'issue de ce procès pour voir si ça donne lieu à une condamnation et quelle sera cette condamnation.
4: L'association SOS périscolaire espère que ce premier procès aboutira à une condamnation à la hauteur du préjudice.
5: Nos attentes, donc, c'est que, bien sûr, il y a une condamnation de cet animateur, qu'il n'ait plus l'autorisation d'exercer avec des enfants, et puis que cela donne suite derrière à d'autres mises en examen, et également permettra à la justice de prendre conscience que la parole des enfants doit être entendue dans des délais tout à fait raisonnables. Le recueil de la parole de ces enfants par la justice doit être très court pour que les souvenirs soient vraiment intacts.
4: À Paris, 78 agents du périscolaire ont été suspendus depuis le début de l'année, dont 31 pour suspicion de violences sexuelles.
0: Aram Beng du service France d'RFI. Le journaliste français Christophe Glaise remet son destin entre les mains du président algérien. Notre confrère collaborateur de SoFoot a été condamné à 7 ans de prison dans le pays. Il renonce à son pourvoi en cassation. Seule voie de sortie désormais, une éventuelle grâce du président Abdelmadjid Tebboune. C'est en tout cas ce qu'espère sa mère. Enfin, Antoine Griezmann a un match de se qualifier pour la finale de la Ligue des Champions avec son club de l'Atlético Madrid. Le club espagnol joue contre Arsenal sur la pelouse de l'Emirates Stadium à Londres. Coup d'envoi dans un peu moins de 4 heures. Tout est à refaire après le match nul 1-1 au match aller. Et demain, mercredi, c'est le Bayern.

0: Bonjour, aujourd'hui nous accueillons Jérémy Paul, auteur, compositeur, chanteur, accompagné de Patrice, organisateur et puis ami de musicien, on évoquera ça tout à l'heure. Bonjour Jérémy et bonjour Patrice.
1: Eh ben bonjour, bonjour Ronald.
2: Bonjour Ronald.
0: Alors Jérémy, tu es un chanteur à texte, la voix puissante, on peut dire ça comme ça ?
1: On peut le dire, en tout cas, alors pour le côté de puissance de voix, je pense que je peux être d'accord. À texte, bon, c'est moi c'est ce que j'ai envie de dire, mais bon, après on n'est pas à l'abri que d'autres disent non, c'est pas du texte.
0: Alors, depuis quand as-tu commencé ta carrière, ou du moins à écrire, à faire justement ces textes ?
1: Alors, c'est pas si vieux. En fait, j'ai écrit pas mal de chansons, notamment pour enfants, depuis pas mal de temps, on va dire. Mais vraiment, la chanson à texte, comme l'album, comme issu de l'album, on va dire, ça fait 5-6 ans, pas plus, quoi. Ouais.
0: Et puis la scène est venue après.
1: La scène est venue après. Alors j'en ai fait un petit peu avant aussi, avec des petites scènes où je reprenais du Brassens, notamment. Et puis là, j'essaye de développer un peu, d'en faire davantage, quoi.
0: Alors l'actualité, c'est pour ça que tu es venu, c'est ton album, ton premier album.
1: C'est mon premier album, oui, voilà, qui est sorti en 2021, je crois. Oui, voilà, 2021.
0: Un album pensé depuis longtemps, que tu as mûrement réfléchi.
1: J'avais envie de faire un album. Alors, je pense que c'était pour moi, surtout au début, que j'ai voulu faire l'album. Voilà, j'avais envie, j'avais du matériel, j'avais des chansons, et puis, voilà, j'avais tout simplement envie de faire l'album. Alors, est-ce qu'il est réfléchi ? Pas comme on peut l'imaginer, mais c'est un tout, c'est des chansons qui me plaisaient, que j'avais envie d'écrire, et puis d'enregistrer, quoi.
0: Voilà, tu t'es entouré de musiciens ?
1: Non, alors là, je suis tout seul sur cet album. Je fais parfois quelques contre-chants dessus en guitare. Mais essentiellement, c'est juste guitare-voix.
0: Bien, nous allons écouter un premier morceau. Donc, ce morceau s'appelle Le Radoteur.
1: Le Radoteur, oui. Voilà, très bien.
0: Un peu haute. Pardon, un peu autobiographique, pardon.
1: Non, c'est pas forcément, c'est pas du tout autobiographique, mais c'est quelque chose qui me plaisait dans ma tête d'imaginer que j'aurais pu avoir un grand-père qui aurait eu cette vie-là, quoi.
0: Nous l'écoutons.

0: Nous sommes sur Alternante en compagnie de Jérémy Paul, auteur-compositeur, en compagnie de Patrice. Donc, tu composes également les musiques ?
1: Ah oui, tout à fait. Oui, la musique, c'est de moi entièrement. Sauf sur cet album en particulier, il y a une reprise, c'est une reprise de Brassens qui va être. J'en dirai plus tout à l'heure. Mais les autres chansons, effectivement, ce sont des compositions entières. Ouais. Ouais.
0: C'est un album autoproduit ?
1: Oui, complètement. Ouais. Oui, parce que j'ai pas de structure qui me permette de. Voilà, donc c'est moi qui m'en suis occupé de tout ça.
0: Donc de 2023, mais ça peut. C'est ouais, encore une nouveauté finalement.
1: Oui, voilà, 2023. Tout à l'heure j'ai dit 2021, mais 2023, ouais.
0: Est-ce que. As-tu fait un concert spécial pour la sortie de l'album ?
1: Complètement. C'était en mai, il y a deux ans, trois ans. Trois ans, du coup. Et c'était à Trélières. Donc, j'habite Trélières, moi. Et puis, donc j'avais loué la salle municipale et puis fait un petit concert. Enfin, un gros concert. Il y avait pas mal de monde avec des invités surprises pour l'occasion.
0: Oui, j'avais vu cette date du 12 mai.
1: C'est ça, 12 mai. Oui.
0: Voilà, donc... avec des amis musiciens également qui étaient venus.
1: Voilà, alors j'avais deux copains qui étaient venus. J'avais bien aimé ce qu'ils faisaient, donc ils étaient venus. Et puis il y a eu Joël Favreau aussi qui est venu jouer à quelques chansons. Il a joué ses chansons, puis il a joué aussi avec moi sur deux ou trois titres.
0: Oui, qui habite du côté d'Ancenis. Maintenant.
1: Qui habite du côté d'Ancenis, ouais, voilà.
0: Très bien. Donc et puis Patrice, comment vous vous êtes connu avec Jérémy ?
2: Oh ben moi, je l'ai connu à la scène ouverte
1: De la Bouche d'Air.
2: De la Bouche d'Air. Ouais, c'était un dimanche après-midi.
1: Il faisait beau.
2: Et il m'a bien plu. Il a joué deux morceaux. Et suite à ça, on s'est rencontrés et on a continué à voyager ensemble, disons.
1: Voilà.
0: Voilà, je sais qu'il y a Christophe Cosette que nous avons eu dans l'émission qui a fait les scènes ouvertes de La Bouche d'Air aussi.
1: La Bouche d'Air, oui. Ouais. La Bouche d'Air, ouais, c'est bien, c'est ces scènes-là, ça permet vraiment de...
0: C'est au Panonica d'ailleurs, non ?
1: Oui, c'est ça, ouais.
0: Voilà, donc nous allons découvrir ensemble ton album. Donc nous allons passer à un autre extrait qui c'est le morceau 10 qui s'appelle L'abat-jouriste.
1: L'abat-jouriste.
0: C'est un jeu de mots ?
1: Non, l'abat-jouriste, c'est pas un jeu de mots. Alors, du fait d'avoir donné le titre, ça. Le suspense est parti, donc c'est pas grave, je vais raconter ma vie un petit peu. L'idée, c'est quand j'étais au collège. Sixième et cinquième, j'avais un copain qui était au collège qui s'appelait Hervé, et à chaque fois qu'il remplissait les mots, là, vous savez, les mots en début d'année, là, on doit remplir une fiche, là, tac, tac, tac. Moi, mon père, il fait ci, moi, ma mère, elle fait ça, blablabla. Et donc, lui, il avait rempli, et tous les profs disaient, mais qu'est-ce que c'est que ce métier ? Qu'est-ce que c'est que ce métier ? Ah, bah, juriste. Voilà. Donc, ça m'a donné l'idée de cette chanson.
0: Et on va découvrir justement.
1: Allons-y.
0: Ton texte.

0: Nous sommes sur Alternance, en compagnie de Jérémy Paul, en compagnie de Patrice. Donc, Jérémy, si tu étais allé visiter son atelier de Bajour ?
1: Non, j'avais pas eu l'occasion, non. C'est vrai que ça aurait pu m'intéresser, mais non.
0: Bien, c'est vrai que c'est un métier qui n'existe presque plus.
1: Ouais, on en trouve encore. Hein. Je suis tombé. Alors, c'est marrant. J'ai quelques copains qui rôdent avec mon CD, on va dire. Et puis des fois, ils trouvent un magasin justement avec un abat-jouriste. Alors, hop, ils prennent la photo. Ils me font regarde, Jérémy, j'ai failli aller donner le CD. Donc c'est marrant.
0: Très bien. C'est intéressant de. D'évoquer des souvenirs.
1: Exactement. C'est un album, effectivement, qui parle beaucoup de... Enfin, ouais, il y a quand même une nostalgie qui est présente dans l'album, hein. Ouais, complètement.
0: Alors, tu as aussi plusieurs formules de concerts.
1: Tout à fait. Alors, cette année, jusqu'à présent, en tout cas, jusqu'à il y a un an et demi, j'étais vraiment en solo. Alors, je pouvais faire quelques petits duos, mais ponctuels, de façon anecdotique. Et puis là, depuis un an et demi, je travaille avec une dame qui s'appelle Marie Glaise et qui est contrebassiste. Et là, on est en train d'enregistrer pour justement un nouvel album, en fait, dans une formation un peu plus sérieuse. Là, il y a déjà trois titres qui ont été enregistrés, d'ailleurs. Et sur ces titres, il y a également une deuxième guitare. C'est Joël Favreau, nous l'avons évoqué tout à l'heure. C'est lui qui fait la deuxième guitare sur ses enregistrements et puis un percussionniste.
0: C'est bien de succéder à Georges Brassens.
1: C'est plutôt pas mal, effectivement. Ouais.
0: Voilà, donc formule jeune public aussi. Alors tu disais.
1: Oui, alors je fais également de l'éveil musical. Et j'ai donc un spectacle où c'est pour les, on va dire, 18 mois, 5 ans. Et,
0: ah oui, ouais.
1: Et puis, bon, ils vont pouvoir utiliser les instruments, c'est des instruments adaptés à leur âge. Je fais des chansons. Et puis, progressivement, je me fonds dans le public, on va dire. Et puis, pour que ça soit après vraiment très interactif. Et ça marche plutôt pas mal. Alors, je ne l'ai pas beaucoup déployé, mais ça fonctionne bien. Ouais.
0: Parce que sur ton site, nous pouvons voir trois spectacles.
1: Trois spectacles, oui. Alors, j'ai aussi le spectacle « Chanson à la demande », entre guillemets. C'est des reprises hein, de Brassens, Moustaki, Barbara et compagnie. Voilà.
0: Voilà, tu ne mélanges pas les reprises et tes chansons dans tes concerts.
1: Quand je fais mes concerts, quand je fais des concerts avec mes chansons, il y a toujours une reprise, il y a toujours un Brassens qui traîne quand même. Et puis réciproquement, quand je fais des reprises, je glisse toujours quand même une chanson à moi, quoi. Ouais.
0: Bien. Alors, tu es venu avec ton instrument ou plusieurs instruments d'ailleurs. Alors, est-ce que tu peux nous présenter cette guitare sans manche ?
1: Alors, cette guitare sans manche. Je vais la présenter peut-être un peu plus tard.
0: Un peu plus tard, d'accord. Pour le coup, c'est la guitare.
1: Ouais. Je vais présenter plutôt celle-ci. Eh ben, c'est une guitare tout à fait classique, voilà, justement, avec des cordes. Il y en a six. Alors, c'est marrant parce que j'avais prévu de venir avec une autre guitare. Et quand je l'ai sortie de la housse tout à l'heure, je me suis aperçu qu'elle n'avait plus que cinq cordes. Ah. Donc, je me suis dit, c'est dommage. Donc, j'ai pris celle-là, qui est très jolie, hein, au demeurant.
0: Ouais, qui sert en concert aussi.
1: Ouais. Ah, c'est celle-là, ouais, c'est la guitare. C'est la guitare de concert.
0: Ah, donc, c'est la classe.
1: Ouais, ouais. Donc, j'évoquais justement la formule avec contrebasse. Et justement, ça, c'est une chanson qui ne fait pas partie du CD, qui sera sur le prochain album. Je voulais vous écrire une chanson. 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

0: Quelle ambiance dans le studio.
1: Voilà, ça a le mérite. Donc voilà, ça, on a hâte de découvrir ce nouvel album. Prévu pour quand?
0: Ah, il n'est pas prévu pour quelques dates que ce soit. Je ne sais pas encore. Non.
1: Mais ça sera un album, mais ça ne sera pas un EP.
0: Oui, j'aimerais bien un album, ouais. Ouais.
1: Parce que celui-ci, il a quand même une belle pochette avec un livret très, très complet.
0: Eh oui, alors... Alors le...
1: Avec tous les textes.
0: Voilà, c'est ça. Alors, la pochette, c'est...
1: Ta photo déjà.
0: Alors, il y a ma photo, ouais, c'est ça. Il y a ma photo.
1: Recto et verso.
0: Un air pensif. C'est Léo Favreau qui a fait la photo. Enfin, les photos.
1: De la famille de Joël.
0: C'est son épouse, ouais. Oui.
1: D'accord.
0: Et puis, qui est photographe, entre autres. Et puis donc le livret, donc c'est un livret, je sais pas combien il y a de pages dessus, mais effectivement ouais, chaque page en gros chaque page une chanson, et les illustrations au ton un peu pastel, c'est des illustrations de ma petite sœur Mélanie Paul, donc qui est illustratrice entre guillemets à ses heures perdues.
1: Et puis un beau dessin sur la pochette du livret.
0: Voilà, c'est ça, qui reprend la photo. C'est un petit peu l'idée, c'était de faire la jonction entre photo et livret. Donc, c'est...
1: Donc ça vaut le coup de se procurer cet album.
0: Ah mais complètement.
1: Surtout qu'on ne le trouve pas sur les réseaux.
0: Alors non,
1: nulle part.
0: Ça,
1: hein.
0: C'est ça, alors pour l'instant, ils sont stockés sous mon escalier. donc c'est assez difficile de se le préoccuper, enfin de se le procurer. J'en propose à la vente pendant mes concerts. Et voilà, donc si vous voulez cet album, il faut venir d'abord voir un concert, entendre un concert.
1: Il y a un tirage limité quand même.
0: Oui, je l'ai fait en 500 exemplaires, ouais.
1: Bien, donc effectivement, c'est un album à nous faire découvrir. Tes influences, autrement, à part Georges Brassens?
0: Eh ben c'est quand même beaucoup Georges Brassens, ça.
1: Ouais. Oui, on l'a deviné depuis le début, mais...
2: Jean-Marie Vivier, peut-être.
0: Alors, Jean-Marie Vivier, on me souffle mes références, mais c'est tout à fait vrai. Alors, Jean-Marie Vivier, c'est vraiment la première personne que... Enfin, le premier chanteur à texte que j'ai pu entendre, en fait. En tout cas, de... Je me rappelle, mes parents avaient une cassette de Jean-Marie Vivier et elle était en boucle dans la voiture. Et je comprenais pas forcément en tout, quoi, mais j'adorais, quoi, cette voix-là. Et
1: c'était à l'époque de Michel Arbat, déjà.
2: Ouais. Michel Arbat, oui, Bateau Lavoir.
1: Ouais, qu'on a eu en émission déjà.
2: Oui.
1: Qui est nantais maintenant.
2: Oui. Sinon, il y a Gérard Pierron aussi dans ton univers.
0: Oui, voilà, que j'ai
2: Gérard Pierron, Jean-Michel Piton.
0: Jean-Michel Piton, effectivement. Ouais.
1: Des talents qui sont passés ici également.
0: Oui.
1: Voilà, donc...
0: On parle de Jean-Michel Piton, là. On essaye de justement... Je le connais bien maintenant. Et puis, on essaye de travailler ensemble, justement, sur un projet. Pour l'instant, pas de date définie, mais...
1: Jean-Michel Piton qui a enregistré quand même pas mal d'albums.
0: Il en a enregistré un récemment là, sur son spectacle 10 mai.
2: Ouais. Ouais. Et il va en enregistrer un prochain certainement avec des poèmes de Luc Roman, qui était régulièrement de passage au Bateau Lavoir aussi.
1: Sinon, est-ce que tu as des influences un peu plus anglo-saxonnes, disons,
0: pas trop, parce que depuis que je suis petit, quand même, j'écoute vraiment la chanson, quoi, la chanson. Je parle pas l'anglais, je sais trouver mon chemin, on va dire, mais et le chant, non, j'ai écouté un peu les Beatles, quand même, mais pas trop, je suis pas trop...
1: D'un point de vue musical, disons.
0: D'un point de vue musical, c'est Crosby, Stills, Nash et compagnie, quoi. Ça, Young. Ça, j'ai beaucoup écouté ça, effectivement. Ouais.
1: Parce que nous pouvons dire que tes paroles sont écrites avant la composition de tes morceaux, avant la musique?
0: Ah, ça dépend des chansons. Souvent, c'est conjoint, en fait. Enfin, c'est... je suis avec ma guitare, puis... Tac. Il y a quelques chansons qui... j'avais envie de parler d'un sujet, donc j'ai écrit le texte, et puis après, la musique est venue, et puis d'autres chansons, hop, je prends ma guitare, je joue, puis pof, il y a une phrase qui sonne, en fait. Souvent, c'est par des sons, hein, que ça vient, puis après, pof.
1: Voilà, et puis pas de période pour écrire, ça vient un peu n'importe quand.
0: Ouais, alors en ce moment c'est difficile parce que je suis quand même pas mal pris là. Donc je fais de l'éveil musical, je suis prof dans deux écoles de musique également. Et c'est intéressant quand même d'avoir un petit moment. Patrice, j'étais allé chez Patrice en retraite, en ermitage, j'avais pu écrire quelques... En résidence, c'est ça. Alors ça, c'était pas fini par un concert, mais ça permet de bosser, ouais. Clair.
1: Alors là, nous allons évoquer trois morceaux. C'est une petite suite, en fait, qui ne se trouve pas à suivre sur le CD.
0: C'est ça, sous forme d'épisode, oui.
1: Alors, il y a l'épisode 1.
0: Voilà, l'épisode 2 et l'épisode 3.
1: Et nous allons écouter l'épisode 1, mais tu peux parler de cet épisode 1 ?
0: Alors, toujours quand je dis qu'il y a un peu de nostalgie, effectivement, on est en plein dedans. Quand j'étais en seconde, ça je me rappelle, c'était en seconde, j'avais un prof de français qui avait fait une séance sur des techniques particulières d'écriture. C'était l'Oulipo, l'ouvrage de littérature potentielle. Et moi, ça m'avait pas du tout plu. Je me suis dit, mais n'importe quoi, c'est vraiment se moquer du monde de faire des trucs comme ça. Et puis j'ai grandi, j'ai mûri aussi peut-être. Enfin, toujours est-il qu'aujourd'hui, ça me fait beaucoup plus marrer, quoi. Et je trouvais ça génial. Et donc, sur chaque épisode, il va y avoir une technique particulière de l'Oulipo. Et celle qu'on va entendre, c'est le S+7.
3: À travers des larges grimages, que les féminitudes du cantre contemplaient un puissant gothique, sans soude du camp, dira-t-on, avec impureté ses commissariats, lorgnait même un endymion précis, que rigoureusement ma meringue m'a défendu de nommer ici, gare au gothique. Tout à coup la privauté bien close, où vivait le bel anime, s'ouvrant, ne sait pourquoi, je suppose qu'on avait dû la fermer mal. Le singulier en sortant de sa cagnotte dit « C'est aujourd'hui que je le perds ». Il parlait de son puits de l'âge. Vous aviez deviné, j'espère, gare au gothique. La patte de loup de la mandole criait éperdu « Nombriliste de nombriliste !» C'est assommant car le gothique n'a jamais connu de guéridon. Dès que le féminin englumant sut que le singulier était puceau, au lieu de profiter du chancre, il le fit feu des deux fusibles, gare au gothique.
1: Voilà, ça prête un rire quand on connaît...
0: Quand on connaît la chanson.
1: La chanson, ouais, de voilà. Gare au gothique. Ouais.
0: Alors, le concept, hein, du S+7, le S signifie substantif. C'est-à-dire qu'on va prendre un dictionnaire, on va chercher un nom commun, c'est à travers de larges grilles, hop, on va chercher donc le mot grille dans le dictionnaire, et puis on va prendre sept mots qui arrivent directement après le mot grille, et puis on prend celui-là, et hop, paf, on le cale dans la chanson, quoi. Voilà, le truc.
1: Ouais. Voilà. Donc, nous allons parler peut-être du public que tu as, en fait. C'est un... T'as un public un peu de Brassens.
0: C'est ça. Un peu de. J'ai un public Brassensien. Ouais, comme. Ça dépend où je peux jouer. Alors là, je fais essentiellement du chez l'habitant, quoi. Des concerts avec une quarantaine de personnes.
1: Des petites jauges,
0: voilà. Donc, c'est qui m'invite, hein. Mais en général, on va dire plutôt du retraité quand même que du jeune homme.
1: Voilà, mais ça peut venir aussi.
0: Oui, non, mais ça, après, ça, tout dépend. Hein. Il m'est arrivé de jouer pour voilà, il y avait des trentenaires, il m'a et puis bon, bah, pas sur ces chansons-là, mais avec le spectacle pour enfants, effectivement, bon bah là j'ai moi j'ai un peu de tout quoi, j'ai un peu de tout, ça dépend ce que je fais.
1: Parce que ton album n'est pas passé inaperçu quand même, tu as eu quand même des retours au niveau de la presse notamment.
0: J'ai eu quelques retours, ouais, effectivement, ouais. Bon, sur la presse, sur que ce soit Ouest France et puis la presse par internet, on va dire. Ouais.
1: Est-ce que tu nous refais un autre morceau là ?
0: Eh ben volontiers.
1: Et pour le coup avec... Tu prends un autre instrument ?
0: Ah oui, alors d'accord, ok. Non, on va changer de stratégie, ok. Alors, j'ai amené du matériel, effectivement. J'ai amené notamment une bande de papier, que voici. Alors, bah, évidemment, visuellement, c'est pas top en radio, mais enfin bon, c'est une bande de papier avec des trous à l'intérieur, un peu comme les bandes qu'on va trouver pour les orques de barbarie.
1: Voilà, c'est un peu... Effectivement, un peu moins large. Peut-être.
0: Voilà. Et puis un là, j'ai donc une guitare dont le manche a été coupé.
1: Volontairement.
0: Alors, pour la petite histoire, on peut dire que c'est pas vrai tout ça, mais non, en fait, c'est moi qui l'ai scié. Hein. Je l'ai scié, un peu de peinture pour faire joli. Et puis, j'y ai fixé une boîte à musique dessus. Je vais vous faire écouter ça.
1: Ouais, c'est...
0: Alors, c'est parti. Donc, évidemment, on va...
1: Ça joue comme le twerp, un petit peu, la position.
0: Oui, c'est ça, oui. Oui, exactement. Sauf que là, on peut choisir... Les notes qu'on va jouer. Allez, j'arme la bête. C'est parti.

0: Bravo. Et puisque t'es en place, tu voulais faire un autre morceau en live ?
1: Alors, en fait, ce morceau-là, c'est le morceau que, donc, avec la boîte à musique. C'est un morceau qui introduit, enfin, oui, qui introduit en concert une chanson qui va suivre, donc, Au verger du bois massé.
0: Que nous écoutons maintenant.
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0: Nous sommes sur Alternance en compagnie de Jérémy Paul et de Patrice. Donc, c'est la saison de la cueillette presque des fraises.
1: Eh bah oui, c'est ça, allons-y. Ouais. Ouais, ouais. Ah, il manque encore un petit peu de sucre.
0: Voilà. Donc, et puis. Voilà, donc.
1: Ouais, alors cette chanson, Le Bois Massé, bah, c'est parce que voilà, j'aimais bien y aller. C'était avec mes beaux-parents que j'étais allé la première fois là-bas. Et puis, le site m'avait plu. Puis, pourquoi j'ai eu envie de faire une chanson.
0: Alors, tu as un site où nous pouvons trouver plein d'enseignements te concernant.
1: Ouais, il n'est pas hyper bien mis à jour, faut bien reconnaître. Mais bon, il y a des choses quand même. Il y a des choses.
0: Ouais. Notamment ouais. Les dates.
1: Les dates, non. Il n'y a pas les dates. Alors, comme je disais tout à l'heure, je fais beaucoup de concerts à domicile. En fait, je les mets pas. C'est des concerts qui n'ont pas forcément vocation à.
0: De bouche à oreille, presque.
1: C'est plutôt du bouche à oreille, ouais, effectivement. Donc j'ai une actualité, mais je la présente pas parce que bon, c'est pas forcément nécessaire. Voilà.
0: Et puis les projets, c'est de travailler sur le deuxième album avec des morceaux qui vont être testés, on peut dire ça comme ça, dans les concerts.
1: C'est ça, exactement. Il y en a quelques-uns qui sont en route, ouais. Donc tout à l'heure, je vous avais fait la chanson « Je voulais », ça faisait partie de ces nouvelles chansons. Puis il y en a d'autres qui marchent bien.
0: Mais c'est important de parler de l'enregistrement de l'album aussi, du premier album, de cet album.
1: Oui.
0: Et que tu es allé voir notre anglais de Nantes.
1: Exactement, je suis allé voir Ben Bridgen. À la base, j'étais allé le voir, c'était un copain qui enregistrait là-bas quelques titres, Robert, pour ne pas le citer. Et puis, il m'avait proposé de venir voir comment se passait un enregistrement. Et puis, Ben avait dit oui, d'accord, il peut venir. Donc, j'étais allé. Et puis, j'avais adoré comment il avait travaillé. Et puis, finalement, quand il a fallu enregistrer, je suis allé naturellement le voir. Et puis, ça s'est effectivement hyper bien passé. J'étais très content.
0: Et puis, par la suite, avec James Wood.
1: Voilà, pour le côté mastering. C'est là-bas que ça s'est passé. Alors, je ne l'ai pas rencontré. Ça s'est fait par... j'ai envoyé les fichiers, tout ça, blablabla. Ouais, par le cloud.
0: Très bien. Donc, belle collaboration, en tout cas.
1: Oui. En tout cas, je suis très content du résultat. Et puis, c'est reparti pour le prochain.
0: Faudra faire aussi bien, n'est-ce pas, Patrice? T'es content du résultat de cet album, Patrice?
2: Ah oui, tout à fait, oui. Puis c'est bien parti pour le prochain aussi, d'ailleurs.
1: Oui, ça devait.
2: Parce que j'ai déjà entendu quelques maquettes. Ça promet.
0: Je pense que tu connais plein d'artistes, donc t'es aussi un bon conseiller auprès des artistes.
2: Oui, disons que j'ai commencé jeune, moi aussi, ma carrière de spectateur.
0: Au bateau Lavoir, c'est ça que tu me disais.
2: Oui. J'allais au bateau Lavoir très jeune. J'avais d'ailleurs pas l'autorisation préfectorale, étant donné que la majorité était à 21 ans. Et moi, j'en avais 17 quand je suis allé la première fois. Donc,
0: mais il y avait des artistes qui étaient presque... qui n'étaient pas majeurs, pour le coup, ou limite.
2: Ah, j'étais pas majeur du tout. Bon, j'étais quand même assez grand. J'avais deux ans de moins que mon frère, mais je faisais plus vieux, donc je passais sans problème. Et puis, faut dire aussi que le bateau Lavoir, ils n'étaient pas très regardants, dans la mesure où c'était une très belle salle pour le spectacle.
0: C'était une famille aussi.
2: Comment ?
0: Une famille au sens...
2: Ah oui, c'était tout à fait. Ah oui. C'était très convivial. On était vraiment chez soi quand on y allait. C'est pour ça qu'on avait envie de revenir à chaque fois.
0: Ouais, on évoquait... hors micro, il y avait Gilles Servat qui était passé... qui a dit passer... des gens comme Paul Mellet, tout ça.
2: Oui, Gilles Servat, J'ai des bons souvenirs, moi aussi, avec Jean-Michel Piton, Michel Buller, Patrick Couton, Georges Fischer, évidemment, les régionales de l'étape, et puis Luc Roman, décédé. Beaucoup sont décédés, malheureusement. Jean-Max Brouilla, France Léa, Paul Barreau. Il y a des noms qui me reviennent comme ça, parce que j'ai les 10.
0: Pierre Barreau,
2: Paul Barreau.
0: D'accord.
2: Paul Barreau.
0: Bien. Donc, nous allons écouter, presque pour finir, donc, un autre morceau de son album. On s'appelle Naguère,
1: ton album. Naguère, très bien.
0: Et puis, c'est le morceau, morceau 7, c'était... Le morceau 5,
1: c'est la piste 5, ouais.
0: Qui s'appelle Naguère, justement, donc.
1: Naguère, ouais, Naguère. Et ben,
0: ça sera le tube, ou c'est le tube, déjà?
1: Bah, moi, j'aurais bien aimé que ce soit le tube. Je sais pas si c'est le tube, je pense pas que ce soit celui-là. Non, c'est pas celui-là, en fait. Mais, c'est celui dans lequel je... Enfin, ouais, quand je le chante et tout, enfin, je sais pas, il y a quelque chose...
0: T'envisages un clip ou une petite vidéo ou...
1: Non. Ça aurait été bien, mais... Non, j'ai pas le courage de me lancer là-dedans.
0: Alors, nous écoutons ce morceau.

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1: Nous sommes sur Alternante en compagnie de Jérémy Paul et de Patrice qui l'accompagne. Donc Jérémy, tu as une date à nous annoncer ?
2: Eh bien, alors, j'ai donc quelques dates chez l'habitant, on va dire. Donc celle-là, bon, voilà, ça reste confidentiel. Et puis, je vais jouer à Trélières, donc dans ma commune, en août, pour un festival qui s'appelle...
1: Jérémy, tu as une date à nous annoncer ?
2: Eh bien, alors, j'ai donc quelques dates chez l'habitant, on va dire. Donc celle-là, bon, voilà, ça reste confidentiel. Et puis, je vais jouer à Trélières, donc dans ma commune, en août, pour un festival qui s'appelle Culture aux Gèvres. Ce sera le 22 août, ouais.
1: Ce sera en plein air.
2: Ce sera en plein air, ouais.

0: Pas besoin de réserver, non, non, non, non. C'est un festival assez récent hein, qui a commencé l'année dernière. Et puis l'année dernière, j'avais été invité, j'avais fait ma guitare aux loteries. Alors ça, c'est un petit sketch, une petite pastille qui dure 7-8 minutes. J'ai une guitare que j'ai trouvée. Je suis vraiment un destructeur de guitare. Donc j'ai trouvé une guitare et puis avec un petit mécanisme, hop, il y a une boule qui tombe. Puis c'est cette chanson que je joue. Alors il y a toute la mise en scène avant avec un petit sketch pour essayer de faire rire tout le monde. Et puis,
1: Mais t'es prêt à te déplacer un peu partout en fait pour jouer ?
0: Ah oui, pour chanter. Ouais. Ouais. L'été dernier, là, je suis allé à Montcuq là, jouer. Et puis au festival de la chanson à texte de Montcuq. Et puis, je suis allé, là, pendant les vacances, j'étais à Aix-en-Provence, là, pour deux dates aussi. Donc, j'ai l'habitant. Mais c'était très bien. Ah ouais.
1: Très bien. Donc, Patrice, tu vas l'accompagner, aller le voir régulièrement en concert ?
2: Ouais, en général, ouais, quand je peux me libérer, oui, parce que moi aussi, je fais pas mal de festivals. Côté de ça, mais tu es allé aussi chez Dirago.
0: Oui, du côté d'Amiens, là. Voilà. Du côté d'Amiens, ça c'était les vacances précédentes, ouais, effectivement. J'avais deux dates aussi pendant les vacances. Alors, quand c'est loin, c'est obligatoirement pendant les vacances scolaires, parce que comme je suis donc prof de guitare dans certaines écoles, c'est un peu compliqué de pas aller en cours, tout simplement, quoi.
1: Bien. Merci beaucoup Patrice, merci beaucoup Jérémy.
0: Eh ben avec plaisir.
1: Merci à Manu d'avoir assuré la technique de l'émission. Et puis, donc nous allons finir par un instrumental.
0: Un instrumental,
1: qui finit l'album d'ailleurs.
0: Qui finit l'album, qui commence et qui finit l'album.
1: Voilà, pour commencer il y a le texte, pour finir il n'y a que la musique.
0: Voilà, exactement.
1: Donc forcément une musique de ta composition.
0: Tout à fait, ouais.
1: Nous l'écoutons. Qui s'appelle Pour finir d'ailleurs.

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0: Mardi 5 mai, voici les titres de cette édition. Nous évoquerons tout d'abord le conflit entre l'Iran et les États-Unis. Malgré les conséquences de la guerre, l'Iran a encore les reins solides économiquement. C'est ce que nous verrons dès le début du journal. La France et l'Arménie viennent de signer un accord de partenariat entre les deux pays. Et puis juste après ce journal, le prix Marc-Vivien Fauré, ou du moins l'annonce des 3 finalistes dévoilés dans Radio Foot International. Et juste avant de développer ces titres, l'Iranienne Narges Mohammadi se trouve entre la vie et la mort, annonce son avocate. Narges Mohammadi, lauréate du prix Nobel de la paix, est détenue en Iran depuis le mois de décembre dernier. Elle a été hospitalisée en urgence le week-end dernier. Nous n'avons jamais eu aussi peur pour la vie de Narges. Elle risque à tout moment de nous quitter, vient de déclarer son avocate, maître Shirin Ardakini. La situation en Iran à présent sous un angle économique. Le pays semble tenir financièrement, alors que le blocus du détroit d'Ormuz, ordonné, demandé par Donald Trump depuis maintenant 3 semaines, empêche les pétroliers iraniens de quitter le golfe Persique. Téhéran peut compter sur des cargaisons de pétrole qui sont déjà en mer et qui vont arriver à destination dans les prochains jours. Pierre-Olivier, bonjour.
3: Bonjour.
0: Des livraisons qui, de fait, font entrer de l'argent dans les caisses de l'État.
3: Oui, habituellement, le pétrole rapporte à l'Iran 5 à 6 milliards de

0: dollars par mois, mais depuis le blocus américain, ce chiffre a fortement baissé. Mais Téhéran a encore une marge de manœuvre, car certains de ses pétroliers ont quitté le golfe Persique avant la fermeture américaine du détroit d'Ormuz. Écoutez Homayoun Falakshahi, il est responsable de l'analyse pétrolière chez Kepler.
1: L'Iran possède actuellement 180 millions de barils à peu près, déjà chargés en mer, ce qui représente 4-5 mois d'équivalent de chargement. Et sur ces 180 millions, il y a à peu près 120 millions qui se trouvent hors de la zone du blocus, donc qui théoriquement peut être vendu et être transformé en revenu.
0: Alors ces 120 millions de barils se trouvent aujourd'hui proches de la Chine et de Singapour. Une fois qu'ils auront été livrés, l'Iran devrait être payé à une condition toutefois.
1: Si les flux financiers peuvent retourner en Iran, puisque les Américains mettent beaucoup de pression sur les Émirats par lesquels transitent une bonne partie des flux financiers à destination de l'Iran, pour que justement ces pétrodollars ne retournent pas en Iran.
0: Et si l'Iran parvient malgré tout à se faire payer ces millions de barils déjà en mer, les spécialistes prévoient les premières vraies répercussions, les premiers effets du blocus américain sur l'économie iranienne d'ici 2 à 3 mois.
2: Merci Pierre. Pierre-Olivier dans votre journal en français facile. L'Espagne demande la libération immédiate d'un de ses ressortissants. Il s'appelle Saïf Aboukeshek. Il est détenu en Israël depuis le week-end dernier. Cet homme de nationalité espagnole est membre de la flottille pour Gaza. Il a été arrêté dans les eaux internationales au large de la Grèce alors qu'il voulait apporter de l'aide humanitaire aux Gazaouis. Les autorités israéliennes viennent de prolonger sa détention au moins jusqu'à dimanche prochain. À Ramallah, en Cisjordanie occupée, il est 19h passé de 4 minutes. Il y a des drames en Cisjordanie occupée qui deviennent des tragédies nationales. Je vous parle de la mort de Naïef Samarou qui continue de bouleverser les Palestiniens. Ce jeune homme de 26 ans a été tué dimanche dernier à Naplouse par l'armée israélienne. Au même moment, sa femme était à l'hôpital sur le point d'accoucher de leur premier enfant. Amira Swilem, notre correspondante à Ramallah, revient sur l'émotion suscitée par cette mort.
3: Son nom reste sur toutes les lèvres. Naïef Samarou faisait des courses quand il a été ciblé à la tête par l'armée israélienne à Naplouse. Son corps, et c'est ce qui crée l'émotion chez les Palestiniens, a alors été transféré à l'hôpital. Au même moment, au même endroit, sa femme était sur le point d'accoucher de leur premier enfant. Au pied du berceau du nouveau-né, cette proche raconte.
4: Le petit Yamen est né. C'est une joie, mais qui est amputée. Il manque son père. Il attendait sa naissance avec impatience. Il me disait toujours, j'ai hâte qu'il naisse, j'ai hâte de le voir. À chaque fois qu'il allait au marché, il lui achetait quelque chose et il disait, ça c'est pour Yamen. J'aurais beau vous parler, il n'y a pas de mots pour dire ce que l'on ressent à l'intérieur de nous. Il n'y a pas de mots.
3: Dans les médias, cette mort continue de faire la une.
5: Tout le monde ne parle que de la naissance de l'enfant Yamen. Cela prend des proportions incroyables. Tout le monde se demande comment il peut aider.
3: Preuve de cet élan de solidarité, certains demandent qu'une boîte pouvant accueillir des dons pour l'enfant soit installée au centre-ville de Naplouse. Amira Swilem, Ramallah, RFI.
2: À Erevan, capitale de l'Arménie, le président français Emmanuel Macron et le premier ministre arménien Nikol Pachinian viennent de signer un partenariat stratégique entre les deux pays, partenariat qui concerne le secteur de la défense et celui de l'économie. Sur le plan économique, Emmanuel Macron en a profité aussi aujourd'hui pour réagir sur les nouvelles menaces de Donald Trump. Le président américain pourrait à nouveau augmenter les droits de douane, le président français évoque, si nécessaire, une potentielle riposte.
6: Nous sommes pour que le commerce soit libre et juste et que les règles de l'Organisation mondiale du commerce soient respectées. Et si tel ou tel pays était menacé par des droits de douane, l'Union européenne s'est dotée d'instruments qui devront alors être activés parce que cela correspond à leur vocation. Et donc oui, tout est sur la table. Je pense surtout que dans la période géopolitique que nous vivons, des alliés comme les États-Unis d'Amérique et l'Union européenne ont bien mieux à faire que d'agiter des menaces de déstabilisation. Nous avons pour nos entreprises, nos ménages, nos populations, a plutôt envoyé un message de stabilité et de confiance. Voilà.
2: Le président français à Erevan en Arménie, propos recueillis par notre envoyé spécial Valérie Gasse. Parlons à présent de ce jouet, un jouet bien connu des enfants qui ont grandi en France. Sophie la girafe, vendue à des millions d'exemplaires, sorte de doudou en plastique mâchouillé par les bébés. Sophie la girafe affichée fièrement sur son emballage origine France. Sauf que Clara Duban, bonjour.
7: Bonjour.
2: Le jouet est en fait fabriqué en Chine.
7: Depuis les révélations dimanche du journal d'investigation Mediapart, Sophie la girafe ne fait plus pouette-pouette, mais plutôt couac-couac. Car faire un couac veut dire commettre une erreur. En effet, l'usine de production qui se situe près d'Annecy, dans les Alpes françaises, n'était qu'une devanture. Depuis 2013, la majorité des 700 000 jouets vendus en France et des centaines de milliers exportés à l'étranger étaient en réalité produites en Chine. Ils étaient ensuite seulement peints en France. Fabriquer une girafe en Chine coûterait 4 fois moins cher, mais Sophie a pourtant gardé le prix du « Made in France ». Vully, l'entreprise qui vend Sophie, a fini par reconnaître les faits. Le directeur assure qu'il vise toujours une production 100% française grâce à un projet d'usine près de Strasbourg qui devrait pouvoir accueillir toute la production, mais a pris du retard. Une enquête est en cours pour pratiques commerciales trompeuses. L'entreprise risque une amende de 10% de son chiffre d'affaires.
2: Explication signée en direct de Clara Duban. Merci Clara. Et puis enfin des nouvelles de Christophe Glaise, le journaliste français condamné à 7 ans de prison, détenu depuis près d'un an en Algérie. Il renonce à son pourvoi en cassation. Il renonce à engager une nouvelle procédure judiciaire. Décision de sa part qui ouvre la voie à une possible grâce du président algérien. Abdelmadjid Tebboune a désormais la possibilité d'annuler la peine de prison de Christophe Glaise. Et puis, amateur de football, dans quelques instants, le nom des 3 joueurs de football qualifiés, si j'ose dire, pour la finale du prix Marc-Vivien Fauré. Ils ne sont donc plus que 3 en lice pour cette édition 2026 de ce prix RFI France 24 du meilleur joueur africain de Ligue 1. Leur nom et prénom dévoilés dans quelques secondes, juste après ce journal. Donc vous soyez sur la planète, merci à tous d'être fidèles à la Radio Mondiale. À demain pour une nouvelle édition du journal en français facile.

Bonjour, la 13e édition du Festival Printemps Coréen se déroulera du 6 au 31 mai à Nantes. Et pour la cérémonie d'ouverture, vous pourrez apprécier composé de Lee Jun-ju, Simon Marie, Anne-Laure Bourget, Hong Yung-so et Park So-yeon, formation que nous avons rencontrée lors de l'une de leurs répétitions.

0: Bonjour, Michel, ça va? Je voudrais présenter le groupe de Samindongnan avec deux invités, les artistes coréennes. Donc, déjà d'abord, les deux artistes coréennes, elles s'appellent Park So-yeon. 안녕, 박소연. 두제무 샹듀스, 홍현수. 샹듀스, 안녕.
1: 아, 이거 말로 해야 되는 건가? 네.
0: 에 플러스 세 르 그룹 드 3인동락 리 일스 콘트라바스 시몽 마리 세빠 몽 마리 기사 벨르 시몽 마리 에 플러스 세 백큐셔니스트 트레 스페셜 엘사 벨 안너 비호제트 세빠 파실 루노 안너 비호제트 주시 정주리 주주드 커문고.
2: C'est un groupe dont la base est déjà solide.
3: Ouais, ça fait maintenant 3 ans qu'on travaille ensemble en trio avec Anne-Laure et Jongju. Et on vient même d'enregistrer un album qui va sortir très prochainement. C'est une base, ouais, on a fait pas mal de concerts ensemble.
2: En France et en Corée.
3: En France et en Corée, oui.
2: C'est le 13e printemps coréen.
0: Ouais.
2: Est-ce que le nombre 13 est un nombre où il y a de la superstition autour?
0: En Corée, le 13, 13에 대해서 안 좋은 거, 그런 거 없지, 우리 한국은 13.
4: Il n'y a pas de 13.
0: C'est pas aux États-Unis, en Corée, il n'y a pas de 13.
3: C'est pas gênant, oui, ça vous gêne pas, d'accord.
0: Ça ne me gêne pas.
2: Et vous, qu'est-ce qui porte malheur encore?
0: Nous, c'est plutôt 4.
1: C'est
0: le cas. 4, c'est comme c'est la mort. Le nombre de 4, c'est le mot de 4.
2: Présentez ce que vous allez proposer au public.
3: En fait, c'est une création qu'on a fait déjà à Séoul en octobre dernier. On a commencé à travailler sur ce répertoire avec la formation et ces deux mêmes chanteuses. Et là, on approfondit un peu. Donc, on est parti de cette base de création qu'on a fait, qu'on a joué 2 fois à Séoul. Et là, on a rajouté des nouveaux morceaux. Et puis, notre percussionniste Anne-Laure, qui n'était pas avec nous à Séoul, nous a rejoint ici. Donc, c'est un plaisir.
2: Oui. Pour décrire la formation, ce sont des instruments qui s'accordent bien.
5: Le gomongo et la contrebasse, ça reste quand même des instruments à cordes qui sont dans les graves. Et de mon côté, aux percussions, je rajoute mes timbres, les sons des peaux, de la céramique, voilà, des petites billes. Et j'utilise mes tambours pour apporter voilà, des couleurs de timbres, de percussions.
0: On a choisi cette année, il y a la musique de coréen, 19e siècle musique, qui s'appelle Sanjo.
3: C'est une musique en fait, du 19e siècle traditionnelle, beaucoup jouée au gomongo, le style Sanjo. Et le souhait de Jongju, c'est de le mettre au goût du jour, donc avec notre façon de jouer occidentale, Anne-Laure et moi, plus les voix coréennes qui sont rajoutées, qui ne sont pas dans le sanjo original.
0: Le 6 mai, on va jouer Salfolfo. Il faut venir avec vos amis, votre famille, s'il vous plaît, comme ça, le Nantais, envoyer beaucoup de force, tous les powerful pour les Coréens. C'est ça, j'aimerais bien.
6: Vous avez bien noté sur votre agenda que la 13e édition du Festival Printemps Coréen se déroulera à Nantes du 6 au 31 mai avec en ouverture salle Paul Fort.
0: De 3000 dongnan avec

0: Bonjour pour ce nouveau numéro du magazine, nous allons vous faire partager l'émotion d'une soirée animée par la puissance des textes et la pensée du grand poète coréen Ko-Hoon et vous faire entendre sa voix française d'un soir Laurent Mindon et les respirations musicales interprétées par Lee Joon-joo.
1: T'as ramené un SM 58 ?
2: Ouais, je préfère.
1: Ça, c'est la chef.
2: Ouais, mais ça, plutôt, c'est par sécurité.
1: Plutôt en fait. Du filaire pour.
2: Ouais, mais j'ai juste pris celui-ci en plus, en fait.
1: D'accord.
2: S'il y a
1: okay.
2: besoin d'une intervention
1: oui,
2: présentée,
1: oui, sans doute, peut-être.
2: Il y aura ça à disposition. Ouais,
1: mais je préfère du filaire pour l'envoi.
2: Voilà.
3: Amis de la littérature et de la poésie, bonsoir. Merci d'être venu dans le cadre de ce printemps coréen. Vous allez découvrir ce soir un très très grand poète coréen, un personnage emblématique de la poésie coréenne. C'est une poésie qui est prenante, qui est charnelle, qui parle au cœur et à l'âme. On est son objet de préoccupation principale est l'humain. Et vous allez voir que c'est une poésie qui prend vraiment aux tripes. Puissante, forte. Vous allez avoir donc des poèmes de M. Ko-Hoon en coréen, tous ensuite dits en français. Ça va être une très très belle soirée. Donc avant de commencer, M. Lee Jang-soo, le directeur du Centre culturel coréen, va vous dire quelques mots sur le poète. Vous le présentez brièvement. Voilà. Donc j'appelle M. Lee Jang-soo, directeur du Centre culturel coréen.
4: Votre auteur de ce soir, M. Ko-Hoon, est l'un de nos plus grands écrivains contemporains. Il est surtout renommé en tant que poète et c'est à ce titre qu'il est invité à Nantes. Mais il est aussi l'auteur d'une œuvre diverse, juste quelques 150 ouvrages. Le recueil de poésie, bien sûr, mais aussi les romans, récits de voyages, essais, etc. Ko-Hoon est également connu pour avoir été en Corée dans les années 70 et 80, un opposant à la dictature et un combattant pour la démocratie, qui est maintenant bien enraciné dans notre pays. Son œuvre littéraire lui a valu plusieurs prix importants. Elle embrasse toute l'histoire de la Corée et de notre peuple. Ces poèmes qui sont c'est très appréciés des Coréens sont particulièrement touchants. Ils évoquent souvent les petites gens et leur simplicité. Les Français aussi semblent sensibles à sa poésie puisque 4 de ses recueils ont déjà été publiés en France ces dernières années. Je salue donc notre grand poète qui est là ce soir. Et tiens également à remercier M. Laurent Mindon qui nous lira quelques textes en français.
5: Ah, 우리는 구름이나 바람이 아니라 사람이라고 하는 하나로 서로 같지요.
6: Nous sommes pareils des êtres humains, pas un nuage, pas du vent. Nous sommes des êtres humains avec 12 yeux et 12 oreilles.
5: 두 눈과 두 귀를 달고 있는 사람이지요. 또 두 다리로 서 있는 사람이지요. 이렇게 같다는 것을 오묘하다고 동양의 어떤 책은 표현하고 있습니다. 우리는 서로 오묘합니다.
6: Nous tenons debout avec deux jambes. Dans un livre d'Extrême-Orient, on appelle cette ressemblance mystère. C'est un mystère merveilleux que nous nous ressemblons les uns les autres.
5: 대서양 건너 가면은 캐나다 퀘벡에서는 이곳 낭트가 먼 동쪽이지요.
6: Je pourrais dire que la ville de Nantes est à l'extrême-orient pour la ville de Québec qui se situe à l'autre côté de l'océan Atlantique.
5: 이곳 낭트에서 한국은 아주 먼 동쪽입니다.
6: Pour la ville de Nantes, le pays de Corée est un pays d'extrême-orient.
5: 이렇듯이 어떤 방위는 절대로 고정된 것이 아니라 절대로 돌고 도는 것이죠.
6: Les orientations circulent ainsi infiniment et sont jamais figées.
5: 유라시아 서쪽 낭트와 유라시아 동쪽 한국이 오늘의 한국 문화의 밤을 통해서 지구상의 원근법을 벗어나 하나의 마음 속에 담겨집니다.
6: Ce soir, par cette soirée de la culture coréenne, les esprits de Nantes et de Corée, les deux extrêmes occident et orient du continent d'Eurasie se réunissent au-delà des perspectives géographiques de la Terre.
5: 내가 한국에서 오고 또 낭트의 한 시인이 퀘벡에 건너가고 또 퀘벡의 한 미인이 캐나다 대륙 서쪽 밴쿠버에 가고 또 밴쿠버의 한 여행자가 태평양 건너 한국의 서울에 가는 이 지구상의 순환이야말로 지구의 자전 또는 태양계의 공전의 그 윤회와도 같습니다.
6: Le fait que je vienne de Corée, qu'un poète nantais aille à Québec, qu'une belle dame québécoise aille à Vancouver, qui est à l'ouest du continent canadien, et qu'un voyageur de Vancouver aille en Corée en traversant l'océan Pacifique. Toutes ces circulations correspondent à la transmigration du système solaire et du mouvement de la Terre.
5: 신은 이러한 우주 운해 윤회의 율동을 그대로 표현하는 인간 본연의 영혼 행위이지요. 나의 시 역시 어느 한 장소에 갇히지 않고 이 세계 도처에 축복을 받고 싶습니다.
6: Le poème, c'est une action spirituelle issue de l'origine humaine qui veut exprimer ce mouvement métapsychose de l'univers. Mes poèmes, eux aussi, ils veulent être bénis dans tous les coins du monde sans être emprisonnés par les frontières.
0: C'est la première fois que vous venez à Nantes.
7: Nantes, 처음인데.
8: 오자마자 빠져버렸습니다.
9: Mais je suis tombé amoureux tout de suite.
7: 이곳은 다녀갈 곳이 아니라 살 곳입니다.
9: Elle a l'impression que c'est un endroit à vivre, pas juste passer comme ça.
7: 만약에 내가 여기서 산다면은 떠나는 사람에게 손 흔들어 주고 싶은 곳입니다.
9: C'est une ville que j'aimerais bien faire au revoir aux gens qui partent.
7: 잘 가라. 나는 여기 있겠다고 말입니다.
9: Je reste ici.
0: Bon, c'est une bonne nouvelle pour nous.
9: 아주 좋은 소식이네요.
7: 아주 그리고 이 도시가 조용하고 세련된 끝의 어떤 고요함이 있다고.
9: Ah, la ville est très très calme et aussi il y a une raffine une côté raffiné dans cette calme.
0: Vous avez, alors vous allez me corriger peut-être, mais vécu plusieurs vies, une vie spirituelle, une vie militante, et aujourd'hui, c'est quelle vie ?
7: 아마도 그런 것들은 각각 따로 노는 것이 아니라 합해져서 지금은 하나가 되어 있는지 모르겠어요.
9: Pour lui, peut-être c'est une vie tout court. C'était pas plusieurs vies, même avant, même aujourd'hui, c'est une vie entière. Y compris le passé.
0: C'est la littérature qui vous porte, qui vous fait vivre.
7: 나는 문학 안에서만 문학을 하나의 골짜기로만 생각하지 않고 문학을 모든 것을 받아들이는 광장으로 생각하고 있다.
9: Pour lui, la littérature, c'est pas une vallée, c'est pas quelque chose qui enferme les choses, mais c'est plutôt une place ouverte à tout le monde qui peut embrasser en fait toutes les dimensions de vie.
7: 문학은 저 구석에 있는 게 아니라 여기 있다.
9: Littérature, c'est pas quelque chose qui est là, loin dans ce coin-là, mais il est présent ici, partout.
0: Et en plus, elle a une dimension universelle parce que vous êtes traduit dans plein de pays.
7: 나는 그 이 보편성을 참 좋아하다가도 요즘은 조금은 좀 멀리하고 싶은 생각이 있다. 왜냐하면은 보편성은 어떤 특수성, 새로움 이런 것을 아직 그것과 멀기 때문이다.
9: Avant, il aimait bien cette notion de universalité. Aujourd'hui, il veut faire un petit peu écart de ça parce que ça fait un petit peu éloigner de la nouveauté et les nouvelles expériences, nouvelles tentations. Donc aujourd'hui, il est moins fan de cette universalité.
7: 나는 26개 나라의 언어로 번역이 된 사람이지만은 그러나 지금 새로 번역된다면 최초로 번역되는 것 같은 그런 떨림을 가질 것이다.
9: C'est vrai que mes poèmes sont déjà traduits dans 26 langues dans le monde entier, mais il doit avoir toujours ce sentiment de passion, ce tremblement du cœur. comme si c'était la première fois que ça va être traduit aujourd'hui.
0: Vous tweetez, je sais pas comment ça se dit, tweetez, le tweet.
9: Vous, 선생님, Twitter를 사용하시는가요?
7: Twitter를 아내가 다 하고 있어서 나는 하지 않고.
9: C'est sa femme qui s'en occupe.
0: Il y a certains auteurs en France qui en font une forme littéraire.
7: 왜냐하면 나는 작업을 많이 하기 때문에 트위터의 시간을 거기다가 바칠 수 있을까 참 지금 아침 앞으로 생각해봐야 되겠다.
9: Il va réfléchir, mais il en doute un petit peu parce que il pense pas qu'il peut consacrer son temps à ce niveau-là.
0: On vous prédit un avenir de prix Nobel.
7: 당신과 나의 우정에 의존하고 싶다.
9: Il veut juste dépendre à l'amitié entre vous. Et lui.
0: On s'en fout des prix en fait.
7: 반드시 그렇게만 나를 구석에다 두지 말라고.
9: Il faut pas le définir trop. C'est juste, c'était une parole ouverte pour toutes les chances.
0: Qu'est-ce que vous allez nous offrir ce soir pour conclure cette interview?
7: 뭐 이따 내가 하나 하나를 시를 노래할 때 그때를 통해서 주제는 늘 개별화된다. 내가 미리 주제를 정하지는 않는다.
9: Vous allez découvrir tout à l'heure quand il lit chaque poème, il n'y a pas un sujet défini avant. Ça va être pour l'instant sur place. Vous allez le voir.
0: Vous avez
7: en... 우리 얼굴에는 눈썹과 눈, 또 코, 입, 그리고 수염, 또 귀 이런 것이 있는 것처럼 말이죠.
9: C'est comme, comme nous avons, tout le monde a sur le visage, les yeux, les oreilles, la bouche, vous allez découvrir tout ça.
0: Et vous avez rencontré votre voix française de ce soir, Laurent Mindron?
7: Ah, tous les deux, j'ai eu le temps de 한 10년쯤 같이 있었던 사람 같았어요.
9: Bah, il a l'impression que d'être l'ami déjà avec lui au-delà de temps, on a l'impression qu'on a été déjà amis pour 10 ans.
7: 나는 그의 목소리에 이미 고개를 숙였다고.
9: Il se met déjà soumis à la charme de sa voix.
0: Comme c'est Amida.
7: Comme c'est Amida.
0: Merci beaucoup. Votre nom?
9: Je m'appelle Eun-young Ho Loae.
7: Ho Eun-young.

0: 여러분에게 시 몇 분을 읽어 드리겠습니다.
1: Maintenant, je vais vous faire une lecture de plusieurs poèmes.
0: 내 시는 중앙아시아의 서사시처럼 몇 날, 며칠 밤을 계속 번갈아 가면서 읽어야 끝내는 시도 있지요. 하지만 오늘 밤은 아주 작은 시만을 읽어 드리겠습니다.
1: Je dispose plusieurs poèmes longs comme les épopées de l'Asie centrale que je puisse lire les jours, les nuits sans continuer à lire pendant les jours et les nuits. Mais ce soir, je préparais quelques-uns très courts pour vous.
0: 프랑스의 아주 멋진 배우 로랑이 내 시를 함께 읽어드리겠습니다.
1: C'est le comédien français qui est très beau d'ailleurs. Laurent va lire avec moi mes poèmes en français.
0: 로랑에게 박수를 좀 쳐주십시오. 다시 보면 휘파람이 나오는 것을 가볍다 말자. 죽어가는 사람의 입에서 휘파람이 나오는 것 보았다. 잔바람 이는 것을 가볍다 말자. 잔바람에 누운 비닐 조각 들썩이는 것 보았다. 부궁하여라, 푸르러라. 하늘이라고, 오래 지나온 푸른 역사라고, 그런 것 속의 아주 작은 짐승들의 털어글 가볍다 말자. 천만근 무거웠다가 그것이었다.
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0: Laurent, tu as énormément préparé cette soirée.
1: Laurent Mindon.
2: Bien sûr, j'y suis depuis 3 mois, tu vois.
0: C'est des plans un peu difficiles, un peu casse-gueule.
2: C'est très difficile de lire la poésie, particulièrement celle-ci, parce qu'elle est très dans l'économie, donc il faut pouvoir transmettre des émotions avec très très peu de mots. Mais lire avec lui, il transmet une telle énergie et une telle confiance que tu te sens chez toi dans ses textes, quoi. Et du coup... Le track d'avant de commencer, il disparaît très très vite et tu es plus en phase avec sa façon de lire, à son écoute, même si je comprends absolument pas un mot de coréen. Mais c'est formidable, hein, il y a un écho qui se crée immédiatement, quoi.
0: Déjà dans son interprétation, avec ses intonations, déjà c'est très porteur, hein, ça prend. Hein.
2: C'est très théâtral, c'est théâtral dans le sens où il joue pas à quelque chose, parce qu'on sent que ça sort de lui, quoi. C'est une espèce de matérialisation comme ça dans la voix, de sentiments, d'émotions qu'il a, et du coup, ça porte, forcément.
0: De l'interprétation d'intonation ou de l'imitation de l'intonation ?
2: Non, j'ai essayé justement d'avoir ma patte à moi, mais tout en étant dans le même registre émotionnel, quoi. Mais j'ai surtout pas essayé de le singer, parce que de toute façon, notre langue se prête pas à la diction telle que lui peut avoir dans sa propre langue. Et puis ça aurait pas été intéressant, mais par contre c'était essayer de donner un écho avec notre langue à nous, de ce qu'on peut ressentir à la lecture, quoi.
0: Une petite dimension politique aussi ce soir.
2: Oui, c'est indéniable. C'est un homme qui a beaucoup pris de position contre la dictature, qui est un pacifiste convaincu, qui remet en cause les dysfonctionnements de la démocratie, etc. Donc on sent très fort chez lui. Parce que même quand il parle de la montagne ou des vagues, ou je ne sais plus quelle encore image il peut employer, on sent bien que derrière, il y a une vision du monde, quoi.
0: Et la réunification de la Corée.
2: Eh oui, alors ça m'échappe un petit peu plus parce que je ne connais pas bien le contexte, mais qu'on le pressent parce qu'il en a aussi parlé. Mais je pense que c'est un thème qui lui tient beaucoup à cœur.

Merci à Kohoun et merci à Laurent Mindon pour leur libre participation à ce numéro de Rien à voir, enregistré lors de la première édition du festival Printemps coréen.

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Un griot, naître dans une famille de griots, c'est déjà une école. Mais une école dans laquelle on ne va pas prendre un bic, un cahier pour écrire. Non, c'est l'école de la vie.

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1: L'insurrection malgache de 1947 et sa répression par le système colonial français.

Lors de sa dernière visite dans l'océan Indien et sur l'île de Madagascar en particulier, Emmanuel Macron a annoncé la création d'une commission mixte d'historiens sur les atrocités commises pendant l'insurrection de 1947 à Madagascar. Les historiens malgaches réclamaient de longue date un tel geste mémoriel. Une démarche pour que la vérité, la mémoire, l'histoire et la réconciliation puissent voir le jour, a espéré le président français. Mais que s'est-il donc passé en 1947 et les années qui suivirent ? Nous avons retrouvé dans nos archives un film réalisé en 1997 lors de la commémoration du 50e anniversaire de cette insurrection. Nous allons vous faire connaître, avec l'aide de différents témoins, chercheurs et historiens interviewés dans ce film, le pourquoi de cette insurrection et comment les forces coloniales l'ont sauvagement réprimée. Ce film, intitulé « L'insurrection malgache de 1947 », a été réalisé par Daniel Bansard et disponible aux éditions Ciné Mutin. 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

0: des bombardements de villages, avec des défenestrations à partir des avions.
1: Et quand nous sommes partis au début de 1948, c'est-à-dire au mois de janvier-février, le lieu, la forêt a été bombardée par les Français.
2: Dans leur concession, les colons avaient leur prison. C'est-à-dire, ils arrêtaient les gens, ils les faisaient travailler comme ils l'entendaient, le temps qui leur plaisait, et quand les gens refusaient, ils les enfermaient dans leur prison.
3: Est-ce que c'est rendre service à une civilisation? Est-ce que c'est rendre service à ce pays que d'occulter son passé? Sûrement pas. Tôt ou tard, d'ailleurs. Et nous sommes à une période, 50 ans après, où les archives peuvent être accessibles. Tout se sait et tout se saura.

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1: La répression a duré presque 2 ans, avec des condamnations à mort,

Il y a 50 ans à Madagascar, dans la nuit du 29 au 30 mars 1947, 2000 malgaches armés de sagaies et de quelques fusils envahissent la ville de Moramang, investissent la caserne sans épargner la vie des officiers français et des soldats surpris par l'attaque. Ils essayent en vain de s'emparer de l'armement et des munitions avant de disparaître dans la forêt. Simultanément, dans le sud de la grande île à Manakar, les dépôts d'armes sont pillés, les administrations saccagées et des massacres sont commis par les insurgés. L'administration française et l'armée, alertées quelques jours avant par leurs services de renseignement, empêchent l'éclatement d'une insurrection généralisée et dissuadent les insurgés d'investir la capitale et les grandes villes. Ainsi débute l'insurrection malgache contre le pouvoir colonial français. L'insurrection embrase toute la zone forestière et montagneuse de la côte Est sur un rectangle de 800 km de long et de 180 km de large. Elle se développe à partir de deux axes, Manakar au sud-est et Moramang, entre Antananarive et Tamatave, sur les hauts plateaux. La France s'engage dans une véritable guerre coloniale. Affaiblie au lendemain de la Deuxième Guerre mondiale, elle se trouve dans un premier temps dépassée par la situation. Mais très vite, la répression s'organise. Les forces coloniales d'Afrique sont envoyées sur place, notamment les tirailleurs sénégalais et marocains. Au plus fort du conflit, pas moins de 30 000 soldats se retrouvent sur le théâtre des hostilités. Les Français vont utiliser au maximum les oppositions interethniques entre malgaches en faisant appel à des collaborateurs autochtones et en exacerbant les luttes fratricides. Sans armes, les insurgés résistent un an et demi avant de se rendre épuisés, à moitié morts de faim. Le bilan de la répression est très lourd. 89 000 morts parmi la population malgache contre 150 côté français. Complètement passé sous silence à l'époque, aujourd'hui cette insurrection reste un des drames les plus mal connus.

0: 50 ans après cette tragédie de l'histoire coloniale française, après des décennies de silence, Madagascar se prépare à commémorer le cinquantenaire du 29 mars 1947. Dans toute l'île, le cinquantenaire, c'est l'occasion pour les Malgaches de parler plus librement de 1947 et de tenter de lever le voile sur cet événement aussi bien occulté côté malgache que côté français. Ici, au collège Saint-Vincent-de-Paul, des élèves de 3e se préparent à commémorer à leur manière le 50e anniversaire de l'insurrection. Aujourd'hui, ils attendent la venue d'un témoin de premier ordre, un des leaders de l'insurrection de 1947 de la région de Fianarantsoa, au sud d'Antsirabe.
1: Je vous présente, monsieur Salomon.
2: D'après vous, qu'est-ce qui a donné naissance à l'insurrection de 1947? C'est à cause des souffrances infligées par les colons et au gouvernement français de l'époque. Ceux qui étaient sous le joug des colons voulaient l'indépendance. Ils ont beaucoup fait souffrir les Malgaches. À cette époque, s'ils demandaient quelqu'un à l'administration pour travailler chez eux, c'était prévu pour un mois. En fait, il y avait tellement à faire, ça durait 6 mois au minimum, plus les tâches augmentaient, plus le séjour se prolongeait, encore et encore, nous étions traités comme des bêtes. Pendant que nous les faisions vivre, eux, ils nous faisaient souffrir de plus en plus. Ils avaient des prisons, ils ont mis des boas et d'autres serpents dedans. Ceux qui leur tenaient tête, ils les envoyaient en prison, surtout les femmes et beaucoup sont morts parmi leurs employés. Hamilton, chercheur au musée d'art et d'archéologie à Antananarive, est originaire de ce village où vit toujours la plus grande partie de sa famille. En 1947, le village est touché de plein fouet par l'insurrection. Hamilton a 7 ans au début des événements. Son père et son oncle, encore vivants aujourd'hui, ont combattu avec les insurgés.
3: Pour nous, on veut l'indépendance, on veut essayer d'éliminer les Français, les Européens, c'est-à-dire les colons, parce qu'il y a tellement de colons ici autour de notre village, donc ils ont pris la bonne terre, vraiment on a eu des problèmes avec eux, donc on a profité, on était tous contents qu'on va pouvoir les éliminer.
0: Dès le début de la colonisation, de nombreux colons sont attirés par cette région riche en bois, en riz et en manioc. Des coopératives, des usines comme celle de Morovoy, à une 30aine de kilomètres de Moramang, sont construites. Cette usine était destinée au conditionnement du manioc et du tapioca et employait de nombreux ouvriers de la région.

0: Nous sommes ici donc au mausolée national, qui constitue un des lieux de mémoire en ce qui concerne les luttes anticoloniales et les luttes nationalistes à Madagascar. Pour l'histoire, eh bien, ce lieu a été un lieu où les Français, lorsqu'ils sont arrivés en 1895, la colonne Duchesne, eh bien, c'était à partir d'ici qu'ils ont pointé leurs canons sur le palais de la Reine et le palais du Premier ministre. Ils ont envoyé 3 coups de canon et c'est à partir de là que les souverains malgaches, avec le gouvernement malgache de l'époque, ont tissé le drapeau blanc pour signifier donc que Madagascar accepte le protectorat de la France à ce moment-là, et c'est de là que va partir la colonisation effective de l'île.
1: Gisèle Rabéchal participe à cet effort de mémoire lancé par le comité de commémoration du cinquantenaire. Elle dirige la préparation d'une exposition sur 1947 présentée aujourd'hui à la Bibliothèque nationale d'Antananarivo.
2: Je crois que ce qu'il ne faut pas oublier, c'est d'insérer le 29 mars 1947 dans la lutte menée par le peuple malgache dès l'instant où, le 6 août 1896, par une loi avec un article unique, Madagascar a été décrété comme colonie française. Et dès ce moment, la lutte du peuple malgache sous des formes très diverses a commencé, lutte armée, lutte pacifique, lutte légale pour obtenir l'indépendance.
1: Au lendemain de la Deuxième Guerre mondiale, une force politique va incarner cette volonté d'indépendance à Madagascar, le MDRM, Mouvement démocratique de la rénovation malgache. Constitué en février 1946, le MDRM renforce l'action des 3 députés, Rasset, Ravouang et Rabé Mananjar, représentant la Grande Île à l'Assemblée nationale française depuis décembre 1945. Ensemble, ils vont tenter d'obtenir de la France plus d'autonomie par la voie légale.
2: Alors que les Malgaches croyaient que d'avoir participé par le biais de ses enfants qui faisaient partie des troupes coloniales à la libération de la France, pouvait leur permettre d'exiger à leur tour que leur indépendance et leur liberté soient reconnues. Ça a été tout le contraire qui s'est produit. Vous avez l'augmentation des travaux forcés, des journées de travail non payées, des exactions innombrables perpétrées par les colons dans les campagnes, dans tous les recoins de l'île.

0: Dans le cadre du cinquantenaire, de nombreux débats et conférences sont organisés autour de 1947 et Jacques Tronchon y est souvent sollicité.
1: Les deux personnalités dont j'ai parlé tout à l'heure, surtout Joseph Ravoing et Joseph Racette, vont, à partir du comité de salut public qui avait été constitué pendant la guerre, vont officiellement s'associer et, disons, répondre à l'invitation faite par les autorités françaises de souhaiter la constitution à Madagascar d'une représentation parlementaire. Pourquoi ? Parce qu'il s'agissait de mettre en place de nouvelles institutions de la République française.
0: Et Jacques Tronchon possède aujourd'hui le courrier personnel de Marcel de Copé, gouverneur de Madagascar en 1947, document obtenu grâce à la descendance du gouverneur. La correspondance de De Copé et de Marius Moutet, ministre d'Outre-mer à l'époque, est éloquente. Elle démontre, entre autres, comment l'attitude de l'administration française a évolué envers les députés et les membres du MDRM.
2: Voilà, on peut présenter quelques documents, par exemple, autour d'une personnalité comme celle de Ravoing Antenaval. Donc, au départ, en 1945, le voilà qui se présente comme député de Madagascar à l'Assemblée constituante française, ce qui lui vaut de faire dans l'île des tournées électorales, surtout sur la côte est, qui est sa circonscription. Et même, il est aidé dans ses déplacements par l'administration. Alors, nous voyons ici un dénommé Riddell, qui est administrateur des colonies, qui accompagne le député Ravoing et qui fait cette constatation. Nous sommes au mois d'août 1946. J'ai l'impression très nette que les habitants de la côte est, région de Farafanga non comprise, lui vouent un véritable culte. N'ai-je point vu les Betsimisarak lui baiser la main ou entendu clamer « Voici notre sauveur ». Alors, cette popularité extraordinaire, qui est reconnue même par l'administration française, coloniale, va finir par lui faire peur. Étant donné ses déclarations sur l'indépendance de Madagascar, annoncées comme devant être établies à brève échéance. Ça va provoquer, c'est évident, une réaction. À l'opposé, n'est-ce pas, de ce que désiraient les députés du MDRM qui souhaitaient établir un dialogue avec l'administration coloniale pour obtenir en douceur l'indépendance de Madagascar. Et 20 septembre 1946, le double, n'est-ce pas, de ce document officiel, voyez, marqué secret, par avion, provenance du ministère de la France d'Outre-mer, signé un peu plus bas, n'est-ce pas, par Marius Moutet lui-même, eh bien, s'intitule de manière éloquente « Lutte contre l'autonomisme malgache ».
0: Devant l'opposition du gouvernement français à toute avancée vers l'autonomie, certains courants à l'intérieur du MDRM, réunis sous la forme de sociétés secrètes, se radicalisent, surtout parmi les anciens combattants malgaches de la Deuxième Guerre mondiale.
2: Une partie de l'opinion, notamment de ces jeunes militaires qui venaient de démobiliser, se sont persuadés qu'il fallait, au nom de leur conception du nationalisme, obtenir par la force tout de suite cette indépendance.
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4: Alors, à ce moment-là, donc, il y avait des gens qui ont pris la responsabilité d'être à la tête de la guerre. Puis, on formait des militaires, alors des soldats. Donc, on leur donnait le fer de sagaie et puis chacun essaie de fournir le manche. Et après ça, donc, ils étaient allés voir le devin. Parce que, vous savez, la sagaie contre les fusils, c'est quelque chose d'incomparable, mais on faisait venir le devin. Et c'est le devin qui a donné les ordres. Le devin a donné des plantes médicinales pour se protéger contre la balle. Alors la nuit, on chante, on invoque les esprits à l'aide des chants et du tambour. Et ensuite, on vient ici apporter des sacrifices avant d'aller à la guerre.
0: Au début de l'insurrection, la plupart des colons, les bazas, comme les appelaient les malgaches, ont eu le temps de prendre leurs précautions. Ceux qui se sentent menacés se replient dans les grandes villes ou s'organisent en milices. Si des colons n'ont pas été inquiétés et ont même entretenu de bons rapports avec les insurgés, d'autres ont été inscrits sur des listes noires. Certains, surpris dans leurs concessions, sont massacrés. Si généralement les femmes et les enfants furent épargnés pour ne pas enfreindre les tabous religieux, des survivants, témoins de ces événements, sont encore traumatisés aujourd'hui par ce qu'ils ont vécu. Gaëtan Fels, historien, écrit un livre sur les Français installés à Madagascar depuis plusieurs générations. Il a rassemblé de nombreux témoignages sur cette époque.
5: J'ai eu un témoignage assez éloquent. Une dame, à l'âge de 21 ans, a été marquée par ce qui s'est passé sur la concession de ses parents. Effectivement, tous les meurtres qui ont été commis, tous les vazas qui ont été tués, les curés, les vazas qui travaillaient sur la concession, etc. Alors elle a été marquée. C'est surtout les meurtres, le pillage, enfin les meurtres, et puis la manière dont les meurtres, dont les assassinats ont été commis. Les gens coupés en morceaux, des morceaux qui sont pendus aux arbres, etc. Enfin, par contre, j'ai un témoignage d'un homme, enfin de mes plus anciens anatanes, Monsieur Jacques Galland, qui est toujours en vie, hein, qui est né en 1902, en Bouchtre, fils de pasteur. Et Galland, c'est une figure du monde colonial, et en particulier au lac à la Outre. Les Malgaches du coin reconnaissent effectivement en Galland une qualité de Vaza, de Zanatan, qu'ils ne trouvaient pas ailleurs. Au cours de cette insurrection, ils pouvaient se promener n'importe où dans le coin. Ils n'avaient aucun problème, alors qu'ils savaient très bien que plus de la moitié de ces ouvriers étaient des insurgés, faisaient partie des insurgés. Alors que les autres, les créoles, tous les créoles qui étaient dans le coin, ne pouvaient pas recruter de la main-d'œuvre comme ils voulaient. Les Malgaches considéraient que ces gens-là n'étaient pas des bons blancs. Et au moment de l'insurrection, ces blancs-là ont eu très peur pour eux.
2: C'est agi d'une guerre.
6: Jacques Tronchon,
2: pendant près de 2 ans, où ont été engagées des forces militaires françaises en grand nombre, aussi bien des éléments de l'armée de terre que des forces aériennes, que de la marine. Je pense que lorsque les engagements militaires étaient à leur point le plus fort, il y a eu près de 30 000 hommes qui ont été engagés sur le terrain à Madagascar par les forces françaises.
7: Dès le lendemain du 29 mars,
6: Gisèle Rabezaala, ministre de la Culture de 1977 à 1991.
7: Tout de suite, une atmosphère de répression très pesante et je dirais même terrifiante par certains côtés qui a pesé sur le peuple malgache. Nous avons assisté à des arrestations des membres, des proches de ma famille, des amis, des connaissances.
0: La répression de l'armée et de l'administration coloniale est implacable et fait un grand nombre de victimes parmi la population malgache. Sous couvert de l'état de siège proclamé au lendemain du 29 mars, de véritables crimes de guerre vont être commis. Cinquante ans après, les Malgaches se souviennent de l'histoire du train de Moramang, triste symbole de la répression coloniale où entre le 4 et le 8 mai 1947, 165 otages sont massacrés dans des conditions atroces. Les soi-disant meneurs du MDRM de la région du lac à la Outre sont arrêtés par les militaires français et enfermés dans des wagons à bestiaux en gare de Moramang. Dans la nuit du 4 au 5 mai, pour des raisons obscures, 91 des 165 otages sont mitraillés au hasard à travers la carrosserie des wagons. Les autres sont exécutés 4 jours plus tard et sont jetés dans un charnier. Seul un rescapé caché sous les cadavres a survécu.

0: les gens n'avaient plus le temps de travailler au champ, mais ils étaient tous dans la forêt. Ils ont consommé les provisions, mais ils ne pouvaient pas cultiver. Donc, il n'y avait plus rien à manger, ils ne pouvaient pas travailler. Et c'est là où c'était très dur, c'est-à-dire en 1948.
1: Quand les troupes coloniales commencent à organiser la répression en brousse, leur but est d'isoler les insurgés de leurs sources d'approvisionnement. Des villages sont brûlés et bombardés, les terres cultivées sont abandonnées sous la pression de l'armée coloniale. La plupart des insurgés sont obligés de fuir dans la forêt. Dès le début des arrestations, le but de l'administration coloniale est d'obtenir par tous les moyens des preuves permettant d'accréditer la thèse de la responsabilité des députés malgaches et des leaders du MDRM dans la genèse de l'insurrection. La France n'a pas attendu la guerre d'Algérie pour employer la torture afin d'obtenir des aveux.
2: Ils utilisaient le courant électrique.
3: Salomon Rabaridjon, un ancien militant de 1947, chef insurgé de Fianarantsoa.
2: Il nous mettait sur un sac de coton mouillé à même le ciment et il branchait le courant. Le tremblement provoqué par le passage de l'électricité nous faisait tomber à terre. Ensuite, il coupait le courant puis le rallumait encore. Cela pouvait aller jusqu'à la mort. Le tremblement provoqué par le passage de l'électricité nous faisait tomber à terre. Il nous attachait les mains et les pieds à une chaise accrochée à un palan. J'ai subi tout ça. Il vous faisait monter la tête en bas au-dessus d'un récipient plein d'extrêmes. Il vous redescendait doucement et vous plongeait la tête dans le récipient petit à petit jusqu'au cou et il vous ressortait comme ça pendant une heure ou deux heures.
1: Condamné à mort en 1948, Rabaridjon fait appel. Sa peine est commuée à 10 ans de bagne à Anouslav. Il est ensuite exilé à Tuléar jusqu'en 1960.

0: pour décapiter définitivement le mouvement indépendantiste de ses personnalités les plus influentes, l'administration française décide de juger les trois députés malgaches et 14 autres membres du MDRM. Le procès se déroule à partir du 22 juillet 1948 au palais d'Andafraratre à Antananarivo. Les accusés sont présentés devant la cour criminelle, l'équivalent d'une cour d'assises d'aujourd'hui, dans une atmosphère tendue. Les personnalités françaises soutenant les accusés sont considérées comme indésirables et expulsées de l'île. Les règles élémentaires de justice sont bafouées. Devant cette injustice, Gisèle Rabéchal accepte de devenir la secrétaire d'un des avocats français de la Défense, Maître Stib. Elle consacre alors tous ses efforts à la défense des droits des prisonniers de 1947.
1: La revendication principale, c'était on ne peut pas ouvrir ce procès dans les conditions qui sont actuelles à Madagascar. Parce que ce procès est marqué par la passion déchaînée des colons contre les dirigeants du MDRM. Nous demandons le transfert du procès en France. Cette revendication n'a pas eu de suite. Et vous savez qu'à partir de là, il y a eu tous ces incidents d'ordre juridique pendant le procès. Et puis en fin de compte, de nombreuses protestations de la part des avocats qui ont soulevé divers points de droit, tant est bien qu'ils ont transmis en France toutes ces informations sur le non-respect de la loi, sur le fait qu'on ait assassiné 3 jours avant l'ouverture du procès un des principaux témoins, Samuel Rakotondabé. Et vous savez qu'en France, ce procès avait été présenté comme une forfaiture et comme un procès Dreyfus à l'échelle d'un peuple. C'est un titre qui est revenu souvent dans la presse démocratique française. Puis en fin de compte, les avocats ont décidé de ne plus plaider et ils ont attendu jusqu'à la fin l'énoncé du verdict qui s'est soldé par diverses condamnations à mort et d'emprisonnement à perpétuité.
0: Deux des trois députés, Rasset et Ravouang, sont condamnés à mort. Seul, Rabé Mananjar est envoyé aux travaux forcés à perpétuité. L'arbitraire, dû à l'état de siège, va se prolonger jusqu'en 1954. Il faut attendre 1957 pour que le comité de soutien aux emprisonnés obtienne l'amnistie, y compris pour les deux députés condamnés à mort. Pour cela, il a fallu le soutien de toute une partie de l'opinion publique française. Au moment de ce 50e anniversaire, on peut être surpris de voir les Malgaches souvent plus traumatisés par les luttes intermalgaches de 1947 que par la répression coloniale. Il est encore difficile de faire toute la lumière sur l'opposition entre MDRM et PADESM, ceux qui faisaient partie du camp insurgé et ceux qui avaient décidé de collaborer avec l'administration française. Les blessures provoquées par ce conflit fratricide sont encore bien ouvertes aujourd'hui.
2: On sait ce que l'administration coloniale
3: Jacques
2: a fait.
3: Jacques Tronchon, universitaire.
2: Mais on ne sait pas très bien ce que les Malgaches ont fait entre eux. On le dit. Mais on sait que la répression a été menée aussi par les Malgaches. Ben, c'est logique. Ils participaient, enfin, du moins ceux qui étaient dans l'armée, etc. Ça, on le sait. Bon, on sait qu'il y a des Malgaches qui ont dénoncé les insurgés. Donc il y en a qui sont morts à cause de certaines dénonciations.
0: Lors de l'insurrection, de nombreux conflits entre tribus ou classes sociales se sont transformés en règlements de compte, notamment en brousse. Certains groupes ethniques, complètement asservis par d'autres, malgré l'abolition de l'esclavage, profitent de 1947 pour se venger.
4: Alors, l'ancien...
3: Rami Lizonina, ethnologue au musée d'art et d'archéologie d'Antananarivo.
4: Nobles, c'est-à-dire les anciens chefs, ils avaient toujours le pouvoir. Tandis que les anciens, les roturiers ou les anciens serviteurs, comme ils n'avaient pas de terre, ils étaient tous plus ou moins pauvres. Donc les anciens maîtres, ils profitaient toujours de leur pouvoir et ils essayaient, par exemple, d'aller prendre les femmes des autres. Donc les gens, avant 1947, ils n'osaient pas donc trop se venger. Alors c'est ces gens-là qui ont beaucoup tué les Malgaches comme eux.
1: Pour les les patriotes malgaches, les nationalistes de l'époque, qui ont pris les
3: Gisèle
1: armes.
3: Rabezaala, ministre de la Culture Padès, de 1977 à 1991.
1: C'est-à-dire, ils n'ont pas tué quelques militants du PADESM parce qu'ils étaient PADESM, mais parce que pour eux, le PADESM, c'était le bras armé, si je puis dire, de l'administration coloniale. Et tous les documents font foi qui disent que l'administration coloniale a en fait porté le PADESM sur les fonts baptismaux pour empêcher l'avancée du MDRM.
5: Il s'agit des documents communiqués par Marcel de Coppet.
3: Gaëtan Feltz, historien-chercheur.
5: C'est dit très explicitement dans cette phrase ici, n'est-ce pas ? L'entrée en scène du parti des déshérités malgaches, c'est-à-dire le PADESM, peut constituer un élément favorable donc à la politique coloniale. Et le MDRM est qualifié désormais de parti séparatiste. Et il est prétendu dans ce document que un fort soutien colonial au PADESM devrait normalement entraver l'action du MDRM. Le parti séparatiste ne survivrait guère en effet à une opposition commune et persistante des Houve-Main, c'est-à-dire les descendants d'esclaves d'autrefois, de l'époque de la monarchie, des Hauts-Plateaux et des Malgaches des régions excentriques.
1: Toute la stratégie
3: Gisèle Rabezaala
1: de la colonisation a résidé dans cette tentative, cette manœuvre de division et d'opposition entre les tribus malgaches, entre les Hauts-Plateaux et la côte, et effectivement, il en est resté des séquelles.
0: La Radio Nationale, à l'occasion de ce cinquantenaire, a tenu à répondre à l'attente de ses auditeurs en organisant un débat. Des historiens, des anciens combattants sont invités et les Malgaches ont pu intervenir en direct par téléphone. Beaucoup ont été choqués par le nouvel éclairage porté sur l'opposition MDRM-PADESM.
1: Avant, même à l'école, même quand, pour nous, même pour nos auditeurs, même pour tous les Malgaches, on avait toujours dit avant ce cinquantenaire.
3: Josette Ramarsoa, directrice des programmes de la Radio Nationale.
1: Il y avait une scission entre le MDRM et le PADESM, tant que ce sont les MDRM qui sont les nationalistes, et puis de l'autre côté, les PADESM qui sont les traîtres. C'est toujours un peu comme ça qu'on avait éduqué les peuples malgaches. Mais après cette émission du 30 avril, là, on avait discuté avec les chercheurs historiens, et là, on voyait, si vous voulez, d'un autre œil, l'histoire du 47.
0: Pour de nombreux malgaches, au nom de la réconciliation nationale, l'histoire officielle est en train de réhabiliter l'image du PADESM, perçu jusqu'à présent comme le parti des traîtres. Jacques Tronchon a participé à cette émission diffusée à la Radio Nationale et s'est expliqué de ce nouvel éclairage.
5: Ce parti, le PADESM, choisissait une autre carte, qui était la carte de continuer la collaboration avec l'occupant français, quitte à négocier autrement avec lui l'indépendance le jour où elle surviendrait. Car un des fondateurs du PADESM, qui est Philibert Sirane, et qui sera le premier président de la République malgache, disait « Les indépendantistes veulent décrocher la lune tout de suite. Moi, je promets une politique beaucoup plus réaliste, où on continue de cheminer avec la France pendant un moment encore, et petit à petit, eh bien, on obtiendra davantage d'autonomie. »
1: Donc c'était ça qui avait un peu choqué une partie de nos auditeurs qui disaient
3: que... Josette Ramarsoa, directrice des programmes de la Radio Nationale.
1: Est-ce que ces historiens et la Radio Nationale essayaient un peu d'arranger sous un autre angle la vue de nos dirigeants actuels, parce que la plupart des dirigeants depuis l'indépendance sont tous un peu du membre ou bien les enfants ou les petits-enfants du PADESM.
2: Dans la classe politique, il y a des gens dont les familles, dont les parents,
3: Jacques Tronchon, ont été universitaire,
2: impliqués du côté de l'administration coloniale. Donc, ce qu'on pourrait appeler l'empamouk, donc déballer tout ça, ce n'est pas possible. Mais je pense qu'il y a un côté non dit dans la culture malgache. On ne dit pas tout. Il ne faut pas tout dire. Il ne faut pas tout dévoiler. Je pense que c'est quand même un peu dans les inhérents aux mentalités.
1: Les journalistes parlent qu'il faut toujours chercher les vérités pour aborder quelque chose. Mais en tant que citoyens malgaches, nous on parle qu'il vaut mieux laisser certaines blessures se calmer que d'essayer de les raviver.
0: Pourtant, des journalistes, des historiens sont en attente de nouvelles informations. Peut-être sortiront-elles des placards des ministères français.
6: Dans la presse écrite, on a donné des témoignages.
3: Gaëtan Feltz, historien-chercheur.
6: Plus tard, les historiens vont corriger l'histoire pour la postérité. Avec l'accès désormais aux archives, je suis sûr que la presse, les historiens, les chercheurs, les universitaires vont se mettre davantage à la recherche de la vérité, si vérité il faut le

0: Jusqu'à présent, l'insurrection de 1947 ne faisait pas partie du programme scolaire. À l'occasion du 50e anniversaire, au nom de la transmission du flambeau, les jeunes malgaches vont pouvoir étudier cette partie de leur histoire.
1: Il était décidé donc.
2: Josette Ramarsoa, directrice des programmes de la Radio Nationale.
1: L'enseignement primaire et secondaire, ces événements de 1947, il est bon que nous apportions aussi notre pierre à la connaissance de. Une meilleure connaissance de ces événements. Il faut transmettre aux générations à venir cette importante étape de l'histoire de libération nationale du peuple malgache. Parce que. Un peuple sans histoire et c'est un peuple sans racines. Et nous prononçons contre toutes les tentatives d'occulter ce passé. Nous disons qu'il faut le connaître pour mieux apprécier, faire porter des jugements. Peut-être c'est difficile, mais pour connaître exactement quelles étaient les motivations de nos aînés.
0: En France, l'insurrection de 1947 est méconnue. À l'époque, quelques grands quotidiens ont couvert succinctement cette guerre, mais ont parlé des événements de Madagascar comme pour en minimiser la portée.
3: Il y a tout d'abord le fait que...
2: Gaëtan Feltz, historien-chercheur.
3: Toute tragédie coloniale, eh bien, généralement, ça a été occulté. D'autant plus que Madagascar se trouve à 10 000 km à vol d'oiseau de la France. Il y a donc cet aspect. Il y a la distance tout d'abord, mais il y a aussi une politique délibérée des dirigeants colonialistes à occulter donc cette période, parce que c'était une période sombre de l'histoire coloniale de la France. Deuxième aspect, eh bien vous avez le problème des archives. Eh bien en 1956-1957, lorsque la France s'est préparée à octroyer à Madagascar son indépendance, eh bien, l'administration coloniale française a ramené en France tout ce qu'on avait appelé à ce moment-là les archives de souveraineté, et y compris donc les archives en ce qui concerne 1947. Eh bien, ces archives, ces documents sont tombés sous les règles prescrivant, sous les règles de prescription des archives, notamment les règles de prescription en ce qui concerne les 50 ans, en ce qui concerne les 75 ans, en ce qui concerne les 90 ans, eh bien ça, je crois que c'est une complicité active au niveau institutionnel pour maintenir donc cette occultation en ce qui concerne les faits et événements qui s'étaient déroulés lors de cette insurrection malgache de 1947.
0: L'île Rouge est indépendante en 1960. Tsirane devient le premier président de la République malgache. La France reste présente à travers de nombreux accords de coopération. Les adversaires de Tsirane voient dans ces accords un prolongement de la politique coloniale. Il faut attendre le 20e anniversaire du 29 mars pour que ce jour soit considéré comme une journée de deuil et le 30e anniversaire pour que les insurgés soient considérés comme des anciens combattants. Seul le cinquantenaire a permis de redonner la place du 29 mars dans l'histoire de ce pays. Même réconciliés en partie autour du cinquantenaire, les Malgaches sont parmi les populations les plus pauvres de la planète. Le souvenir tragique de 1947 laisse place à un quotidien souvent misérable. Antananarive compte 1 200 000 habitants sur une population de l'île de 14 millions. L'insalubrité est la cause d'une mortalité dramatique. L'eau est souillée et la peste est endémique dans certains quartiers. La pauvreté pousse de nombreux paysans vers la capitale. L'indépendance aujourd'hui se gagne loin des champs de riz et de manioc.
2: Ramili Zonina, ethnologue au musée d'art et d'archéologie d'Antananarivo.
4: En 1960, quand on nous a donné l'indépendance, c'était plutôt un peu l'indépendance politique, mais pas l'indépendance économique. C'est toujours la Banque mondiale, l'FMI qui nous dirige, qui nous impose toujours comment il fallait faire. J'ai dit que c'est encore très difficile de dire qu'on a l'indépendance économique et c'est encore loin.
5: Yeah. Nous vous avons permis d'écouter des extraits sonores du film « L'insurrection malgache de 1947 », réalisé par Daniel Bansard et disponible aux éditions Cinémutin. Vous pouvez le retrouver à l'adresse internet suivante www.cinemutin.com. Mutin s'écrit au pluriel avec un S. Ce film avait été réalisé en 1997 à l'occasion du cinquantenaire de l'insurrection de 1947 malgache. Nous allons terminer cette heure de Focus Africa, histoire d'Afrique, par des musiques produites par des musiciens, chanteuses et chanteurs malgaches inspirés de ces événements de 1947 et des années qui suivirent à Madagascar. Nous entendrons notamment la musique du film intitulé « Fa'avalo », Madagascar 1947, composé par Régis Gisavo. 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

Bonjour à toutes et à tous, chers auditeurs de Radio Alternante. Bienvenue dans Perspective Afrique, l'émission qui vous propose de découvrir les cultures africaines, leurs traditions et leurs réalités ici en France. Je suis Rodrigue et très heureux de vous retrouver. Cette émission est réalisée avec Francis à la technique et Karl à l'écriture et à la conception. Aujourd'hui, nous allons aborder un sujet profondément humain, le deuil dans la diaspora africaine entre tradition et adaptation en France. Parce que la mort fait partie de la vie, mais la manière de vivre le deuil peut être différente selon les cultures. En Afrique, par exemple, le deuil est rarement vécu dans la solitude. Il est partagé par la famille, les voisins et toute la communauté. Mais lorsqu'on vit loin du continent, ici en Europe par exemple, les choses peuvent être différentes. Aujourd'hui, dans Perspective Afrique, nous allons vous poser une question. Comment les Africains vivent-ils le deuil lorsqu'ils vivent en France ?

Il y a quelques mois, j'étais dans mon jardin. Ma voisine, une dame retraitée, m'a parlé par-dessus la clôture. Elle m'a expliqué que son mari était à l'hôpital, très malade. On a échangé quelques mots, simplement comme des voisins. Quelques semaines plus tard, je la vois de nouveau dans son jardin et je lui demande « Alors, comment va votre mari ?» Et là, elle me répond, les larmes aux yeux. Il était décédé. Ce moment m'a marqué parce que je me suis rendu compte que presque personne autour ne semblait être au courant. Le quartier continuait à vivre normalement et je me suis dit, en Afrique, une situation comme celle-là serait très différente. Lorsqu'une personne décède, l'information circule rapidement. Les voisins passent soutenir la famille, les amis arrivent, la communauté se rassemble. Le deuil devient alors un moment collectif.

Si l'on traverse l'Afrique, de Bamako à Abidjan, en passant par Conakry, Kinshasa ou Libreville, on retrouve souvent cette même idée. Le deuil est une affaire de communauté. À Bamako, au Mali, lorsqu'une personne décède, la maison familiale devient rapidement un lieu de rassemblement. Les voisins viennent soutenir la famille, les proches arrivent parfois de très loin. À Abidjan, les funérailles peuvent durer plusieurs jours. Il y a les

veillées, les prières, les cérémonies d'hommage, la famille n'est pas seule. À Conakry aussi, la solidarité du quartier joue un rôle très important. Les voisins passent régulièrement soutenir la famille. Et à Kinshasa ou Libreville, les veillées mortuaires peuvent rassembler beaucoup de monde. On pleure bien sûr, mais on raconte aussi la vie du défunt. On partage les souvenirs parce que les funérailles ne servent pas seulement à pleurer la mort, elles servent aussi à honorer la vie de la personne disparue. Comme le dit un proverbe africain, le mort n'est jamais vraiment parti tant que les vivants se souviennent de lui.

Lorsqu'on vit loin du continent africain, les traditions doivent souvent s'adapter à une autre réalité. En Afrique, les familles peuvent recevoir des visiteurs à la maison pendant plusieurs jours. Mais en France, les appartements sont souvent petits, les immeubles sont proches les uns des autres. Les veillées peuvent parfois créer des moments de nuisance pour les voisins. C'est pourquoi beaucoup de familles de la diaspora choisissent aujourd'hui de louer les salles pour organiser les veillées ou les hommages. Cela permet de rassembler la communauté tout en respectant le voisinage. Car même dans les moments difficiles, nos traditions doivent aussi respecter les autres. Un autre élément important, c'est la solidarité de la communauté. Lorsque survient un décès, les membres de la diaspora se mobilisent. Souvent, des cotisations sont organisées pour soutenir la famille. Elles deviennent particulièrement importantes lorsqu'il s'agit de rapatrier le corps au pays, une démarche qui peut coûter plusieurs milliers d'euros. Et c'est souvent cette solidarité collective qui permet à la famille de traverser l'épreuve. Pour en parler concrètement, nous recevons aujourd'hui M. Armand Kabou, président de l'association Bongui, ici à Nantes.

0: Bonjour Monsieur Kabou, merci d'être avec nous.
1: Bonjour Monsieur Rodrigue, merci pour l'invitation.
0: En tant que président d'association, quel rôle joue votre structure lorsqu'une famille de la communauté est touchée par un deuil?
1: Moi, je suis président de l'association Mbongi, dont le but est l'entraide mutuelle. Mm-hmm. Du coup, donc, le deuil fait partie de cette entraide-là, ces événements-là qui demandent l'entraide. C'est même la base, en fait, de notre association, donc la base donc, pour les événements malheureux et pour les événements heureux. Donc, c'est pour cela que nous sommes associés, en fait, pour soutenir les uns et les autres pour tous les événements.
0: Alors, vous parlez d'associer et soutenir. Dans la tradition africaine, les veillées rassemblent souvent beaucoup de monde. Comment cela se passe-t-il ici en France?
1: Effectivement, en France, c'est vrai que le voisinage pose problème. Et du coup, nous nous organisons à trouver une salle pour la personne qui est éprouvée, afin que tout se passe dans une salle.
0: Et vous avez déjà été confronté à ces difficultés de voisinage?
1: Exactement, parce qu'en fait, le problème, c'est qu'il y a des fois des personnes qui ne sont pas, ils n'ont pas cette possibilité-là de trouver une salle. Mmh. Donc, du coup, ils commencent d'abord à faire la veillée à la maison. Quoi qu'on peut mettre des mots pour le voisinage, mais il arrive des fois quand ça commence bien, on dit que bon voilà, on respecte le voisinage. Il arrive à un moment où les gens peut-être ils boivent ou ils oublient un peu les consignes et du coup en fait ça arrive quand même à déranger le voisinage et ça nous est arrivé plusieurs fois.
0: Mais comment vous faites pour concilier les deux, c'est-à-dire respecter les voisins tout en gardant nos traditions aussi?
1: C'est pour ça qu'en fait on propose aux gens de privilégier la salle. Donc du coup en fait quand on est dans la salle, c'est vrai que c'est beaucoup mieux et beaucoup bien géré par rapport au voisinage, quoi, parce que les voisins par rapport à les salles sont pas souvent dans les quartiers. Du coup, on peut gérer ce genre de problème sans difficulté. Par contre, il arrive des fois, effectivement, où les gens n'ont pas trouvé de salle. Mm-hmm. Parfois, l'association n'a pas trouvé de salle. On arrive quand même à gérer ces situations-là en mettant des mots et en disant aux gens de ne pas faire de bruit et puis pour ne pas déranger le voisinage. Quoi.
0: Alors, est-ce que vous avez le sentiment que la diaspora transforme progressivement certaines pratiques qui sont liées au deuil ici en France? Est-ce que vous avez ce sentiment-là?
1: Exactement. Contrairement à nos anciens, en fait, dans le temps, la tradition africaine, c'est quelqu'un qui est éprouvé, qui a de la douleur. Donc les gens de du village ou bien les amis, en fait, ils arrivent pour le consoler. Donc ils viennent partager la douleur. Et donc c'était vraiment un moment où on vient partager la douleur avec la personne qui est éprouvée.
0: Okay, exactement.
1: Sauf que là, on a constaté que les gens viennent plutôt pour autre chose. Déjà, je peux signaler, par exemple, il y en a qui viennent pour boire, mm-hmm. alors que dans le temps, en fait, dans un deuil, l'alcool n'est même pas autorisé, quoi. Mais là, c'est devenu vraiment une tradition. C'est vraiment dommage.
0: Et donc, dans ces moments difficiles, qu'est-ce qui vous touche le plus dans la solidarité de la communauté?
1: Mais ce qui me touche le plus, quand même, par exemple, par rapport à mon association, c'est le fait que les gens sont mobilisés à partager vraiment ce deuil-là avec la personne éprouvée. Et donc, il n'y a pas que la contribution financière, il y a aussi la contribution matérielle et morale. Mmh. Et je sens que dans notre structure, en fait, tout ça, c'est vraiment bien géré, quoi.
0: D'accord. Voilà. Et pour terminer, Président, quel message aimeriez-vous adresser aux familles qui traversent un deuil ici, loin de leur pays?
1: Je leur présente mes condoléances. Et puis, c'est des événements qui arrivent généralement. Enfin, la mort, c'est le passage de tout le monde. C'est vrai que quand ça nous arrive, on ne s'attend pas. Mais c'est toujours comme ça. Celui qui pense qu'il a plus de douleur que les autres, parfois, ce n'est pas le cas. Donc du coup, nous, dans notre tradition, on partage cette douleur-là. Et c'est vrai que des fois, c'est un peu compliqué de ne pas trouver les moyens d'aller soutenir, en fait, d'aller assister aux obsèques, par exemple, au pays. Mais ça arrive, c'est comme ça. Donc, ils ont tout le soutien, en fait, de notre part et puis de ma part.
0: Merci beaucoup, Monsieur Kabou.
1: Merci beaucoup à vous, Monsieur Rodrigue.
0: Merci beaucoup. Alors, comme je vous le disais, nous recevions M. Armand Kabou, président de l'association Mbongi à Nantes, laquelle association, d'ailleurs, venait de fêter ses 20 ans d'existence.
1: Merci beaucoup pour l'invitation et puis pour l'attention que vous avez portée à notre association.
0: Merci.

Chers auditeurs, nous arrivons à la fin de cette émission de Perspective Afrique. Aujourd'hui, nous avons parlé du deuil dont la diaspora africaine en tradition venue du continent et adaptation à la vie en France. Merci à notre invité, merci pour votre fidélité. 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On se retrouve très bientôt sur Alternante. À très bientôt.

Bonsoir à tous et bienvenue dans ce nouvel épisode de l'Afrique à Nantes, émission qui s'attache à mettre en lumière toute association locale en lien avec l'Afrique, ainsi que la variété des diasporas africaines présentes à Nantes. Pour commencer, nous vous proposons de découvrir le rôle et l'histoire du Gazprom, situé 24 rue Fourré, présent à Nantes depuis les années 70 et qui œuvre localement aux côtés des personnes migrantes ou immigrées.

0: Je suis avec Martine Leland, militante au sein du Gazprom, groupe d'accueil, de solidarité, de partage, de révolte pour l'ouverture du monde et des frontières. Donc c'est une association de solidarité qui œuvre à Nantes aux côtés de personnes migrantes ou immigrées, mais pas seulement. Avant d'en venir à l'histoire de l'association, est-ce que tu peux nous présenter le rôle du Gazprom, ses objectifs ?
1: Alors nous sommes tous et toutes des militants et des militantes dans le milieu associatif pour le droit d'être là où on a envie d'être, le droit de circuler, la fermeture des centres de rétention administrative, l'ouverture de toutes les frontières, pour des papiers pour toutes et tous ou des papiers pour personne, parce qu'a priori personne pourrait ne pas en avoir besoin. Voilà, donc on est avant tout une association de militants et de militantes. On n'est absolument pas professionnel, mais par contre on essaye d'accompagner les personnes migrantes en particulier qui ont des soucis de papier ou des soucis de relations, voilà, dans leur démarche, et puis de faire en sorte que la vie soit moins désagréable, parce qu'on peut pas dire qu'elle soit très agréable pour eux actuellement.
0: Alors comment est-ce qu'elle est née, cette association ?
1: C'est une association qui est vieille. Initialement, c'était une association d'aide aux travailleurs immigrés qui était en lien avec... Alors moi, quand j'ai connu dans les années 60-70, oui, c'était en lien avec ce qu'on appelle les foyers Sonacotras. Donc il y avait un foyer de jeunes travailleurs à Nantes et c'était en lien avec ce foyer, plus ou moins. Et donc, c'était vraiment la défense du droit du travailleur étranger. Voilà. Et puis progressivement, c'est devenu la défense de tous les migrants. Et bon, initialement, c'est vrai que sur Nantes, il y avait énormément de travailleurs algériens et c'était beaucoup ce qu'on appelait de l'alphabétisation, mot qu'on n'emploie plus maintenant. Bon, ça, j'expliquerai ça peut-être un peu après. Puis, bon, des manifestations pour le soutien à toutes les causes qu'il pouvait y avoir autour des personnes migrantes.
0: Et à titre personnel, pourquoi est-ce que tu as décidé de te joindre à cette association ? Qu'est-ce qui t'a touché dans les causes soutenues par le Gazprom ?
1: Alors moi, il y a très longtemps que je suis sensibilisée au problème de la migration, au problème des familles en particulier, dans la mesure où j'étais instite, et que en tant qu'institutrice, j'ai été confrontée à des familles qui n'avaient pas de papier. J'ai eu des enfants dans une détresse énorme. J'ai vu des enfants de 8 ans être obligés de servir d'interprète à leurs parents parce que les enfants parlaient français, pas les parents. Et du coup, les enfants témoins et sont obligés de rapporter des propos qui n'étaient pas des propos d'enfants. Bon, tout ça, c'est des choses qui m'ont révoltée, qui m'ont donné envie. Et bon, déjà en 70, je faisais ce qui s'appelait l'alphabétisation à ce moment-là pour les personnes algériennes, alors que j'étais en lycée.
0: Est-ce que tu exerces d'autres activités en parallèle de ton engagement au sein de cette association ?
1: D'autres activités, oui, des activités de loisirs pour moi, besoin de se regonfler aussi quelquefois, donc de faire des choses pour soi. Et puis, bon, j'habite à Saint-Sébastien-sur-Loire, et c'est une petite commune, donc bon, j'essaye d'être un petit peu présente aussi autour de choses, autour de la vie de la commune, quoi.
0: Concrètement, comment est-ce que vous accompagnez les personnes migrantes ou immigrées à Nantes et voilà, qu'est-ce que vous leur apportez ?
1: Alors, ce qu'on leur apporte, on ne sait pas. Ce qu'on leur propose, c'est... Bon, il y a différentes commissions au sein de l'association Gazprom. Donc, il y a une commission qu'on appelle commission juridique, qui est une commission composée de militants et de militantes qui s'auto-forment pour pouvoir renseigner, pour pouvoir accompagner dans les démarches. On essaye de se mettre au courant de tous les textes de loi, de tout ce que l'on peut faire, ne peut pas faire, de tout ce que l'on doit faire et ne doit pas faire. Et voilà, donc ça se passe en gros tous les lundis. Il y a une permanence juridique, c'est-à-dire que les portes du Gazprom ouvrent à 16h. Les personnes viennent avant s'inscrire sur une liste pour qu'il y ait un ordre d'arrivée. Et ensuite, on reçoit dans la mesure du possible toutes les personnes qui sont présentes durant la permanence. Et notre principe étant de fonctionner toujours au moins en binôme pour éviter les erreurs, pour le complément d'information, pour former les nouvelles personnes qui sont militants ou militantes. Et donc, voilà, dès qu'un binôme est constitué, on propose un temps d'accompagnement. Alors, donc, il y a l'accompagnement juridique le lundi. Il y a ce qu'on appelle la pause kawa, c'est-à-dire c'est un temps un peu plus convivial, où des personnes viennent, ça peut être pour rencontrer des compatriotes ou des gens qui parlent la même langue, ça peut être pour prendre un café, ça peut être pour faire des jeux de société, ça peut être pour avoir des informations sur quelque chose, c'est souvent ça, c'est voilà, j'ai tel problème, qu'est-ce que je peux faire ? Bon, du coup, il y a un temps d'échange, mais sans intermédiaire ordinateur, ce qu'il y a beaucoup en commission juridique, parce qu'il y a beaucoup de démarches à faire sur l'écran. Et donc, c'est plus vivant, mais on n'entre pas dans le vif des difficultés de chacun ou de chacune à la POSCAWA. Il y a des ateliers de français. Il y a deux formes d'ateliers de français. Il y a des temps d'échange. Et puis, il y a des temps plus de réflexion autour de la langue. Ce qu'on peut regretter, c'est qu'il n'y ait pas vraiment d'atelier pour les personnes primo-arrivantes. C'est-à-dire que les gens qui ne parlent pas du tout le français, les bénévoles militants et militantes présents, pour l'instant, ne s'orientent pas là-dessus, dans la mesure où il n'y a pas assez de disponibilité pour pouvoir tout faire, quoi. Mais bon, ceci étant, il y a énormément d'associations sur Nantes qui font ça. Donc, on les oriente, quoi. On leur dit, bah, écoute, si tu veux plus, ou si, voilà, tu peux aller vers, quoi. Hein. Donc, je parle bien d'ateliers de français. Tout à l'heure, j'ai dit qu'on avait supprimé de notre vocabulaire le mot alphabétisation parce que, de fait, les personnes qui arrivent ne sont pas des personnes analphabètes. Ce sont des personnes qui ont été alphabétisées dans une autre culture, dans une autre langue. Et que c'est pas parce qu'ils ne maîtrisent pas la langue française, c'est pas parce qu'ils ne la lisent pas, c'est pas parce qu'ils ne la parlent pas qu'ils sont analphabètes. Donc, le mot alphabétisation est banni de notre vocabulaire. Voilà, maintenant. Donc, on parle d'atelier de langue.
0: Alors oui, est-ce que vous savez combien de personnes vous accompagnent actuellement ? Vous avez un ordre d'idées ?
1: Non. Ce qu'on peut dire, c'est que toutes les permanences juridiques du lundi, il y a en gros plus de 30 personnes tous les lundis qui viennent pour qu'on les accompagne dans des démarches particulières.
0: Et de quel pays proviennent ces personnes le plus souvent ?
1: Alors, le plus, c'est de différents pays africains. J'en nommerai pas un plutôt. Enfin, il y a beaucoup, beaucoup de Guinéens, si, quand même. Majoritairement, c'est quand même ça, l'Érythrée. Sinon, il y a eu beaucoup, il y a moins, mais il y en a toujours, des personnes russophones, hein, des anciens pays, voilà. Sinon, c'est très variable.
0: Vous aidez tout type de personnes, ou alors plutôt des familles, ou enfin, c'est des personnes seules?
1: Non, on aide les personnes qui... Enfin, on accompagne. Le mot aide, en fait, on ne l'utilise pas trop. On accompagne plutôt toutes les personnes qui nous font une demande, si on peut y répondre. Du moins, on essaye avec eux et elles de trouver une réponse à leurs problématiques. La démarche étant toujours de faire qu'ils soient acteurs de ce qui se fait et qu'on leur donne les éléments. Si une personne vient, par exemple, pour un titre de séjour, on réfléchit avec elle de quel type de titre de séjour il ou elle souhaite demander. Et en fonction de son histoire et de sa façon d'être, de son insertion dans le pays, etc., on lui dit, voilà, tu peux faire ça, tu peux faire ça, ou vous pouvez faire ci, vous pouvez faire ça, etc. Mais maintenant, c'est vous qui allez décider. Donc, on vous dit que si vous faites ça, il y a peut-être plus de chances, mais vous pouvez aussi faire ça, qui, etc. Et ce qui est fondamental pour nous, c'est que ce soit la personne qui reste maîtresse de son choix.
0: Ces personnes migrantes ou immigrées que vous accompagnez, quelles sont les raisons qui les ont poussées généralement à venir en France, notamment pour ceux qui viennent du continent africain ?
1: Les raisons sont diverses et variées. Il y en a beaucoup. Bon, il y a les jeunes qui ont fui une famille. Il y a les femmes qui ont fui un mariage forcé. Il y a les familles qui ont fui avec leurs enfants pour protéger des filles contre l'excision. Il y a des personnes seules qui sont parties pour des raisons économiques et qui ont derrière elles l'espoir de toute la famille qui est restée au pays, de recevoir de l'argent régulièrement et d'avoir le sauveur qui est parti. Il y a les conflits religieux, les conflits ethniques, les histoires de succession. Il y a une multitude de choses. Il y a les orientations sexuelles inacceptées dans les pays. Voilà, tout ça, c'est des raisons de migration. Oui, on rencontre une grande diversité.
0: Quelle est leur situation lorsqu'ils arrivent à Nantes ? J'imagine qu'ils se retrouvent assez isolés et donc ça doit leur faire beaucoup de bien aussi de se retrouver accompagnés et compris dans des associations comme les vôtres.
1: Alors en fait, quand ils viennent, c'est souvent le bouche à oreille qui a fait qu'ils arrivent au Gazprom. Si ce n'est que une personne étrangère qui arrive en France et qui veut demander l'asile, la première démarche à faire, c'est d'aller à France Terre d'Asile, qui est le lieu où sa demande va être enregistrée. Et là, à France Terre d'Asile, bien qu'ils aient des contrats financiers, ils se sont engagés à faire un certain nombre de tâches, il y en a qu'ils n'assument pas. Et ils donnent nos adresses pour que les gens viennent nous voir, pour qu'on les aide. Voilà. Donc en fait, il est même des personnes qui viennent parce que les représentants de la préfecture leur ont donné nos adresses. Alors je dis nos parce qu'ils donnent une multitude d'associations. En gros, c'est la CIMAD, le Gazprom, la LDH, le MRAP. Donc à partir de là, les personnes viennent, voilà. Ils viennent souvent au Gazprom parce que nous, on reçoit sans rendez-vous. Donc c'est plus facile et en général les personnes que l'on rencontre sont des personnes qui ont déjà rencontré des compatriotes qui ont dit tiens va donc là-bas parce que voilà j'en connais qui et le bouche à oreille fonctionne très très bien quoi.
0: Vous êtes une association qui se bat plus largement contre le racisme, les discriminations. Quel type d'action est-ce que vous menez dans ce sens?
1: Alors on essaye de faire que toutes les actions qui puissent y avoir autour des discriminations, autour du racisme, autour du droit des étrangers, ne soient pas quelque chose qui appartienne au Gazprom, mais que ce soit l'ensemble des associations qui militent pour le droit des étrangers, qui fassent des actions ensemble. Mais on n'a pas forcément les mêmes modalités d'action, on le sait, c'est ce qui fait nos différences. On n'a pas forcément les mêmes modes d'intervention, mais on a des dénominateurs communs. Et lorsqu'il y a des actions, comme il y a eu dernièrement la commémoration, par exemple, en mémoire de tous les morts aux frontières, on essaye de faire que les personnes d'autres associations fassent au moins le même jour que nous, quand c'est la journée des migrants, quand c'est la journée de la commémoration, etc., que l'on fasse des actions au moins le même jour, puisque c'est sur le même thème. C'est pas forcément ensemble, parce que le ensemble est difficile, quelquefois sur Nantes, dans le milieu associatif. C'est une vieille histoire. Actuellement, il y a un gros mouvement, et on espère qu'il va s'augmenter, contre l'implantation d'un centre de rétention à Nantes. Donc, il y a deux mouvements d'action complémentaires, en fait. Il y a le mouvement anti-CRA, enfin, ce qu'on appelle l'anti-CRA, qui se réunit une fois par mois, tous les premiers samedis du mois au miroir d'eau. Et en plus, il y a un collectif qui s'appelle Colère, qui rejoint l'ensemble des associations qui militent contre la création d'un centre de rétention. Voilà. Donc on est sur les deux tableaux, parce que c'est important aussi d'être avec les autres, quoi.
0: Qu'est-ce qu'il représente pour vous ce centre de rétention et pourquoi c'est important de lutter contre ce projet à Nantes ?
1: Je crois que ce que ça représente, c'est l'horreur et l'inacceptable. Ça veut dire que, enfin, c'est une prison complètement déguisée. Et ça veut dire que des personnes, sous prétexte qu'elles sont étrangères, peuvent être enfermées sans jugement, sans rien. Et c'est aussi le symbole horrible de la double peine pour les personnes étrangères qui étaient incarcérées, qui sortent de prison, et sortant de prison, eh bien, on les met en centre de rétention. Et c'est tout le caractère arbitraire, inhumain et inacceptable que peut avoir un CRA.
0: Entre les années 70 et l'année 2025, est-ce que vous avez le sentiment que les valeurs d'entraide, de solidarité, elles se font de plus en plus rares dans notre société ? Tout ce contexte politique avec toutes ces lois anti-immigration, est-ce que ça entrave l'action de l'association ou justement l'action est de plus en plus mobilisée ?
1: Alors, on a de plus en plus envie de se mobiliser, mais on a de moins en moins les moyens de se mobiliser. Mais c'est tellement révoltant que c'est pas possible de ne rien faire. Enfin, on peut pas rester à regarder et on peut pas juste dire c'est pas juste, quoi. Hein. Donc, effectivement, on a de plus en plus raison de se révolter, quoi. Par contre, c'est effectivement, de par la répression, de plus en plus difficile d'avoir avec nous, quand on fait des manifestations ou quand on fait des prises de parole dans la rue, des personnes directement concernées. Et ça nous pose problème, parce que nous, en fait, on est vraiment favorable au fait que les personnes directement concernées soient aussi partie prenante de cette lutte. Et donc, quand il y a des manifestations, malheureusement, on se retrouve facilement entre blancs. Ben parce que plus ça va, plus la répression est féroce et que bon ben nous on peut prendre des risques, eux et elles ils peuvent pas en prendre quoi. Hein, c'est compliqué.
0: Deux jeunes membres du Gazprom nous ont ensuite rejoints en cours d'interview. Déjà, est-ce que vous pouvez vous présenter quel est votre rôle au sein de l'association ?
2: Bonjour, je fais partie de la commission accueil du Gazprom et ponctuellement sur des l'orga plutôt d'événements politiques à l'extérieur des locaux et la commission juridique moins qu'avant selon mes dispos, mais quand même toujours présent.
3: Bonjour, moi je m'appelle Artemis et je fais partie de la commission juridique avec Martine et aussi du groupe accueil. Et je fais aussi partie d'un groupe de travail qui s'appelle le groupe écoute qui souhaite travailler sur la gestion des conflits en interne. Voilà, on est aux prémices mais on essaye de faire des choses.
0: On a déjà un petit peu parlé de ce projet du CRA qui rencontre beaucoup d'opposition. Vous, qu'est-ce qu'il représente pour vous et quelles actions sur le terrain vous menez contre ce projet ?
2: Pour moi, le CRA, il représente un des maillons du système raciste de l'État dans lequel on vit. Et à Nantes, un danger énorme pour toutes les personnes qui seraient susceptibles d'y être enfermées.
3: Je ne sais pas à quel point on peut parler des actions déjà entreprises. On essaie de sensibiliser les personnes qui travaillent chez Aegis, qui est l'entreprise qui a été désignée comme maître d'ouvrage pour la construction du CRA, qui ont une antenne à Nantes, et du coup on a tracté auprès des personnes qui travaillent sur la zone industrielle sur laquelle est Aegis. Il y a d'autres actions qui sont prévues.
1: À Rennes, il y a une action qui est souvent proposée, qui est de faire un parloir sauvage auprès des gens qui sont à l'intérieur du CRA, pour justement leur montrer le soutien que peut apporter l'extérieur, puisqu'ils sont complètement fermés. Donc, ce qu'on appelle le parloir sauvage, c'est-à-dire qu'on monte en haut des échelles et on essaye de parler avec les personnes qui sont à l'intérieur du CRA, pour leur montrer qu'ils et elles ne sont pas seuls, et qu'il y a du soutien derrière.
0: Et à titre personnel, pourquoi vous avez décidé de vous engager au sein de cette association ? Qu'est-ce qui vous touche dans les causes soutenues par le Gazprom ?
2: La lutte contre le racisme d'État et du coup quelle solidarité est possible de construire sur le terrain avec les personnes visées par ça, de la formation collective et du soutien en acte.
3: Je rejoins sur le fait d'essayer de faire des actions concrètes en fait, parce qu'on a beau essayer de déconstruire biais racistes par des lectures, par tout un tas de choses universitaires et littéraires, je pense qu'on apprend plus, enfin d'une façon différente en tout cas, que c'est complémentaire de rencontrer les gens en fait, et de mieux comprendre leurs histoires et de créer du lien.
0: Dans quel type de manifestation culturelle est-ce qu'on peut généralement vous retrouver ? J'ai vu qu'en décembre dernier, vous aviez organisé un festival. En quoi consistait-il ? Est-ce que vous prévoyez peut-être une nouvelle édition pour plus tard ?
2: Alors effectivement, le Gazprom a porté un festival qui s'appelait le Festival Sans Frontières. C'était en décembre 2023. Il n'y a pas eu l'énergie suffisante au sein du collectif pour reporter une édition en 2024. Il y a l'envie de recommencer un événement de cette ampleur, mais il n'y a pas de prochaine date de poser.
1: En fait, il y a eu des associations invitées, des associations de personnes directement concernées, des associations qui luttent sur Nantes contre le racisme d'État, le Cercle du Marronnage, voilà, qui était présent. Il y a eu une librairie qui avait prêté des livres sur le thème de la migration et des autrices, c'était que des femmes je crois, de différents bouquins qui les présentaient et proposaient des débats autour de leurs livres. Il y a eu un film en soutien par rapport aux familles victimes des violences policières.
2: Ce film de Tira Lamine, c'était en hommage à Lamine Dieng, qui est une personne qui a été tuée par la police. Et sa sœur fait partie du réseau Vérité et Justice, qui lutte pour la reconnaissance des crimes policiers et pour le soutien avec les familles des personnes victimes de la police.
1: Il y a eu de la convivialité avec un repas partagé, avec un moment de musique très fort entre un musicien africain et un copain accompagné de danseuses. Il y a eu des informations sur la loi Darmanin, sur les projets de la loi. C'était à la fois militant et convivial.
0: Y a-t-il des projets spécifiques préparés par votre association pour cette nouvelle année 2025 ? Des événements culturels ?
2: Dans les dates fraîchement passées, il y a eu la commémoration en février, qui est la journée de lutte contre le régime de mort aux frontières. Et pour les dates à venir, la plus proche, ce serait celle du 22 mars, qui est la journée contre le racisme.
1: Les actions qu'on fait à ce moment-là, nous, sont en lien avec la Marche de solidarité, qui est un mouvement au niveau national. La Marche des solidarités propose beaucoup de manifestations, etc., à Paris, et c'est toujours à l'initiative des personnes directement concernées. Et ça, ça nous semble important. Ce que je te disais tout à l'heure, que quand on faisait des actions sur Nantes, on avait parfois du mal à faire des actions avec les autres associations, même si on essayait de faire en même temps, parce qu'on n'était pas toujours sur les mêmes plateformes. Et pour nous, ce qui est fondamental, c'est vraiment que les personnes directement concernées soient les premières à... C'est elles qu'on suivra avant tout.
0: Pour les auditeurs qui nous écoutent, comment peut-on soutenir votre association ?
3: Ben, si vous souhaitez investir du temps et de l'énergie, vous pouvez venir aux réunions Nouveaux-Nouvelles qu'on essaye d'organiser une fois par mois. C'est parfois plus espacé, mais en tout cas assez régulier, quoi. Et on communique là-dessus sur notamment l'Instagram du Gazprom et le Facebook. Et sinon, si vous n'avez pas de temps et d'énergie, mais de l'argent, vous pouvez toujours faire des dons pour qu'on s'organise en interne et qu'on fasse toujours plus de choses.
1: Oui, parce qu'en fait, les rencontres Nouveaux-Nouvelles, c'est quelque chose qui nous a semblé important par rapport à la façon de faire des autres associations aussi, à savoir, on ne fait pas forcément appel à la gestion des militants, enfin des bénévoles, puisque c'est le terme qui est employé dans ces cas-là, en disant, on a besoin de bénévoles, venez nous aider, etc. On axe avant tout sur l'engagement militant de l'association. Et il nous semble important que, avant que des personnes s'engagent au sein de l'association dans une commission quelle qu'elle soit, ces personnes-là connaissent notre engagement politique et soient en accord avec. Donc, on demande à ce qu'il y ait, avant de participer à une commission quelle qu'elle soit, il y a un passage obligatoire, si l'on veut, à cette rencontre Nouveaux-Nouvelles, ou au moins à une rencontre avec des personnes déjà investies dans l'association. Il faut bien voir que si on est là, on ne fait pas la même chose que si on était ailleurs.
0: Merci beaucoup d'avoir répondu à toutes mes questions. Belle continuation pour votre association.

0: Après une courte pause musicale suralternante avec le titre Mama du chanteur nigérian Mayorken, nous vous proposons de découvrir le parcours d'André, que nous avons rencontré au Gazprom à l'occasion de la pause Kawa organisée chaque jeudi après-midi. Je suis actuellement présente au Gazprom à l'occasion de la pause Kawa du jeudi après-midi et je suis avec André. Merci beaucoup d'avoir accepté de participer à notre émission. Alors, pour commencer, est-ce que vous pouvez vous présenter, nous dire d'où vous venez, quand est-ce que vous êtes arrivé à Nantes?
1: Je suis originaire du Congo Kinshasa. Je suis arrivé en France en 2019. Donc, j'étais un peu partout dans la Finistère, en Bretagne, à Rennes, vite fait. Et du coup, je me suis retrouvé à Nantes. Je suis à Nantes depuis 2020. Donc, c'est ici que j'ai fait ma demande d'asile. Et malheureusement, ma demande a été déboutée en 2021. Du coup, voilà. Donc, j'essaie de survivre, de travailler au noir, comme disent les autres, travailler au noir pour subvenir à mes besoins. Et voilà, donc, il n'y a pas longtemps, en novembre 2024, j'ai été interpellé par la police pour une soirée qui s'est mal terminée avec mes amis. Donc, du coup, j'étais en garde à vie et j'avais 24 heures, on m'a libéré. Et il n'y a pas longtemps encore, quand je travaille toujours, tous les jours, c'était au début mois d'avril. Donc j'ai été interpellé par la police aussi à Mediatek contre une identité, comme je ne suis pas encore en règle. On m'a ramené encore en garde à vie et du coup j'étais transféré au centre de rétention Orléans. Donc c'est par là que j'ai fait 5 jours. Je suis passé au tribunal devant les juges. Les juges ont décidé de me libérer. Donc voilà. Et là je me suis dirigé vers Gazprom pour m'accompagner à faire mes démarches parce que j'ai une OQTF aussi en cours. Donc voilà. La raison pour laquelle je suis venu vers Gazprom pour m'accompagner à faire mes démarches.
0: C'est ça, ouais. Il facilite vos démarches.
1: Faciliter, c'est ça. Surtout ça, parce que moi-même, je ne peux pas. Donc avec les associations, je pense que ça va aller plus vite.
0: Donc du coup, quand vous êtes arrivé en France, comment vous avez fait pour essayer de vous en sortir? Est-ce que vous connaissiez la ville de Nantes avant? Est-ce que vous avez de la famille ici?
1: Non, pas du tout. J'ai pas de la famille à Nantes. C'est comme tout le monde, parce que j'étais à Quimper Finistère. C'est par là que j'ai essayé de faire mes démarches administratives, mais ça n'a pas marché. Du coup, j'étais obligé de bouger, de changer de ville. Bah, j'ai croisé un ami qui m'a dit, vas-y à Nantes, et voilà, tu auras tes papiers, etc. Je suis arrivé ici, j'ai fait ma demande d'asile. Ça n'a pas marché. Mais j'essaie quand même de survivre malgré tout. J'essaie de trouver du travail au black, au noir, comme on dit. Bah, pour survivre, j'en avais besoin. Mais c'est pas facile. Pas facile de vivre en France. En général, on peut dire, surtout quand tu n'as pas encore les papiers, il faut vraiment avoir du courage, il faut vraiment savoir d'où tu viens, pourquoi tu es là et qu'est-ce que tu cherches. C'est ça en fait. Donc, ce n'est pas facile, mais il faut se donner à fond, il faut se faire des amis, il faut demander des connaissances parce que tu restes tout seul déjà. Ben, je ne sais pas, déjà parce qu'ici, moi, j'étais mis à l'abri quand ma demande d'asile a été déboutée en 2021 et voilà, j'avais plus de logement. Ils m'ont laissé comme ça dans la nature. Donc, heureusement que j'avais fait des connaissances. Comme je suis congolais, dans ma communauté congolaise, voilà, j'ai trouvé pas mal de gens qui m'ont dépanné, voilà, leurs papiers pour travailler, louer des chambres, etc. C'est comme ça que j'essaie de survivre. Voilà, c'est ça en fait.
0: Vous avez été accompagné par d'autres associations aussi. Je ne sais pas si vous connaissez d'autres associations, même qui aident des personnes originaires du Congo. Je crois qu'il y a Perspective Congo, je ne sais pas si vous connaissez à Nantes.
1: Perspective Congo, je n'ai jamais entendu, je ne connais pas. Mais par contre, j'ai été accompagné par CADA. C'est un centre d'accueil pour les hébergements, je ne sais pas, pour les demandeurs d'asile comme ça. Donc, ils accompagnent qui les demandeurs d'asile? Les gens qui ont une demande en cours. Donc, une fois que ta demande est refusée, par exemple, ils n'auront plus le droit de t'accompagner, ils vont te laisser comme ça. D'accord. Donc, je suis accompagné par CADA, CADA on appelle ça. Voilà, c'est la seule association qui m'a accompagné depuis que je suis à Nantes.
0: Et vous avez des projets ici? Vous vous voyez vivre à Nantes?
1: Bah oui, effectivement. Moi, je peux dire en vrai, j'ai grandi à Nantes. Donc quand je suis arrivé en France, j'avais 17 ans et demi. Et là, j'aurai mes 23 ans le 19 mai prochain. Donc c'est ici que j'ai appris encore la vie d'une autre manière. Parce que quitter ton pays, venir en Europe, recommencer à zéro, tu connais personne. Et c'est pas donné à tout le monde. C'est pas facile déjà. Donc voilà. Et voilà, c'est ici que j'ai grandi. C'est ici que j'ai appris un peu à s'exprimer en français. Parce que j'avais du mal quand j'étais au pays. Je parlais fait en français, mais bon, c'est pas comme là-bas, comme actuellement. Ouais. Et donc j'ai appris à s'exprimer un peu en français et puis à connaître les choses. J'ai grandi ici, par contre. Donc, j'ai grandi vraiment ici.
2: D'accord.
1: Ouais. Mmh. Donc, j'aurais bien aimé de rester ici. J'ai pas mal de projets. J'ai pas mal de projets à faire, mais bon. Mmh. Malheureusement, les portes ne sont pas encore ouvertes pour moi. Donc, malheureusement. Mais j'ai pas mal de projets. Je peux pas dire mes projets. Je peux pas dévoiler mes projets. Mais par contre, j'ai des projets. Comme tout le monde. Mmh. Donc, malheureusement, je peux pas accéder à mes projets parce que les portes sont encore fermées. Mmh. Quand tu n'es pas encore en règle en France, donc tu es limité en fait. Ouais. Tu peux pas passer le permis, tu peux pas faire une formation. Mmh. Donc, voilà. Je suis récalé un peu partout, mais bon, comme on dit, Inch'Allah, Dieu va m'ouvrir ses portes en fait. J'attends toujours mon tour.
0: Comment vous avez rencontré le Gazprom?
1: Gazprom, c'est un ami à moi que j'ai connu, ça fait déjà 4 ans. Mais il parlait souvent de Gazprom, parce qu'il connaissait tellement ma situation. Il me conseille à chaque fois, vas-y chez Gazprom, avec ta situation, ils vont t'aider à faire tes démarches et tout. Mm. Et à chaque fois, comme je travaillais juste à côté, il n'y a pas longtemps, j'ai arrêté mon travail, je travaillais à Tripod. C'était pas trop loin de mon travail. Et chaque fois, j'ai passé par ici pour aller à la CIMAD. Parce qu'on m'avait dit d'aller aussi à la CIMAD par rapport à ma situation, etc. Mm. Et à chaque fois, j'ai parti, il y a 10 mondes. Chaque fois, il y a 10 mondes. Et souvent, ils prennent toujours les 10 premières personnes. Donc là, comme aujourd'hui, je suis parti là-bas, j'étais à 14h10. Malheureusement, ils ont pris les 15 premières personnes. Et moi, j'étais pas dedans. Je suis resté dehors en espérant qu'ils vont me donner les jetons. Mais bon, j'ai vu quand même que voilà, ça va pas marcher. Au lieu de perdre mon temps, avant d'aller à la CIMAD, je suis passé par Gazprom. J'ai vu que la porte était à moitié ouverte. C'est la première fois parce que moi, je suis passé souvent ici. J'ai jamais vu la porte ouverte dans ma tête. Je me suis dit, vas-y, c'est fermé, quoi. J'ai dit aussi à mon ami qui m'avait orienté ici, dedans. Je suis passé plusieurs fois là-bas, et ils sont toujours fermés, la porte est toujours fermée. Donc aujourd'hui, quand je suis passé pour aller à la CIMAD, la porte était à moitié ouverte. Je suis passé, quand je suis arrivé là-bas, tellement qu'il y a du monde, je me suis dit, j'ai fait marche en arrière quand même, en espérant que la porte est ouverte, et peut-être je peux accéder. Mmh. Et quand j'ai venu, je faisais marche en retour, je croisais quelqu'un qui sortait, et je suis rentré dedans. Donc j'ai connu Gazprom, c'est un ami qui m'a orienté ici. Malheureusement, c'était pas ouvert tous les jours quand j'ai passé. Mais aujourd'hui, j'ai la chance quand même. J'ai la porte ouverte et puis je suis rentré dedans. Ouais. Voilà.
0: Et donc, plus généralement, quel est votre regard sur la France, surtout en ce moment avec tout ce qui se passe? Qu'est-ce qui vous a marqué en venant ici?
1: Et la chose qui m'a marqué en venant ici, je peux dire en vrai, moi j'y rêvais toujours. Quand j'étais au pays, je disais que j'y vais aller en France. Ouais. Je vais aller faire ma vie là-bas et voilà, je vais vivre ma vie tranquillement. Bon, c'était pour moi, venir en France, c'était pour la vie. C'est pas pour chercher et retourner. Mmh. Donc moi, j'ai pensé déjà venir en France, vivre ma vie en France. Malheureusement, la réalité est sombre. Mmh. La réalité, c'est les champs et sombre. Donc c'est pas ce que j'ai voyé de loin, c'est pas ce que j'ai entendu parler de la France. Et, imagine un jeune comme moi, j'aurais 23 ans, et j'ai la force de travailler, je suis motivé. Mais je ne peux pas travailler parce que je n'ai pas de papier. Et c'est ça le problème de la France. Quand tu n'as pas le papier, c'est compliqué. Tu ne peux pas accéder, tu ne peux pas faire des formations. Voilà, tu ne peux pas faire les choix, en fait. Donc, on n'a pas la chance de choisir en France, malheureusement. Si c'était pour choisir, je ne devrais pas être comme ça, dans une situation comme ça. Mais bon, malheureusement, on n'a pas le choix. Donc, on n'a pas donné la chance de choisir la France. Et puis, voilà, la réalité, c'est autre chose. Et voilà, on se démerde. On se débrouille, voilà.
0: Merci beaucoup en tout cas d'avoir répondu à toutes mes questions et je vous souhaite plein de belles choses en tout cas. Bon courage pour la suite, que vos projets se réalisent en tout cas.
1: Amen, merci beaucoup. Bon courage à vous aussi.
0: Merci. Tout de suite sur Alternante, écoutez le titre Yemma de l'artiste musicien originaire d'Algérie, Nedjim Bouzoul, leader du groupe Labesse.

0: ainsi que s'achève notre émission L'Afrique à Nantes. Nous espérons qu'elle vous a plu et vous a permis d'en apprendre plus sur la variété du paysage associatif local en lien avec l'Afrique. N'hésitez pas à soutenir les associations que nous vous présentons. Un grand merci à tous nos invités, à Martine du Gazprom et aux deux jeunes militants qui nous ont rejoints lors de cette interview. Merci à André qui a gentiment accepté de témoigner sur son parcours. Bonne soirée sur Alter Nantes.
1: Merci Anissa. Sur Alter Nantes, on continue en Afrique et plus précisément au Ghana avec l'émission Who Knows Tomorrow. À 22h, vous retrouverez Focus Africa. Bonne soirée.

après le Ghanéen Zebo Taylor. En attendant, Ounos Tomorrow ou nos amis Laurent Subin et Franck Micletti nous emmèneront en Éthiopie. Plongeons de suite dans l'ambiance musicale de ce pays situé dans la corne est de l'Afrique. L'Éthiopien Teddy Afro. La chanson s'intitule « Amen ».

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0: Cette émission se lance sur les hauts plateaux abyssins, dans les régions montagneuses, accidentées de la Corne de l'Afrique, pour écouter une identité musicale particulière et remarquable, le patrimoine sonore éthiopien. Des particularismes marquants, comme la géographie physique, la religion ou l'écriture, ont façonné le génie propre à ses habitants. Nous partons sur le toit de l'Afrique, prendre de la hauteur au contact de son prodigieusement passionnant. Laurence,
1: Franck,
0: chères auditrices, chers auditeurs, bienvenue dans l'émission Who Knows Tomorrow, dédiée aux musiques africaines d'hier et d'aujourd'hui et à leur éclatante diversité.
1: PNC aux portes, armement des toboggans, vérification de la porte opposée. Aujourd'hui, décollage et atterrissage en douceur à Addis Abeba.

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1: L'harpe de David, ou le bagana, classé dans la catégorie des instruments de musique sacrée, utilisé par l'Église orthodoxe. Il fait partie de la famille des lyres et possède 10 cordes. Ce chiffre est important puisque, selon la tradition, ces 10 cordes correspondent aux 10 commandements. La légende raconte qu'il aurait été rapporté par Ménélique Ier, premier empereur d'Éthiopie, qui l'aurait reçu du roi David, qui lui-même l'aurait reçu de Dieu. Jouer du béguéna n'est donc pas à la portée de tout le monde. Longtemps réservé à une certaine élite, aux nobles et aux lettrés, il peut être toutefois joué aussi bien par les hommes que par les femmes. Les chants du béguéna servent de médiation avec le divin.

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1: Notre regard balaye le continent africain à l'est, la corne de l'Afrique et l'Éthiopie. Vaste pays montagneux, ancien, charnière entre monde arabe, Afrique de l'Est, Afrique intérieure. Les voisins, au nord, l'Érythrée, à l'est, Djibouti et Somalie, au sud, Kenya, à l'ouest, Soudan du Sud et Soudan. Depuis l'indépendance de l'Érythrée en 1993, l'Éthiopie, fédération réunissant 8 États, est un pays enclavé, sans accès à la mer. L'Éthiopie compte plus de 80 ethnies, Oromo, Amhara, Tigréen, Somali, Afar, et près de 200 dialectes. Un pays immense, multi-ethnique, multilingue, où l'on entend l'amharique, le tigrina et l'oromo comme langue nationale, le gez comme langue liturgique, et puis l'arabe et l'anglais.
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0: Premier chanteur éthiopien enregistré sur des 78 tours à Berlin en 1908, Tessema Echete.
1: Et le métier de mécanicien. Comme mon père était d'une habileté extrême et que l'empereur le connaissait, il était jeune, il avait 28 ans, il a dit, voilà, Tessem Machete, c'est le nom de mon père, c'est lui qu'il faut envoyer en Allemagne, et c'est ainsi que mon père a été pris par cet Allemand en Allemagne de l'Ouest, où il a appris à conduire la voiture, à être mécanicien, c'est-à-dire le premier chauffeur de l'Éthiopie, et là, comme il était musicien aussi, il chantait très bien, il a fait enregistrer 17 chansons éthiopiennes et 17 disques pour lesquels on lui a payé à l'époque, c'était en 1900, il y a 80 ans je crois, et c'était, on lui a payé 1000 marques d'or pour chaque disque. Donc il est revenu très riche en Éthiopie, et quand il est revenu, on a pris en considération les 2 années qu'il a passées en Allemagne pour l'Éthiopie de l'époque.
0: On écoute un entretien avec son petit-fils qui raconte cet incroyable parcours.
1: Son fils Iyasu, qui régnait avant l'empereur Haïlé Selassie, l'a nommé ministre des Postes. Et lors du renversement du coup d'État de Iyasu, il a été emprisonné par l'empereur Haïlé Selassie. Il est resté 7 ans à Jima, où je suis né. Et ensuite, jusqu'à l'entrée des Italiens en Éthiopie, il n'a plus occupé des fonctions gouvernementales. Il vivait de ses moyens. Voilà, pour vous dire que c'était pas une vie aisée, parce que la rivalité politique entre les deux rois a fait que les anciens serviteurs de l'ancien roi ont été presque sanctionnés pour cela. Ensuite, comme je vous l'ai dit, à l'époque des Italiens, il était toujours à Addis Abeba. Ensuite, il y a eu la libération de l'Éthiopie. L'empereur est retourné, victorieux.

0: Avant d'être reconnue comme chanteuse et joueuse de krar, la lyre traditionnelle, Aznat Kesh, Verkou, fut célèbre comme comédienne et danseuse. Dans les années 50, elle est la première femme à monter sur les planches. Jusqu'alors en Éthiopie, les hommes se travestissaient pour jouer les personnages féminins. Inspirée par l'art des Asmaris, ce sont des ménestrels, des poètes musiciens itinérants, très liés aux traditions rurales, musiciens aussi réputés pour leur sémillante parole et leur liberté de ton, humour, malice et ironie mordante pour croquer les affaires sociales, humaines ou politiques du moment. De grands improvisateurs, Aznat Kesh Verkou, par sa faconde, sa subtilité, la force de ses images, la finesse ou l'énormité de ses doubles sens, a perpétué la tradition de ses joutes poétiques. Chanson interdite dans les années 70 en Éthiopie et qui seront rééditées par le label français Bouddha Music dans les années 2000. The Lady with the Krar.
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0: Kassa Tessema, il appartient à la longue tradition des diseurs mélancoliques, à la langue lui aussi bien pendue. Un parfait représentant de la culture du verbe, poésie et liberté de pensée, savoir dire tranquille, désespérance amoureuse et autodérision.
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L'Éthiopie, c'est l'une des plus anciennes civilisations du continent. Durant le premier millénaire avant notre ère, des émigrants arabes du royaume de Saba au Yémen traversent la mer Rouge et se mêlent aux populations des hauts plateaux du Tigré. Le métissage entre les deux peuples constitue le fond de la population actuelle. Au 1er siècle, le royaume d'Aksum, un royaume commercial prospère, se connecte aux routes arabes, africaines et méditerranéennes. Au 4e siècle, le roi Ezana adopte le christianisme, naît une tradition chrétienne éthiopienne à part, avec son alphabet, le Gèze, et son église, l'une des plus anciennes du monde. Pendant ce temps, au sud, des peuples Oromo, Sidama, Afar, Somali se déplacent, s'installent, forment des royaumes et des chefferies.

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1: On s'est lancé sur les pistes pour appréhender un peu cette incroyable diversité de cette géographie physique. Nous écoutons l'ethnie Konso, à la frontière éthio-soudanaise. Chants liés aux activités agricoles quotidiennes, sarcler, préparer la terre, récolter, moudre. Chants sacrés, chants rituels, mais aussi chants de divertissement. Bergers et paysans jouent des flûtes. Des chants sont accompagnés à la lyre. Cloches dédiées aux épopées, trompant en cornes, xylophones et tambours viennent compléter le riche instrumentarium Konso.

Au point de rencontre de trois plaques tectoniques, de hauts plateaux jusqu'à la dépression de l'Afar, des sommets enneigés, des volcans actifs, le Nil bleu, des prairies, des forêts, le point le plus chaud de la planète. L'Éthiopie connaît 6 zones climatiques, en bref, du climat alpin au climat désertique. La végétation est donc extrêmement variée. La capitale, Addis Abeba, trône au cœur du pays à 2400 mètres d'altitude.

Le peuple Borana vit dans le sud de l'Éthiopie, près de la frontière kényane, sur un territoire constitué de plaines arides. Les éleveurs semi-nomades tirent leurs moyens de subsistance de l'élevage bovin.

Du Moyen Âge au XVIIe siècle, l'Empire éthiopien s'étend et se contracte. Le pouvoir circule entre dynasties souvent basées sur les hauts plateaux du Nord. Au XVe siècle, naît un système politique qui va durer jusqu'au milieu du XXe, caractérisé par une monarchie absolue, avec à sa tête un roi, le Négus. L'Éthiopie, c'est un millefeuille historique. Royaumes anciens, empires chrétiens, sultanats musulmans, peuples pastoraux, qui rencontrent bien sûr d'autres pays. Au XIXe siècle, lors de l'ouverture du canal de Suez, toute la zone de la mer Rouge devient la proie des puissances européennes soucieuses de contrôler le passage de leurs navires. L'Italie va en particulier tenter sa chance et se casser les dents.

Pianiste émérite, compositrice remarquable, Emma Hoy Tsege Mariam Gebru a enregistré ses premières œuvres pour piano solo, imprégnées de cultures éthiopiennes. La reine du piano, surnommée la pianiste nonne ou encore la maestro du monastère, compose une musique inqualifiable. Ce n'est ni du jazz, ni du classique, ni de la musique sacrée, ni de la musique traditionnelle éthiopienne, mais un peu de tout cela à la fois. Alors pourquoi diable cette talentueuse artiste a-t-elle quitté le swinging à 10 pour rejoindre un couvent ? L'histoire veut qu'Emma Hoy se soit vue offrir une bourse pour la Royal Academy of Music de Londres, mais que pour des raisons inconnues, on l'ait empêchée d'accepter l'offre. Face à ce rêve brisé d'être une concertiste internationale, elle aura décidé de dédier sa vie à Dieu. Décédée en 2023, à l'âge de 99 ans, elle laisse une œuvre des plus inspirantes.

Le chanteur Alema Yehu, échété, surnommé le James Brown éthiopien, autant pour sa coupe que son jeu de scène et sa capacité à électriser les danseurs. Surtout, il est le premier à accepter la proposition du disquaire Ama Echete, celui qui va enregistrer des disques en bravant le monopole de l'État, seul habilité à produire et distribuer des disques. Leur témérité sera récompensée. Ils font sauter les verrous et ouvrent la voie à ce qu'on appellera le swinging à 10. L'âge d'or de la musique moderne éthiopienne par-delà. Addis Abeba, alors vitrine internationale d'une Afrique nouvellement indépendante, caisse de résonance du non-alignement. Alema Yehu, Echete, styliste d'exception de cette pop éthiopienne dont il est l'une des grandes voix, étoile de premier plan au sein de la constellation qui a illuminé les nuits les plus chaudes de la capitale éthiopienne.

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1: L'Éthiopie a une singularité. Elle n'a jamais été véritablement colonisée. L'Italie a tenté sa chance, en vain. 1896, la bataille d'Adoua. Les troupes de Ménélique II, le roi d'Éthiopie, battent l'armée italienne. Un événement historique. Un rare pays africain a stoppé une armée européenne en pleine conquête impériale, devenant un symbole majeur dans toute l'Afrique. L'Éthiopie.

Il nous faut parler maintenant de la Motown d'Addis Abeba, le label Ama Records. Celui qui grava dans la cire l'or éthiopien, Ama Echete, qui fut le premier producteur indépendant de disques d'Éthiopie. Les fameuses Skella, galettes vinyles, aujourd'hui hyper recherchées par les diggers et dont la cote a explosé. C'est à lui qu'on doit les premiers enregistrements. Tout a basculé lorsqu'en 1969, ce simple disquaire osa pour la première fois défier le monopole d'État concernant l'enregistrement des disques.

Donc en défiant le monopole d'État concernant l'enregistrement des disques, il défie aussi le Négus Haïlé Sélassié en gravant un 45 tours d'Alema Yehou et Chété. Pur défi hors la loi. Tous deux risquaient de passer par la casse-prison pour ce double face pressé en Inde. Et le premier tirage s'est vendu en quelques jours. Suivront des centaines de disques marqués par la soul, le rhythm and blues, le funk, le jazz. La plupart des disques étaient tirés à 800 exemplaires, voire 1000 ou 2000 grand max. Et aujourd'hui, ça coûte un bras. À noter que l'essentiel de cette production discographique éthiopienne a été publié en seulement une décade, 1969 jusqu'en 1978. Que cela représente un peu moins de 545 tours et à peine une trentaine d'albums 33 tours. Sans ce producteur téméraire, une partie substantielle du patrimoine musical éthiopien aurait certainement disparu. Bravo au label Amra Records, Ama Echeté.

Mulatu Astaké, cas à part ou bande à part ? Mulatu Astaké n'aura pas connu la même trajectoire que tous les musiciens qui fourmillaient dans le swinging d'Addis. Formé aux rigueurs des écoles de musique anglaise, la Trinity College of Music de Londres, où passa dans les mêmes années les Nigérians et Ghanéens Fela Kuti et Ebo Taylor, et école américaine, le Berkeley de Boston, et non dans les Big Bang d'État, comme le voulait la règle. Il a rapporté de ses périples un réel sens du swing et des accents latinos, la formule magique du dit Ethio Jazz. Mulatu Astaké va aussi faire fructifier ses acquis, arrangeant pour tout ce qui compte en Éthiopie. Une lame de fond commencée avec la série Éthiopique, qui devint à partir de 2005 un raz-de-marée. Suite au succès du film Broken Flowers, le trip de Jim Jarmusch où Bill Murray embarque une cassette d'un Éthiopien, ce n'était autre que Mulatu.

Le successeur de Ménélique II, Haïlé Sélassié, arrive au pouvoir en 1930. Mais un certain Mussolini, revanchard, imagine coloniser l'Éthiopie. Après une sale guerre, il proclame en 1936 l'Éthiopie « Afrique orientale italienne ». Haïlé Sélassié s'exile. La Seconde Guerre mondiale éclate, la résistance éthiopienne et les alliés chassent les Italiens. Haïlé Sélassié retrouve son trône en 1941. Après la guerre, les Nations Unies bouclent le dossier éthiopien, décident de lui fédérer l'Érythrée, ce qui va engendrer de longs et sanglants conflits, auxquels s'ajoutent des conflits intérieurs. Diversité ethnique, religieuse, linguistique, politique, le système fédéral éthiopien n'a finalement

Juste avant, c'était Mahmoud Ahmed et Ré Mela Mela. Cireur de chaussures, puis garçon à tout faire dans un nightclub, Mahmoud Ahmed est propulsé sur le devant de la scène, presque par hasard, au début des années 60. Chanteur au destin hors du commun. Il raconte « J'ai commencé ma carrière en remplaçant au pied levé un chanteur de l'Imperial Bodyguard. À l'époque, cet orchestre qui a formé les plus grands dominait la scène éthiopienne et cela a été mon école. Et puis à partir des années 70, les big bands ont perdu leurs premiers éléments qui montaient de plus petits groupes. Mais c'est surtout avec la dictature militaire que les choses ont empiré. Pour bien saisir, la musique n'avait au début d'autres moyens d'expression qu'à travers les orchestres sous tutelle gouvernementale, ceux de la garde impériale, de l'armée, de la police, du théâtre de la ville. À côté des fanfares, des sections jazz se sont développées. Mahmoud Ahmed, la grande figure de proue de la musique éthiopienne, chanteur d'exception, projetant sa voix âpre en arabesque hallucinée dans des ambiances hybrides, empruntant autant au jazz qu'à la soul. Ere Mela Mela, dont le titre peut se traduire par « Je cherche une solution », sera bien plus tard consacré comme la référence première et ultime pour toute une génération de musiciens et mélomanes découvrant les merveilles du son éthiopique.

Au cours de la décennie 60, l'empereur Haïlé Sélassié joue un rôle de premier plan dans la formation de l'Organisation de l'Unité Africaine. Cependant, cette période marque également le début des conflits avec la Somalie et le Soudan. Haïlé Sélassié commence à négliger les problèmes intérieurs, les inégalités sociales, le sous-développement et les famines très graves de 1972 et 1973. D'importantes manifestations contre l'incompétence du gouvernement ont lieu. Haïlé Sélassié est destitué le 12 septembre 1974. La figure charismatique de Sélassié, brillant diplomate, dictateur paranoïaque, inspirateur du mouvement Rastafari, a perdu de sa superbe.

Précédemment, c'était Guirma Beyene qui commence sa carrière comme chanteur au sein du Razz Band à la fin de 1961. Il se fait surtout connaître comme pianiste, organiste et arrangeur avec son complice le chanteur Alemayehu Echete avec lequel il fonde l'orchestre Alem Guirma Band. De 69 jusqu'en 78, il travaille sur plus de 60 titres et se fait reconnaître par ses arrangements. À cette époque, il était plus actif et reconnu dans son pays que Mulatu Astaké. Par la suite, lors d'une tournée, il y maigrera aux États-Unis en 1981, mais ne réussit plus à se produire sur scène. En 2005, il rencontre le producteur de musique français, Francis Falsetto. Après avoir travaillé pendant 30 ans comme pompiste à Washington, le musicien éthiopien connaît une nouvelle carrière, notamment aux côtés du groupe français Akele Wube. Depuis le début des années 60 et pendant 20 ans, Guirma Beye aura été l'un des artistes les plus créatifs et prolifiques de la scène musicale éthiopienne. Guirma, autodidacte, innove en modelant simplement la légèreté pop à l'image d'une Éthiopie en mutation, saisie par le démon funky et ferenge qui signifie étranger en amharique.

Sur le morceau précédent, on écoutait Tlaoum Gesese. Pour le public, il est la voix personnifiée, l'icône absolue et insurpassable de tout un pays, par-delà les clivages ethniques et linguistiques. Né de père Amara et de mère Oromo, sa double appartenance au peuple majoritaire de son pays a facilité son adoption. Tlaoum est à la tête de la plus importante discographie éthiopienne, 73 chansons sur vinyle, plus de 150 chansons enregistrées sur bande, une douzaine de cassettes. Chaque Éthiopien reconnaît en Tlaoum un porte-voix de ses émotions, qu'il s'agisse d'amour ou de sous-entendus politiques. Lui-même connaîtra quelques déboires avec les pouvoirs successifs.

Il est grand temps de vous parler d'une personnalité primordiale dans la préservation et la relance de ces incroyables sonorités. Le créateur de ce catalogue musical inestimable, devenu anthologique, voire mythique, Francis Falsetto, archéologue avéré des Éthiopiques. C'est en 1984 que Francis Falsetto tombe à la renverse. Ce sont ses mots en écoutant Mahmoud Ahmed. Ce fut le début d'une longue histoire. L'année qui suivit, le Français débarquait à Addis Abeba pour y rencontrer Mahmoud Ahmed, le James Brown local. Falsetto est à la recherche d'une bande-son qui a disparu. Une époque révolue. La junte militaire tient la place. La chute de l'Empire a été remplacée par la dictature sanguinaire du DERC. L'heure est au couvre-feu. Mais Falsetto n'est pas un homme à renoncer. Il attend et décide de créer en 1996 la collection Éthiopique. Il fera redécouvrir l'ensemble des artistes de la musique éthiopienne de la période 1950-1975. La plupart produits par le label Amra Records et Kaifa Records.

Aujourd'hui, Ethiopique est une série de 32 références consacrées aux chanteurs et musiciens de musique éthiopienne et érythréenne des années 60 jusqu'aux années 2000. Nous écoutons Seyatou Beraki, chanteuse et joueuse de krar, qui a dû s'exiler suite aux guerres pour l'indépendance de l'Érythrée. Elle s'engage aux côtés du Front de Libération de Érythrée, s'opposant à la junte militaire éthiopienne de Mengistu Haïlé Mariam. Elle troque ses chansons d'amour contre des chansons de lutte, musique tigrina. Ces deux territoires ont en commun la langue qu'on y parle majoritairement, le tigrinya. Musique dominante au Tigré en Érythrée. La musique tigrinya ne ressemble à rien, rythmiquement ou mélodiquement, à la musique éthiopienne.

La première partie de ce voyage en terre éthiopienne se conclut avec Emma Oitsege Mariam Gebrou, la maestro du monastère, avec sa musique inqualifiable.

0: Nous vous remercions pour votre écoute. À bientôt au prochain épisode.
1: Les sources prodigieuses de cet épisode, langue, ethnie, politique, le site de l'aménagement linguistique dans le monde de l'Université de Laval, Canada, Décolonisation, Pierre Aski, édition Stock 2025, les 32 albums éthiopiques par Francis Falsetto, qui partage ses connaissances et sa passion des musiques éthiopiennes, infinie gratitude, vos précieux livrets présents dans chaque compilation ont très largement nourri notre propos. Inestimable transmission. Un remerciement chaleureux aux musiciens d'hier et d'aujourd'hui qui enchantent nos quotidiens et une gratitude infinie à celles et ceux qui, passionnés, chinent çà et là leurs pépites, ces orpailleurs mélomanes qui nous partagent ces belles vibrations.

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0: C'est parti pour deux heures non-stop de musique africaine.

Native au Bénin, la chanteuse maintenant nigériane Era Star nous a interprété l'une de ses toutes récentes dernières chansons, Koma. On continue avec une autre chanteuse également issue du Nigeria mais qui elle a émigré à Londres et effectue sa carrière outre-Manche depuis 2010 dans l'Afrobeat.

Mawa Traoré, une artiste chanteuse mandingue de la Côte d'Ivoire. Elle est connue comme chanteuse de Goumbé, une danse malinké traditionnelle qui s'est adaptée également à la musique moderne. Elle se produit en tournée dans la région de l'Afrique de l'Ouest, mais aussi en Europe et aux États-Unis.

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Lui, il nous vient du Mali. Il s'appelle Prince Diallo. On reste dans la savane et de déserte de l'Ouest africain. Cette fois avec le groupe marocain Daraatrib. Il réunit 5 amis, le chanteur Balkir Razghi, le guitariste Rachid Berazougi, le bassiste Abdelkebir Sadi, le guitariste rythmique Mustapha Akermim et le percussionniste Afid Ami. On écoute Daraatrib.

l'artiste congolais Fergola. Il a remporté le prix du meilleur artiste d'Afrique centrale lors de la prestigieuse cérémonie des Koundé d'Or 2024 à Ouagadougou, au Burkina Faso. Fergola.

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1: Parmi la nouvelle scène pop sénégalaise, Chérifou. Il s'est révélé au grand public du pays de la Teranga, le Sénégal, en 2017. Ici, la chanson pop

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1: Le chanteur congolais de Kolwezi, RJ Kanyera. Il a, avec cette chanson Tia, intégré le top 10 des artistes les plus regardés en République démocratique du Congo. La jeune chanteuse camerounaise Chris M.

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3: Son père est un balafoniste confirmé et sa mère une célèbre chanteuse. Elle apprendra donc à leur côté. Plus tard, elle se fait remarquer pendant les fêtes du village au clair de lune puis auprès d'Oumou Sangaré. La malienne Mamou Sidibé.

0: avec geste aussi, les éléphants ont assez de carburant pour aller loin.
1: Et oui, les éléphants de la Côte d'Ivoire sont allés loin. Ils ont gagné la CAN 2024, la Coupe d'Afrique des Nations, comme le président Yodé et Siro.
2: La CAN, c'est chez nous.
1: Yodé et Siro dans l'abominable.

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Au début des années 90, une carrière en solo, la Camerounaise Grace Dakka accompagna sur scène en Europe un chanteur bien connu, Jean-Jacques Goldman. Après 5 albums Makossa parus entre 1989 et 2001 et une longue pause discographique d'une douzaine d'années, elle fait son retour sur la scène musicale camerounaise en 2014. En 2022, elle présente ce nouveau maxi-single intitulé « Challenge ». Présentement, le Camerounais Petit Pays.

D'Addis Abeba en Éthiopie à Bamako au Mali, il n'y a qu'un pas de 5000 km. Franchissons-le, et retrouvons d'abord Oumou Sangaré puis Ali Farka Touré.

0: Auditeurs et fidèles à l'écoute, Maman Africa tire à sa fin. Rendez-vous la semaine prochaine sur les mêmes fréquences à Nantes et à Saint-Nazaire.
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0: Salut Sandrine, tu vas bien ? Super. Ok, tout le monde est prêt ? On est en direct dans une minute, moteur. Silence plateau. Donc on envoie le bulletin météo juste après les infos, c'est parti.
1: Ce midi dans votre bulletin météo, rien de frais, rien de nouveau. Les températures sont en hausse et le soleil tape sur les côtes. À la frontière est, pourtant, c'est le grand retour des bottes. Une pluie battante, des orages, mais rien d'inquiétant. Profitez de la plage et des compotes. Je peux au moins vous garantir à cet instant qu'il va faire chaud.
2: Il fait chaud là, non ?

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0: prenez un moment pour vous détendre.
1: Non, non, non, non.
0: Voilà, une grande inspiration.
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0: Vous êtes dans une prairie paisible.
1: Non, non, non, non.
0: Et deux lutins viennent vous voir.
1: Non, non, non, non, non, non, non, non, non, non, non.
0: Faites-moi confiance, c'est une méthode américaine. Eh bien Jack, j'ai l'impression qu'on a bien avancé aujourd'hui, il y avait effectivement des choses à sortir. On a fait un joli travail, donc ce sera 80€, hein, chèque ou espèce, c'est à vous de voir ça, mais vous avez de l'habitude. Et je vous propose qu'on se revoie la semaine prochaine.

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